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Il suffit parfois de quelques mesures d'une chanson pour réveiller tant de souvenirs. Au milieu des années 1950, les collègues de Jean-Pierre Ferland, commis à Radio-Canada, l'encouragent à développer son talent pour la chanson. Lui, amoureux de la langue, se laisse emporter par l'écriture. Il s'alliera à la troupe naissante des Beaux-Eaux à la création de la toute première boîte à chansons, là où il va se faire connaître de ceux qui fréquentent la place. Investi dans sa nouvelle carrière artistique, il quitte son emploi de commis et commence à composer des chansons pour gagner sa vie. Feuille de Guy remporte le concours de la chanson sur mesure à Radio-Canada et le Grand Prix du Gala international de la chanson à Bruxelles en 1962. À la sortie de son deuxième album en 1961, il se fait davantage connaître du grand public grâce aux chansons « Ton visage » et « Les immortels ». Cette dernière, récupérée par les scouts et le personnel des camps de vacances, sans doute pour son rythme lent et son propos évocateur plein de tendresse, connaît un vif succès. C'est un peu dans des circonstances de feu de camp que je l'ai apprise, en colonie de vacances où moniteurs et monitrices se laissaient bercer par le romantisme du propos et de la musique de Jean-Pierre Ferland. Du Ferland première manière, sous l'influence classique bien sûr de la chanson française, que le reste de sa florissante carrière fera peut-être un peu oublier. Le jeune interprète, à la voix grave, au rythme posé, n'est pas encore le grand séducteur de « T'es mon amour, t'es ma maîtresse », mais il en prépare la voix. Les immortels.

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C'est Danny Benz au microphone. De 8h à 9h, du lundi au vendredi, nous avons une belle heure à partager avec vous en compagnie des collaborateurs. L'émission « Nos matins d'été » vous offre des propos amicaux, les nouvelles internationales de Radio Vatican, la chronique « Reflet » qui présente tour à tour les invités aux conférences organisées par le Centre dominicain d'études et de formation, alors qu'aux Jardins intérieurs, c'est le père Bernard Bastian qui prend les rênes. 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

C'est une joie de vous retrouver aujourd'hui à cette émission consacrée d'abord à l'Évangile du jour et son commentaire et autres propos intéressants.

Évangile de Jésus-Christ selon saint Luc, chapitre 5, versets 1 à 11. Un jour, Jésus se trouvait sur le bord du lac de Génézareth. La foule se pressait autour de lui pour écouter la parole de Dieu. Il vit deux barques amarrées au bord du lac. Les pêcheurs en étaient descendus et lavaient leurs filets. Jésus monta dans une des barques qui appartenait à Simon et lui demanda de s'éloigner un peu du rivage. Puis il s'assit et, de la barque, il enseignait la foule. Quand il eut fini de parler, il dit à Simon, « Avance au large et jetez les filets pour prendre du poisson. » Simon lui répondit, « Maître, nous avons peiné toute la nuit sans rien prendre, mais sur ton ordre je vais jeter les filets. » Ils le firent. Et ils prirent une telle quantité de poissons que leurs filets se déchiraient. Ils firent signe à leurs compagnons de l'autre barque de venir les aider. Ceux-ci vinrent, et ils remplirent les deux barques à tel point qu'elles enfonçaient. À cette vue, Simon-Pierre tomba aux pieds de Jésus en disant, « Seigneur, éloigne-toi de moi, car je suis un homme pécheur. » L'effroi, en effet, l'avait saisi, lui et ceux qui étaient avec lui. Devant la quantité de poissons qu'ils avaient prises, et de même Jacques et Jean, fils de Zébédée, ses compagnons. Jésus dit à Simon, « Sois sans crainte, désormais ce sont des hommes que tu prendras. » Alors ils ramenèrent les barques au rivage, et laissant tout, ils le suivirent.

C'est un extrait d'évangile qui est magnifique. On a l'impression que Jésus va prendre toutes sortes de langages pour toucher le cœur des gens. Tout d'abord, il est sur le bord du lac, il y a beaucoup, beaucoup de monde. Il y a tellement de monde, il est pressé, qu'il sent bien que pour leur parler, il devra s'en éloigner d'une certaine façon. Et il voit deux barques. Et il demande à l'un des propriétaires des deux barques, il s'agit de Simon. Simon-Pierre lui demande la permission de monter dans sa barque et il lui demande de s'éloigner un peu et il va faire de cette barque son lieu d'enseignement, son lieu de prédication. Et les gens sont sur le rivage et pour avoir vu le contour du lac de Tibériade, de Galilée, c'est un amphithéâtre naturel. Il y a un miracle d'acoustique tout à fait sublime qui fait que de la barque, Jésus parle et les gens l'entendent très, très, très bien. Alors, c'est extraordinaire comme amphithéâtre d'enseignement. Et le Seigneur parle du royaume des cieux. Pendant ce temps, les travailleurs, les pêcheurs sont en train de laver leurs filets. Ils doivent certainement entendre ce qui se dit, mais en même temps, ils sont pris dans leur besogne. Et Simon est sur le bateau, certainement dans la barque, il tient tout, il fait en sorte qu'on ne bouge pas et que le maître puisse enseigner aux gens qui l'entendent. Et après l'enseignement, voilà que Jésus va provoquer Simon-Pierre. Avance. Avance en profondeur et jetez vos filets. Et comme je le disais tout à l'heure, Jésus va prendre tous les langages. Il va se passer quelque chose que seuls des pêcheurs et des pêcheurs de nuit et des gens qui rentrent bredouilles sont en mesure de comprendre. Et même si Simon-Pierre a entendu la parole de Jésus, ses enseignements, même s'il a vu délivrer sa belle-mère de la fièvre, voilà qu'il va se passer quelque chose qui va emporter tout son être d'homme, tout son être de pêcheur. Alors, il sait bien, lui, qu'il vient de passer la nuit, il ne s'est rien passé là, sur le lac, on n'a pas pris de poisson. Alors, il va le dire à Jésus. Il va manifester son recul ou son malaise. Mais il dit, sur ton ordre, je vais jeter les filets. Alors, voilà qu'il fait confiance, il s'abandonne aux paroles de Jésus et va se produire la pêche miraculeuse. Il est complètement dépassé. Il est tellement dépassé et tous avec lui qu'on va demander à l'autre barque qui est restée sur le bord de venir les joindre et de faire en sorte qu'on revienne avec les barques qui chavirent presque. Alors ce langage-là, Simon-Pierre est capable de le comprendre et les autres avec lui. Et on dit que Jacques et Jean, les fils de Zébédée, sont là. Alors du coup, Jésus va lui-même pêcher trois pêcheurs qui vont devenir jusqu'au bout et par-delà sa passion et sa résurrection des apôtres, les premiers appelés. Alors, qu'est-ce qui se passe? Simon-Pierre est bouleversé et tout de suite, voyant cette pêche miraculeuse, il se met à genoux devant Jésus et il dit son malaise d'homme pêcheur. Il manifeste l'immense distance qui l'éloigne de ce saint homme. Il pressent avec un effroi terrible au plus profond de lui-même que cet homme est extraordinaire, qu'il les dépasse. Alors éloigne-toi de moi, Seigneur, je ne suis qu'un homme pécheur. Il avoue, et Jésus ne dit pas « Non, tu n'es pas pécheur ». Jésus lui dit « N'aie pas peur, je te prends tel quel ». Et je fais faire de toi un pêcheur d'hommes. » Ce qui est extraordinaire dans ce texte, et je le redis, c'est que Jésus a le pouvoir de toucher tous les êtres de la façon dont ils sont capables de le comprendre et de le saisir. Il va toucher ce pêcheur à travers le langage de la pêche et la pêche miraculeuse. Et pour nous aussi, le Seigneur va se servir de ce que nous sommes, des dons que nous avons, des capacités que nous possédons pour nous toucher, nous parler et nous rejoindre dans nos propres langages et faire en sorte que on bascule nous aussi et on s'engage à la suite de Jésus et qu'on lui offre nos capacités, tous les dons que nous portons dans la barque de nos vies. Nous offrons à Jésus aussi nos propres barques pour qu'il y vienne,
pour qu'il prenne sa place et pour qu'il nous envoie, nous aussi, jeter en profondeur nos propres filets.

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Dans l'Évangile, c'était la grande allégorie de la vigne et des sarments. Le vigneron, dit Jésus, c'est le Père. Lui, il est la vigne, Jésus, et nous sommes les sarments. Et les sarments, eh bien, sont rattachés à la vigne par une sève, par quelque chose de très, très intérieur. Alors, c'est certainement l'Esprit Saint qui réalise cette communion. Alors, l'image, elle est très belle. Elle est réaliste. Parce que le Père s'occupe de la vigne. Et il s'en occupe au point où il la nettoie. Quand les sarments sont nettoyés, c'est une sorte de purification. Et quand la vigne est dans les mains du Père, qui est le vigneron, eh bien, il y a des choses qui sont coupées pour en produire davantage. Il y a toute une action de l'Esprit Saint qui va rendre la vigne à la fois productive, mais en même temps, il y a tout un chantier qui est celui de l'Esprit Saint pour que la vigne soit celle du Fils. Donc, nous avions encore dans cet extrait de l'Évangile la Trinité. Et il nous est dit aussi l'importance de rester greffé, que les sarments soient vraiment greffés à la vigne. Sinon, la vie ne passe plus. Si on ferme son cœur, si on ferme son âme, si on cesse d'être uni à cette vigne, eh bien, c'est le dessèchement qui est annoncé. Et l'allégorie dit que les sarments secs, on les jette et on les brûle. Donc c'est une image qui est frappante, parce que si nous ne sommes plus greffés à la vigne, eh bien, ça se détache. Ça se détache vite. C'est rapide, vous savez. Regardez, nous sommes peut-être moins habitués aux vignes, mais quand même dans les potagers, dès qu'il y a quelque chose qui pose un problème, soit dans une plante ou un légume ou quelque chose de cet ordre, c'est pas long que la sécheresse va s'emparer, et ça se voit. Ça se voit que la plante, elle est malade. Il y a quelque chose qui ne fonctionne plus. Et soit que le Père nettoie, ou soit que ce soit le sarment qui se détache progressivement. Et ça va vite. Ça va très vite. Cette forme de sécheresse, ce détachement sec qui ne produit plus de fruits. Alors, c'était la méditation de la parole de Dieu de ce matin au cœur de l'Eucharistie célébrée.

0: Je vous propose maintenant un extrait d'une entrevue réalisée avec le père Philippe Capel-Dumont. 4 versets pour le monde.
1: Donc l'Église, vous me demandiez si on perçoit qu'est-ce qu'elle devient. Est-ce qu'elle est dans son effort de dialogue? Quelque chose se passe. Je voudrais insister sur un mot sur le dialogue que vous avez, sur le mot dialogue, parce que dans Saint Jean, le mot grec, c'est la première phrase, c'est énarché énologos. Au commencement était le logos. Il dit pas le dialogue, mais au moment où il dit ça, il dit mais le Fils était Dieu. Enfin, il était Dieu et il était tourné vers Dieu. Autrement dit, Jean est en train de dire que au commencement était le log, mais en même temps, ce logos est plusieurs. Et il était Dieu et tourné vers Dieu. Donc on est plusieurs. C'est-à-dire qu'au fond, Dieu veut dire je suis logos, mais en tant que dialogos. Et donc il y a quelque chose, il est Trinité. C'est le grand génie du christianisme. Hein. C'est d'avoir compris que Dieu n'est pas l'éternel solitaire des mondes, pour reprendre une phrase de Voltaire. Hein, mais qu'il est dialogue, qu'il est communion. Alors, ce qui m'inquiète quand même dans le mot dialogue, c'est qu'aujourd'hui, on voit bien que ça ne fonctionne pas. C'est-à-dire que le dialogue, le Concile Vatican II a voulu faire de l'Église une conversation. Sauf que, souvent, le christianisme n'est pas payé en retour dans le dialogue. On voit bien que le dialogue interreligieux, qui est une des nécessités de notre temps, n'est pas suffisamment pensé dans toutes ses conséquences, et on voit bien que le christianisme fait ce qu'il peut. Je suis très frappé de voir la détermination bienveillante du christianisme dans le dialogue, mais que le retour n'est pas assuré. Et donc je m'interroge sur le mot, si vous voulez. Je pense qu'il faut que le dialogue s'installe, mais il faudrait peut-être aussi penser les conditions même du dialogue, hein, aussi bien avec les autres religions qu'avec les autres cultures. Tout n'est pas bon. Les pères de l'Église, qui s'intéressaient à la culture grecque et qui dialoguaient avec les philosophes grecs, avaient compris qu'il fallait accueillir ce qu'il y a de meilleur chez les Grecs, mais aussi mettre le doigt sur le diabolique dans la culture grecque. Aujourd'hui, je ne suis pas sûr que l'on soit en mesure, dans le dialogue, de dire « il y a du bon et du diabolique ». On retient le bon facilement parce que le christianisme est généreux, vous comprenez, il est constitutivement généreux. Mais il a une charge prophétique aussi, c'est mettre le doigt sur le diabolique. Alors sans se faire peur, sans en rajouter, mais le monde aujourd'hui est habité par le diabolique aussi. Et donc le dialogue, dans ces conditions, c'est une capacité que le christianisme doit avoir de mettre le doigt sur le diabolique qui traverse les différentes strates de la vie culturelle et sociale. Donc à ces conditions-là, je veux bien qu'il y ait dialogue, c'est-à-dire aussi force d'interpellation. Et pas simplement accueil ou caisse de résonance. Voilà.
0: Comment vous pouvez illustrer cela ?
1: Oh, je pense que, par exemple, arrêtons de dire que toutes les religions se valent, arrêtons de dire qu'il faut adopter toutes les évolutions de la culture ou de l'anthropologie vague sur la mise en cause notamment de la famille, du moins du modèle homme-femme-enfant. Je ne fais pas là d'idéologie, hein, pas du tout, simplement je suis dans l'anthropologie minimale, hein, c'est-à-dire que pour qu'un enfant naisse, il y a des conditions, on n'y peut rien, c'est comme ça. Hein, c'est reçu, c'est donné. On n'invente pas la famille. Hein. Donc, je veux dire par là que le christianisme doit accueillir évidemment toutes les personnes. Et souvent, on fait la confusion entre l'accueil des personnes, qui est absolu, qui est nécessaire, la dignité de toutes les personnes, mais l'accueil bienveillant des personnes n'implique pas, et même d'ailleurs pourrait interdire, l'acceptabilité de ces positions.
0: Vous avez prononcé le mot « confusion ».
1: Oui, on peut dire qu'il y a confusion, c'est-à-dire que, si vous voulez, le vocabulaire de la tolérance, qui est un vocabulaire aujourd'hui omniprésent, porte avec lui un mensonge. C'est-à-dire que il me faut absolument tolérer l'existence des autres personnes, quelles qu'elles soient. Jésus le fait. Vous savez, quand les disciples disent « il faudrait tuer tous ces Samaritains, il faudrait tuer tout le monde », non, Jésus dit « non, etc. » Le bon grain est livré. Hein, donc il y a une temporalité qui est laissée, chacun vaut, laisser faire. Bon, mais l'accueil fait aux personnes n'implique absolument pas la tolérance à l'égard de ses idées. Au contraire, pourrait être même une invitation à lutter contre elles. Donc, pour ma part, je pense que, là encore, nous vivons sous un régime de confusion, vous avez raison de le rappeler, entre le respect absolu dû aux personnes et, à ce titre, la dénonciation des idées que celles-ci, parfois, transportent. Hein, ce n'est pas du tout la même chose.

0: Père Philippe Capet-Dumont, comment la crise migratoire actuelle vous apparaît-elle? Une dérive ou un arrivage dont il faut penser l'enracinement?
1: Oui, alors c'est une question très passionnelle, j'allais dire presque pathologique que vous posez, puisqu'elle suscite les passions les plus violentes. Alors il y a des idéologies qui s'emparent de la question, dans le genre, pour faire court, nous sommes victimes du grand remplacement. C'est-à-dire que le monde musulman est en train de venir occuper l'espace occidentalo-chrétien, et voilà, nous devons faire attention. Et un autre discours idéologique inverse qui consiste à dire non, il faut accueillir la diversité, l'Occident a toujours été fait, regardez la France, d'horizons divers, les Polonais, les Italiens, etc., les Espagnols, donc aujourd'hui c'est les Arabes, donc on ne change rien, on est dans la même logique. Tout ça, ce sont des idéologies faibles, argumentativement faible, contre lesquels il faut, je crois, réagir. Alors comment réagir? Je pense qu'il faut saisir le problème à raison des différentes vitesses qu'il exprime. Il y a d'abord la vitesse de l'urgence de ces pauvres gens qui, comme le dit le pape François, font de la Méditerranée un cimetière sous-marin, un cimetière. Et donc l'enfant de 5 ans qui se trouve noyé, émeut bien sûr médiatiquement tout le monde, mais c'est quand même une vérité qui choque le chrétien. Pourquoi? Parce que le chrétien, ce qu'on ne voit pas dans d'autres continents, c'est que pour le chrétien, chaque être humain est absolument digne devant Dieu. Hein, si vous allez en Chine, je vais vous raconter une histoire. Je suis allé en Chine la première fois en 1991. Nous étions un groupe d'études et nous étions sur un bateau qui nous acheminait vers Shanghai, donc sur le Yangtze-Kiang, et j'étais réveillé le matin très tôt, et je mets à l'avant du bateau, et tout à coup, en l'espace de 3 secondes, je vois arriver autour de moi une vingtaine de Chinois affolés, etc., et qui regardaient devant. Et moi, je regardais devant également, mais je ne voyais rien, et je n'étais pas du tout affolé. Pourquoi ? Parce qu'ils avaient vu, eux, de loin, ce que j'ai fini par voir de près, une espèce de toupie rouge qui flottait devant le bateau. Et plus nous nous rapprochions, plus j'ai compris qu'il ne s'agissait pas d'une toupie, mais d'une petite fille noyée en laine rouge. Qu'a fait le bateau ? Le bateau a contourné, mais ne s'est pas arrêté. N'a pas recueilli cette petite fille morte. L'a laissé derrière le bateau. Je me suis dit, nous sommes là dans un autre monde. En Occident, ou ailleurs, ou peut-être en Amérique du Sud, ou ailleurs, on aurait récupéré l'enfant tout de suite. Le bateau serait arrêté, tout le monde aurait dit, oh là, on récupère cet enfant. Ça voulait dire quoi? Ça veut dire que nous sommes héritiers d'un espace éthique où l'être humain est comme tel, ontologiquement divin. C'est-à-dire qu'une priorité absolue. Voilà. Donc, de ce point de vue, c'est la vitesse qu'il faut honorer. Je pense que lorsque le pape François va chercher des enfants ou des Syriens à l'île Lesbos et ramène dans son avion, il participe de cet héritage chrétien qui veut que chaque être humain vaut ultimement devant Dieu. Hein, donc il y a une dignité, quelle que soit sa religion, quelle que soit sa race. Très bien. Mais il y a une autre vitesse, si vous voulez, qu'il faut aussi gérer. C'est les conditions, ou plus exactement le contexte, les contextes économiques, politiques, juridiques, qui font que ces gens-là partent. Les contextes de guerre. Et donc les chrétiens ne peuvent pas s'exonérer d'une réflexion de fond sur les causes qui font que cela. Nous n'avons pas simplement à accueillir ces gens qui sont, effectivement, il faut le faire provisoirement, mais il faut s'interroger sur les causes qui font que cette situation a lieu, parce qu'elle peut aussi continuer indéfiniment et aussi nourrir les mafieux passeurs qui profitent au passage, qui se font des petites fortunes en faisant passer à coups de milliers d'euros ces pauvres gens qui n'ont plus rien. Si nous manquons cette seconde vitesse de l'analyse, nous encourageons la naissance de groupes de passeurs, de mafieux, qui vont profiter de la misère du monde. Ça, il faut le dire, alors on ne l'entend pas suffisamment, mais c'est une seconde vitesse, si vous voulez, c'est un travail sur le contexte immédiat, en l'occurrence c'est la guerre. Et donc tant que nous n'aurons pas arrêté les causes de la guerre, on pourra toujours s'apitoyer généreusement, charitablement sur ces pauvres gens, mais on n'aura pas été à la hauteur du malheur des gens. Puis il y a une troisième vitesse, si vous voulez, c'est la dimension économique. Comment se fait-il que nous nous soucions si peu de l'avenir économique

là aussi fait partie de l'exigence éthique du chrétien, dans l'analyse du contexte immédiat qui est celui de la guerre, et du contexte beaucoup plus lointain, en amont, qui est celui du contexte économique. Hein. Je pense que ces gens qui viennent ne souhaitaient pas nécessairement venir en Europe. Hein. Ils le font parce qu'ils sont obligés. Et donc notre devoir, je crois, d'État, le plus élevé, consiste à retrouver les conditions qui permettraient à ces gens d'être chez eux et ensuite d'entretenir avec nous des relations fraternelles. Parce qu'en ce moment, ils se font exploiter, vous comprenez, ils arrivent ici, c'est de la main-d'œuvre bon marché. Donc ils se font exploiter par des petits artisans dans des caves, certains se prostituent, des enfants qui sont sans parents parce qu'ils les ont perdus, donc voilà, ce sont des enfants qui parfois sont esclavagisés. Donc je veux bien que nous ayons une relation gentille et charitable d'accueil, mais bon, j'ajoute un quatrième considérant, c'est que le langage qui consiste à dire « accueillons les migrations qui est généreux » comporte un effet pervers qui est la non prise en compte de l'identité des peuples. Hein, c'est-à-dire qu'un peuple qui se sentirait submergé par un autre peuple réagit bêtement et de façon extrémiste. Donc je crains qu'à laisser faire la crise migratoire, on ne provoque la naissance de groupes extrémistes, violents, racistes. Et nous portons une lourde responsabilité. Les politiques portent une lourde responsabilité car ils sont en train, aujourd'hui à l'heure où nous parlons, de faire naître, et ça va se passer dans les mois et les années qui viennent, de faire naître des groupes extrémistes d'exclusion de l'autre. Parce que nous n'aurons pas pensé les lois d'identité d'un peuple, qui à un moment donné ne se sent plus chez lui. Donc il réagit de façon quasiment épidermique, sauvage. Bah, il veut chasser l'autre. Donc il faut trouver politiquement aussi les conditions de possibilité d'accueil fraternel, c'est un devoir que nous avons, mais inscrire tout ça dans le temps. Et donc, je termine par là, je pense qu'aujourd'hui, les politiques ne savent absolument pas penser le temps de cette crise. Ils ne savent absolument pas le faire. Hein. Ils ne savent pas penser le temps d'urgence, le temps de l'analyse du contexte, de guerre, politique, économique, puis ensuite les solutions à trouver. Là, on est continuellement dans la gestion de l'instant et pris en étau entre ces deux idéologies dont je vous parlais, hein, qui est celle du grand remplacement, qui est une idéologie perverse, hein, et puis l'idéologie de l'accueil à tout prix, si vous voulez. Donc on est pris en étau, hein, et donc les chrétiens, me semble-t-il, ne sont pas mal placés pour introduire des distinctions entre ces différentes vitesses que je viens d'essayer de vous dire.

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0: Bonjour et bienvenue à Vision d'Histoire. Je m'appelle Martine Dumais, je suis historienne. Fait plaisir de vous retrouver comme à chaque semaine. Aujourd'hui, nous retrouvons notre invité, François Guillet, qui est auteur d'ouvrages sur le patrimoine religieux, qui a étudié en sciences et religions et en philosophie à l'université. Bonjour, Monsieur Guillet.
1: Bonjour, merci de me recevoir pour une deuxième fois.
0: Nous sommes très heureux de poursuivre avec vous la conversation autour de la question des cimetières. Vous avez écrit un ouvrage fort intéressant et original qui s'appelle « Le dernier repos, cimetières et patrimoine funéraire du Québec ». Je dis original parce que, oui, évidemment, il y a un aspect historique, c'est pour ça qu'on vous invite, mais c'est plus que ça. Il y a des croquis que vous avez fait vous-même qui représentent les différents lieux. Et il y a un aspect plus dans l'émotion, un aspect plus personnel, il me semble, de votre ouvrage.
1: Oui, en effet, j'ai voulu intégrer mon point de vue subjectif pour que ça ne soit pas trop lourd pour le lecteur. Parfois, ça peut être lourd lorsqu'il y a seulement des faits, des éléments factuels, des dates. Alors, comme début de chaque texte, je raconte ma visite des lieux, soit seul, soit accompagné de ma famille. Et c'est comme une entrée tout en douceur dans chacun de ces cimetières visités.
0: Et vous avez visité plusieurs cimetières. J'ai envie de vous dire, vous avez fait une grande partie du Québec. Tous les lieux qui sont là, vous les avez visités. Comment s'est fait le choix?
1: Oui, alors il y a certains choix qui étaient inévitables, incontournables. Par exemple, le cimetière Notre-Dame-des-Neiges à Montréal, un site qu'on ne peut pas oublier, ni celui de Mont-Royal, le cimetière protestant juste à côté. Pour certains autres, je suis allé voir ceux qui étaient reconnus comme des sites officiels du patrimoine au niveau provincial ou fédéral. Par exemple, il y a le cimetière juif Beth Israël qui est reconnu comme un site au niveau fédéral. Il y a certains des cimetières aussi qui contiennent des tombes très particulières qui sont citées comme biens patrimoniaux. Ça peut être une chapelle funéraire ou une tombe particulièrement spéciale. Et aussi, j'ai voulu représenter les différentes cultures qu'on peut trouver au Québec, donc que ce soit un cimetière juif, autochtone, musulman, protestant, catholique, autochtone. Alors, j'ai voulu faire le tour de ces différentes cultures.
0: Et avec vous, on avait commencé ce tour du Québec, je dirais d'une certaine façon. On avait commencé par la ville de Québec. On avait vu les cimetières de la Nouvelle-France au centre du Vieux-Québec. Et après ça, on s'était dirigé un peu vers les banlieues, à Sillery. On avait terminé avec le cimetière Saint-Ignace-de-Loyola à Beauport. Si maintenant je vous amène ailleurs, toujours un petit peu en périphérie de la ville de Québec, qui est maintenant dans la ville de Québec, en fait, le cimetière Notre-Dame-de-Lorette à Wendake.
1: Oui, ça a été une visite très intéressante dans la réserve Wendake. Tout de suite, quand je suis arrivé sur les lieux, j'ai vu la présence autochtone, par exemple, sur les vitrines ou les affiches des commerces tout autour. Et sur les tombes aussi, on retrouve beaucoup d'images liées à cette culture, que ce soit finalement la barque longue, l'aigle, l'ours, la tortue. Il y a beaucoup de symboles qui débordent de l'iconographie catholique. Et ce qui m'a intéressé en particulier aussi, c'est de découvrir la tradition de la fête des morts dans la tradition Huron, les Hurons Wendake. Donc, tous les 10 ans à peu près, ils déterrent finalement leurs défunts et ils les soignent, ils soignent les os, ils enlèvent la matière organique et ils les vêtissent de certains vêtements et ils les amènent chez eux pour un grand repas, une grande fête. Et après ça, ils sont renvoyés dans une fosse, une large fosse, pour leur dernier repos. Mais particulièrement, c'était frappant ces images-là, cette tradition. Nous qui avons souvent peur d'être en contact avec la mort, de voir ces gens qui dînent avec leur mort, c'est spécial.
0: Vous avez été aussi à un endroit qui s'appelle Cap Santé, au cimetière Sainte-Famille. Pourquoi ce choix en particulier?
1: Alors justement, lui, c'était un lieu qui incluait un bien patrimonial. Donc, il y a une certaine tombe qui est faite sous la forme d'une flèche de style néo-gothique, avec une sorte de pinacle au sommet. Alors, je voulais voir en particulier ce bien qui se démarquait. Puis, par la même occasion, j'ai pu voir aussi le site magnifique qui, lui aussi, est plein d'une verdure foisonnante et qui est sur le bord du fleuve. Alors, ça donne un lieu de promenade magnifique, ombragé. Puis l'église qui est juste à côté est très belle à voir aussi.
0: Oui, vous avez tout à fait raison. Ce que vous décrivez de Cap-Santé, c'est un magnifique village. Si on quitte la région de Québec pour s'en aller maintenant vers Montréal, la région où vous êtes actuellement, oui. Si on va dans les bases, les premiers temps, il faut s'arrêter à Pointe-à-Calière.
1: Oui, à Pointe-à-Calière, c'est là qu'on trouve les vestiges du premier cimetière catholique de Montréal, qui avait été mis en place en 1643, qui a été utilisé seulement pendant une dizaine d'années, mais dans lequel on trouve autant des Français que des Autochtones. Donc, au milieu du cimetière, ils sont divisés par une barrière, mais ils partagent quand même le même cimetière. Les Français, eux, sont enterrés avec aucune chose autour d'eux, tandis que les Autochtones sont entourés de quelques objets typiques de leur quotidien. Et on remarque aussi qu'il y avait une forte mortalité infantile. Il y a beaucoup de jeunes, malheureusement, qui comptent parmi les défunts. Mais par la suite, il a fallu déplacer ce cimetière-là, qui était beaucoup trop proche du cours d'eau. Donc, il s'était souvent inondé. Alors, on l'a déplacé un peu plus loin par la suite.
0: Vous parlez aussi d'un lieu que je ne connaissais pas, qui s'appelle l'ancien cimetière Saint-Antoine et ses monuments aux morts.
1: Oui, donc en effet, c'est bien vraisemblable qu'on ne le connaisse pas parce qu'il est pratiquement invisible aujourd'hui. Il est situé sous la Place du Canada et le Square Dorchester. Donc, c'est des lieux de grand rassemblement, de plusieurs manifestations. Mais autrefois, c'est un cimetière qui a accueilli énormément de défunts de 1799 à 1850 environ. Entre autres, c'est là que se sont retrouvés les gens qui ont été victimes de l'épidémie de choléra qui a sévi vers l'année 1832. Donc, énormément de gens ont été inhumés à ce moment. Il y a aussi quelques patriotes qui ont été inhumés suite aux rébellions. Certains d'entre eux ont été pendus au pied du courant et se sont retrouvés dans ce cimetière. Et sur le point des monuments commémoratifs, c'est aussi un lieu où on retrouve plusieurs belles statues qui représentent les anciens combattants. Donc, par exemple, en mémoire des combattants de la Première Guerre ou de la Deuxième Guerre ou de la Guerre des Boers. Il y a plusieurs belles statues dans ces parcs et aussi dans la gare Windsor, pas très loin de là, un beau monument présent dans la gare.

0: François Guillet, si maintenant on passait au grand cimetière que à peu près tout le monde au Québec, je pense, connaît et on a entendu les noms, cimetière Notre-Dame-des-Neiges.
1: Oui, cimetière Notre-Dame-des-Neiges, c'est celui qui a suivi le cimetière Saint-Antoine. Parce que donc, rendu vers 1850, les autorités de la ville ont considéré que c'était plus hygiénique d'avoir les morts aussi proches de la ville. Donc, on a voulu déplacer le cimetière plus loin, sur la montagne, sur un flanc du Mont-Royal. Alors, on a commencé à installer ce cimetière qui regorge de statues, de symboles catholiques liés au jugement dernier, à la rédemption, à l'accompagnement par les anges. On retrouve aussi beaucoup de mausolées de taille impressionnante. Il y en a qui ont vraiment la taille d'immeubles surprenants. Il y en a d'autres aussi le long d'un sentier où on se croirait en présence de petites maisonnettes. C'est plusieurs mausolées qui se suivent une à côté de l'autre. Alors, il y a vraiment beaucoup d'art funéraire à admirer. On y retrouve aussi, par exemple, un grand obélisque à la mémoire des patriotes. On retrouve aussi, au centre, on retrouve, par exemple, la chapelle de la Résurrection, une belle chapelle faite par John Huston. Et on a aussi sur le boulevard de la Côte-des-Neiges, on a la grande entrée principale faite par Victor Bourgeot, qui était un des grands architectes de l'art religieux, finalement, du 19e siècle.
0: Et on a un autre cimetière qui s'appelle le cimetière Mont-Royal, qui est un peu un miroir de l'autre.
1: Oui, donc étonnamment, il est situé juste à côté, sur la même montagne. Et c'est à la même époque pratiquement qu'il a été établi, donc vers les années 1852-54. Là aussi, on a décidé d'établir le cimetière protestant sur le Mont-Royal. Et là, c'est beaucoup plus épuré, beaucoup plus sobre. On voit très peu de sculptures. On voit simplement une urne funéraire à certains endroits. Mais ce qui est magnifique, c'est l'aspect de cimetière-jardin, où on peut se promener jusqu'à un point élevé de la montagne, où on peut avoir une belle vue dégagée de la ville. J'ai aussi rencontré durant ma promenade des ornithologues, parce qu'il y a plusieurs espèces d'oiseaux à admirer. Alors, vraiment, c'est un aspect qui donne la part belle à la nature.
0: Et vous nous aviez dit la semaine dernière comment nature et cimetière, il y avait un lien qui est intrinsèque d'une certaine façon pour plusieurs cimetières. Maintenant, on s'en va en région, François Guillet. Et là, je vous amène à un lieu qui est un lieu historique national, Grosse-Île. Et je pense que vous avez senti quelque chose d'important en mettant les pieds sur Grosse-Île.
1: Oui, ça a été un de mes coups de cœur parmi mes différentes visites. Donc, c'est surprenant. On est sur la rive d'abord, on doit traverser le fleuve sur un petit bateau jusqu'à ce qu'on voit plusieurs petits îlots. Un de ces îlots-là est Grosse-Île, qui était un lieu de quarantaine pendant plus d'un siècle. Par exemple, dès l'année 1832, il y a eu une grande épidémie de choléra en Europe et on voulait éviter que cette épidémie se propage au Canada. Donc, les nouveaux arrivants qui venaient en bateau, on leur demandait de débarquer à Grosse-Île, qui était séparé en deux secteurs, un secteur pour les gens bien portants, un autre secteur pour les malades. Et il n'y avait aucun contact entre ces deux secteurs. Et quand j'ai visité le lieu, il y a plusieurs guides qui nous présentent les lieux en se donnant des rôles aussi, des rôles de médecin ou d'infirmière. Donc, par exemple, il imagine que tel visiteur est infecté, qu'il doit aller dans tel secteur, tel autre est bien portant. Alors, c'était émouvant de visiter, par exemple, les lazarets, les endroits où les malades contagieux étaient soignés. C'était émouvant aussi de voir le cimetière des Irlandais, parce que à l'année 1847 en particulier, il y a eu une grosse épidémie de typhus cette fois-là, et énormément d'Irlandais en sont morts. Donc, il y a un beau mémorial qui a été établi avec tous les noms des Irlandais morts cette année-là. Donc, c'est un site que je recommande, un site très touchant à voir.
0: Et pas très loin de là, vous avez fait une petite incursion sur la rive sud dans le cimetière de Saint-Pierre de la Rivière-du-Sud.
1: Oui, ce qui est frappant avec ce cimetière, c'est son aspect étagé sous forme de terrasse parce qu'il a été construit sur le roc. Alors, ce n'était pas possible de creuser dans la pierre. Donc, chaque propriétaire de l'eau funéraire devait construire un petit remblai de terre pour y aménager le l'eau funéraire. Alors, on se rend là sur un lieu à plusieurs étages, accompagné aussi toujours de belles arts funéraires, accompagné d'une sculpture aussi plus récente qui représente une samare, une samare d'un arbre qui tombe et qui va donner naissance à une vie. Donc, cette idée de renaissance de la vie a été illustrée d'une belle façon.
0: Et si on descend et on poursuit dans le bas du fleuve, on se retrouve à Sainte-Luce-sur-Mer. Et là, vous nous rappelez le souvenir du naufrage de l'Empress of Ireland.
1: Oui, donc ça fait partie des lieux qui ne sont pas à proprement parler des cimetières, mais qui sont des lieux funéraires importants, des lieux de mémoire. Alors, l'Empress of Ireland, c'était un bateau qui était habitué de faire la liaison entre la ville de Québec et l'Angleterre. Ça faisait déjà une grande quantité de voyages qu'il faisait sans problème. Mais cette nuit-là, finalement, il y avait un épais brouillard et il s'est retrouvé en collision avec un autre petit navire qui circulait sur le fleuve, un navire qui l'a percuté sur son côté, de sorte qu'environ 1000 passagers sont décédés cette nuit-là, en très peu de temps. Alors, il y a un musée qui relate cette histoire-là, c'est le musée de Pointe-au-Père, où on entend parler de comment s'est passé le naufrage, comment se sont passées ensuite les plongées pour récupérer soit des corps, soit des artefacts. Et présentement, dans le fleuve, il y a toujours une petite bouée blanche qui indique le lieu où se trouvait le bateau. Et c'est un lieu qui est reconnu patrimonial aussi, ce lieu de sépulture en pleine mer, en plein fleuve.
0: Radio-Galilée a des auditeurs et auditrices en grand nombre dans la région du Saguenay-Lac-Saint-Jean. Et vous avez choisi de nous présenter dans votre ouvrage le cimetière de Saint-Joseph-d'Alma. Pourquoi celui-là, François Guillet?
1: Oui, celui-là, peut-être c'est un peu plus pour une raison personnelle. J'étais en vacances dans la région chez une amie qui a grandi dans la ville d'Alma. Alors, j'ai voulu aller le visiter, puis je suis tombé sous le charme de son aspect naturel magnifique. Donc, c'est vraiment un foisonnement d'arbres qui est laissé, des arbres qui sont laissés à eux-mêmes, qui ne sont pas enrégimentés. C'est un endroit où il y a énormément d'oiseaux aussi, au point qu'on a décidé de nommer les différents sentiers de noms d'oiseaux. Donc, il peut y avoir le chemin du colibri, le chemin de tel autre oiseau. Alors, on peut facilement retrouver les tombes qui sont désignées, par exemple, l'eau 42 du chemin du colibri. Alors, je le recommande pour une promenade d'un bel après-midi. C'est un magnifique emplacement.
0: Et vous êtes intéressé aussi aux cimetières qui sont associés aux communautés religieuses. Je pense au cimetière de l'Église de la Visitation de la Sainte Vierge et des Frères de l'Instruction chrétienne à Pointe-du-Lac.
1: Oui, ça aussi, c'était à l'occasion d'un petit voyage que j'avais fait à Pointe-du-Lac, proche de Trois-Rivières. Donc, je me suis promené proche du moulin seigneurial, qui est d'abord très intéressant à visiter. On voit le type de blé qui pouvait être moulu par nos ancêtres. Et non loin de là, dans un petit boisé, on trouve un cimetière qui était celui des Frères de l'Instruction chrétienne. Donc, c'est un cimetière de type monastique où finalement chaque tombe est identique aux autres, où aucun est plus élevé que les autres. C'est situé proche d'une grotte de Lourdes aussi. Alors, c'est un bel endroit patrimonial. Et non loin de là, il y a aussi l'église locale de la Visitation où on peut voir entre autres une belle chapelle funéraire. Donc, juste à côté de l'église, c'est comme si on avait une église en minuscule, en format réduit. Donc, c'était une chapelle pour des particuliers construite dans un style néo-gothique qui vaut la peine d'être vue pour sa beauté. Oui.

0: François Guillet, vous avez vraiment fait le tour du Québec pour mettre en valeur son patrimoine funéraire. Je pense à un autre lieu qui s'appelle le cimetière Saint-Antoine de Longueuil.
1: Oui, en effet, proche de la co-cathédrale du même nom, de Saint-Antoine de Padoue. Alors, c'est un lieu magnifique où on retrouve, entre autres, un cimetière pour la congrégation des saints noms de Jésus et Marie, une communauté fondée par Eulalie du Rocher. On peut voir, par exemple, l'aspect d'égalité de cette congrégation où les différents noms des sœurs sont inscrits sur une pierre, aucun plus gros que l'autre, tous à égalité. Et à l'intérieur du cimetière même, il y a aussi beaucoup de bel art funéraire à découvrir. J'ai été touché aussi par une inscription funéraire qui était à l'extérieur du cimetière, le long d'un petit chemin, parce que c'est là qu'une jeune femme, malheureusement, avait été agressée alors qu'elle faisait son jogging. Donc, c'est une mention qui rappelle les victimes d'agression, les femmes victimes d'agression. Alors ça, je crois que ça vaut la peine de le mentionner aussi. Ouais.
0: Et le souvenir qu'on doit à certains événements, je dirais que vous avez atteint un sommet avec l'espace mémoire à Lac Mégantic.
1: Oui, donc en effet, ce n'est pas obligé d'être un cimetière pour être du patrimoine funéraire. Et là, c'est un bel endroit que la ville s'est réapproprié suite à la tragédie qui est survenue. On s'en souvient, le train finalement qui avait dévalé la pente alors qu'il y avait eu un problème, un incendie, et que le moteur avait été arrêté, si bien que le système de freinage était arrêté aussi. Donc, il a dévalé la pente. Il a explosé au centre-ville, en plein à l'emplacement du Musique Café, un endroit très fréquenté. Alors, ça a pris plusieurs jours à éteindre l'incendie qui était alimenté par des combustibles. Mais aujourd'hui, ils se sont réappropriés le lieu en faisant un beau parc où on retrouve des rochers où sont inscrits des notes d'espoir, des messages d'espoir écrits par les survivants. On peut y trouver une guitare qui rappelle l'emplacement du Musique Café. Puis non loin de là, on trouve aussi un parcours d'art avec plusieurs œuvres d'art décrites. Alors, je trouve que plutôt que de s'apitoyer, la ville a réussi à construire quelque chose de beau à partir de ça et sans l'oublier non plus.
0: Oui, sans oublier ces événements tragiques, comme vous le rappelez, de juillet 2013, en effet. Vous avez aussi quelques curiosités inattendues, peut-être, un cimetière russe.
1: Oui, en effet, ça m'a beaucoup surpris. Donc, dans la ville de Rowden, en Lanaudière, il semble qu'il y ait beaucoup de communautés russes ou polonaises qui se soient établies, que ce soit entre les deux guerres mondiales ou juste après. Donc, des gens qui, semblait-il, commençaient par fréquenter les lieux juste pour les vacances, pour les loisirs, où ils se construisaient des chalets. Puis, peu à peu, les chalets sont devenus des résidences permanentes. Donc, ils semblaient apprécier beaucoup les lieux qui leur rappelaient la Russie natale, avec beaucoup de conifères, de cours d'eau, etc. Et quand on va dans ce cimetière, on remarque, par exemple, la croix orthodoxe, qui n'est pas constitué seulement de deux traits, mais de trois traits latéraux. Donc, un premier pour indiquer Jésus-Christ, roi des Juifs, le second pour les bras cloués de Jésus, et le dernier, une ligne finalement en diagonale, qui indique d'un côté le bon larron et de l'autre côté le mauvais larron. Et on y retrouve aussi une petite chapelle avec un toit en bulbe, qui est caractéristique des orthodoxes russes. Donc, c'est très dépaysant de se rendre là.
0: Et dans le sens de mettre en valeur différents groupes et différentes confessions religieuses, vous avez été aussi visiter un cimetière musulman.
1: Oui, oui, donc à Laval, un cimetière qui m'a étonné par son dénuement. La plupart du temps, c'est des bâtons ou des petites pierres très petites et très sobres qui sont plantées en terre. Mais malgré cette sobriété-là, je voyais que c'était bien entretenu. Il y a plusieurs endroits, il y avait des fleurs. Il y a des gens qui venaient arroser ces fleurs-là. Donc, on voyait qu'il y avait un souci de s'occuper de leurs défunts. Et j'ai pu voir que c'est dans leur tradition aussi d'avoir différentes étapes du rituel funéraire qui commence par exemple par laver le corps du défunt, ensuite de l'entourer d'un linceul blanc parfumé, ensuite de procéder à une prière funéraire, puis finalement à un cortège jusqu'au cimetière. Donc, un grand souci de s'occuper de leur mort également.
0: François Guillet, on est presque à la fin de cette émission et vous avez réservé un chapitre dans votre ouvrage à ce qu'on pourrait appeler les nouveaux services funéraires, parce que c'est un monde en évolution au 21e siècle.
1: Oui, en effet. Une des choses qui m'a surpris, c'est de savoir qu'il y avait des services funéraires pour les animaux de compagnie. Donc, c'est situé à Chambly, Compagnon éternel. Donc, par exemple, les gens qui veulent dire un dernier au revoir à leur animal peuvent assister à la crémation de leur animal de compagnie, peuvent recueillir les cendres dans une petite urne, peuvent même avoir une empreinte de la patte ou du museau de leur animal. Alors, ça, c'est charmant, surtout en sachant que dans la solitude ambiante, c'est des êtres qui peuvent être très importants pour certaines personnes. Et une autre pratique intéressante, c'était à Granby. Il y avait un boisé de vie où certains gens pouvaient décider d'être incinérés dans une urne biologique. Et au-dessus de cette urne-là, ensuite, on fait pousser un arbre, une plante ou un arbuste pour indiquer l'aspect de renaissance, de cycle de la vie. Alors ça, c'est des pratiques nouvelles et intéressantes, oui.
0: Et François Guillet, si je vous demandais, en terminant cette émission, quel est le cimetière de tous ceux que vous avez visités, puis sont peut-être pas tous dans votre livre, qui vous a le plus étonné?
1: Oui, le lieu qui m'a le plus étonné, on l'a évoqué, c'était celui de Grosseir. Donc, quelque chose de bouleversant, de vraiment démesuré. Je dois dire que j'ai été très touché aussi par celui de Notre-Dame-des-Neiges, même si c'est un classique. C'est tellement immense aussi, on pourrait passer des heures à s'y promener. Et pour un amateur d'art, c'est magnifique de voir les différentes statues, sculptures qu'on y trouve. Mais il peut y avoir d'autres lieux plus discrets. Je me souviens que j'ai beaucoup aimé celui de Mont-Saint-Hilaire aussi, qui est situé dans un beau cadre naturel et où j'avais fait la rencontre d'une dame qui m'a raconté tous les différents artistes qui y étaient enterrés. Parce que Saint-Hilaire est un lieu qui a de beaucoup de culture. Donc, ça m'a donné l'occasion d'une belle rencontre sympathique. Ouais.
0: François Guillet, si je vous donnais la parole pour, en une minute, lancer une invitation à nos auditeurs et auditrices d'aller visiter les cimetières autour de chez eux, qu'est-ce que vous leur diriez? Pourquoi aller visiter un cimetière aujourd'hui, en 2025?
1: Oui. Donc, je propose aux auditeurs d'aller faire une belle promenade dans un lieu de sérénité, de tranquillité, dans un lieu de nature. Donc, je pense que c'est un lieu qui n'a pas à nous effrayer ou qu'on n'a pas à trouver nécessairement déprimant. Ça vaut la peine d'aller s'y promener, de voir notre patrimoine, notre héritage. Également, pour les amateurs d'art, comme je disais, c'est une belle occasion de visiter un musée à ciel ouvert, si on peut dire. Et je le mentionnais dans l'introduction de mon livre, à la suite d'un auteur, que de nos jours, il n'y a plus beaucoup de lieux gratuits et tranquilles qu'on peut visiter, mais ça, c'en est un, au même titre que les églises. C'est des lieux qu'on peut visiter sans avoir à débourser et où on peut passer tout le temps qu'on veut.
0: François Guillet, vous avez écrit un autre ouvrage au fil de mes recherches avant de vous recevoir, qui s'appelle « Montréal, de clocher en clocher ». Pouvez-vous nous dire deux mots sur cet ouvrage-là?
1: Oui, en effet. Donc, j'évoquais justement les églises, parce que c'est mon autre lieu d'intérêt. Et ça fait partie du patrimoine religieux que j'affectionne. Donc, c'est une collection, un carnet de croquis comme celui-ci, où j'ai visité une trentaine d'églises, surtout chrétiennes, mais aussi de d'autres confessions. Et comme dans ce livre sur les cimetières, je commence toujours par une introduction personnelle où je raconte ma visite, mes impressions. Et dans un second temps, je passe à la description plus objective des lieux. Et là aussi, ça se veut un guide de promenade pour ceux qui aimeraient découvrir les belles églises de Montréal.
0: François Guillet, je rappelle que vous êtes l'auteur de l'ouvrage « Le dernier repos, cimetière et patrimoine funéraire du Québec » paru chez Novalis. Merci beaucoup d'avoir accepté notre invitation.
1: Merci, ça m'a fait plaisir.
0: Merci à Yannick Caron pour la mise en onde, Mario Blouin pour le choix musical. Revenez-nous pour une autre émission de Vision d'Histoire.

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2: Au cœur de sociétés marquées par les conflits et les divisions, que vos communautés montrent qu'il est possible de vivre, de servir, d'espérer ensemble. C'est l'appel du pape lancé ce jeudi aux évêques latins des pays arabes. Vous entendrez le vicaire de Palestine dans ce début, au début de ce journal. Il n'y aura pas de mobilisation générale pour combattre en Ukraine. Le président russe en personne l'a exclu aujourd'hui, alors que depuis plusieurs mois maintenant, une rumeur insistante rapporte qu'elle serait imminente après les élections de fin septembre. En Espagne, Pedro Sanchez a répondu de sa gestion de la crise à Ceuta devant les députés aujourd'hui. Il a encore dédouané le Maroc, revendiquant fermement toutefois le caractère espagnol de l'enclave. Et puis enfin, jusqu'où faut-il aller pour entraîner les systèmes d'intelligence artificielle ? Pour ce faire, des géants du secteur n'ont pas hésité à acheter, numériser et détruire des centaines de milliers de livres.
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2: Bonsoir à tous. Ils vivent donc dans des territoires marqués par des tensions politiques, sociales, religieuses, voire par la guerre. Leur église connaissent et ont connu des témoignages de martyrs. Le pape a reçu ce jeudi au Vatican les évêques latins du Moyen-Orient, Liban, Syrie, de pays du Golfe, de Jordanie. Il les a exhortés à ne pas céder ni à la peur ni à la résignation pour soutenir, consoler, pour être une voie de vérité et de paix, bien qu'ils soient minoritaires. La fécondité, a-t-il dit, ne vient pas du nombre de structures, mais de la fidélité au Christ. Un encouragement qu'attend Monseigneur William Chomaly, il est le vicaire latin pour la Palestine.
4: Et on peut dire que le pape a fait beaucoup pour nous. Le pape François parlait chaque jour avec le curé et les sœurs à Gaza. Le pape Léon le fait autrement. Il y a deux dimanches, il a parlé clairement de la situation des civils palestiniens. Nous venons l'écouter, nous venons le remercier parce qu'il est bien informé. Le Vatican est très bien informé, donc on ne vient pas lui dire, parler de la situation. Mais peut-être on veut confirmer ce qu'il sait déjà. Nous voulons qu'il travaille pas seulement pour la défense d'un peuple contre l'autre. Nous voulons vraiment la paix. C'est le désir de tous, la réconciliation. Les deux mots réconciliation et pardon ne sont pas entendus aujourd'hui. Or, le pape a le courage de parler de réconciliation, pardon et justice, parce qu'ils sont ensemble, ils sont liés. Les quatre paroles, paix, justice, pardon, réconciliation, sont inséparables. Il n'y a pas de paix sans justice, et la justice elle-même ne suffit pas sans le pardon qui aboutit à la réconciliation. Alors on peut vivre en paix.
2: Monseigneur Chomaly, qui a rencontré pour la première fois Léon XIV ce jeudi, le vicaire pour la Palestine, sera notre invité demain matin. Nous parlerons avec lui de la situation en Cisjordanie. Celle-ci s'est dégradée dans l'ombre de la guerre à Gaza. On le sait encore ce matin, deux jeunes Palestiniens de 19 et 16 ans ont été abattus par des soldats israéliens lors d'une descente sur leur village. Ils ont tiré à balles réelles sur les habitants du village et ces deux jeunes qui tentaient d'empêcher des colons de voler leurs moutons. Et puis notons toutefois, c'est un fait rare, que la police israélienne a arrêté un colon de 19 ans. Il aurait pris part au siège de Kousra près de Naplouse. Des colons ont commencé en effet à siéger la localité début août, empêchant ses habitants de sortir de chez eux pour s'approvisionner. On reste au Proche-Orient avec ce nom, Malek Ghazi. C'est le nom d'un Libanais enlevé en octobre l'an dernier et qui finalement a été libéré ce jeudi avec cinq autres Libanais du Sud capturés depuis 2023 par Tsahal. Il s'est avéré qu'il n'était pas membre d'aucune organisation terroriste, annonce le bureau du Premier ministre Benjamin Netanyahou aujourd'hui. L'actualité dans la région, c'est aussi bien sûr la guerre entre l'Iran et les États-Unis. Six membres de la marine iranienne, trois pilotes ont été tués dans des frappes américaines. Et le blocage du détroit d'Ormuz a cela dit induit une baisse des émissions de CO2 en Chine de 1%. Entre avril et juin, la consommation de pétrole a alors chuté sur place de 9% au total. Plus de 4 ans après le début de son offensive en Ukraine, la Russie peine à recruter à ceux qui sont prêts à se rendre au front. Le Kremlin offre des salaires attractifs, des privilèges sociaux importants, mais ce n'est pas suffisant. Et voilà que des rumeurs circulent évoquant un plan de mobilisation. C'est Vladimir Poutine en personne qui a pris le soin de les démentir ce jeudi depuis le forum économique de Vladivostok. À Moscou, Jean-Didier Revoin.
5: À ce jour, il n'existe aucun scénario qui nécessiterait une mobilisation. C'est ce qu'a répondu Vladimir Poutine à un journaliste qui l'interrogeait sur cette éventualité. Depuis le printemps, la rumeur bruissait dans les bars et les restaurants de Moscou. Une nouvelle vague de mobilisation allait avoir lieu après les législatives de fin septembre pour renforcer le front ukrainien. Une rumeur relayée par Volodymyr Zelensky en juillet dernier sur la base d'informations fournies par le renseignement ukrainien. De quoi donner à Vladimir Poutine l'occasion d'étayer son démenti. C'est une attaque informationnelle de la part de l'ennemi à la veille des élections à la Douma, avec une tentative d'influer sur le résultat, a souligné le président russe, ajoutant que les forces russes ne souffraient pas de problèmes de recrutement. Pourtant, malgré les contrats qui permettent aux volontaires de gagner plusieurs années de salaire, le nombre de contrats signés avec le ministère de la Défense a baissé de 6% entre 2024 et 2025. En septembre 2022, Moscou avait décrété une mobilisation partielle d'environ 300 000 réservistes pour faire face à la contre-offensive ukrainienne. Une mesure qui avait provoqué un exode de plusieurs centaines de milliers de Russes en âge d'être envoyés au front, mais dont une bonne partie a depuis regagné la Russie. Jean-Didier Revoin, Moscou, pour Radio Vatican.
2: Après Berlin et Bruxelles, c'est au tour de Londres de convoquer aujourd'hui le chargé d'affaires russe au Royaume-Uni pour condamner une attaque imputée à la Russie, jugée grave et irresponsable. On parle du drone chargé d'explosifs trouvé début août à l'aéroport de Leipzig en Allemagne. L'Allemagne où des engins incendiaires ont été lancés sur des bâtiments abritant des entreprises d'armement à Munich la nuit dernière. Deux suspects bulgares ont été arrêtés. Les enquêteurs évoquent un projet politique. En Pologne, l'Église dénonce une tentative étatique de faire sortir la religion de l'école pour en faire une institution laïque. En ce début d'année scolaire, le ministère de l'Éducation nationale a en effet sur place introduit certains changements concernant l'enseignement religieux en limitant sa durée à une heure par semaine, à la première ou à la dernière heure de cours. Placé sur le grill par la presse, c'est maintenant au devant les députés qu'il a dû répondre. Le Premier ministre espagnol Pedro Sanchez leur a de nouveau assuré ce matin n'avoir aucune preuve solide d'une éventuelle implication du Maroc dans la crise migratoire de Ceuta. La correspondance de Louis Marsens.
6: Pedro Sanchez l'a répété ce matin devant les députés. Pour lui, Rabat n'a pas poussé les migrants à franchir la frontière. Pourtant, un rapport rédigé par la police aux frontières espagnoles affirme le contraire. Selon cette note, des gendarmes marocains et des agents en civil ont guidé les migrants vers les points de passage ouverts de la frontière le 30 et 31 juillet dernier. Le rapport évoque une permissivité des forces de l'ordre marocaines, mais il ne désigne pas formellement non plus Rabat comme le responsable de cette crise. Mais pour Pedro Sanchez, malgré l'existence de ce rapport dont il conteste le sérieux, il n'y a aucune preuve matérielle permettant d'accuser le Maroc. Il y a chez le socialiste une part de stratégie. Il s'agit d'éviter d'entrer dans une escalade verbale, car pour renvoyer les migrants encore présents à Ceuta, Sanchez a besoin de l'aide du Maroc. Et on a tout de même noté par ailleurs quelques nuances dans le discours du socialiste ce matin. Il appelle à des changements dans les relations entre l'Espagne et le Maroc. Et il a rappelé avec fermeté que Ceuta et Melilla étaient et resteraient espagnols. Il répond ainsi aux déclarations de deux ministres marocains qui avaient revendiqué la souveraineté des deux enclaves. Il a d'ailleurs révélé à cette occasion que l'ambassadrice du Maroc en Espagne avait été convoquée par Madrid après ses déclarations au mois d'août. Barcelone, Louis Marsens pour Radio Vatican.
2: Alors qu'au Vatican, des philosophes, neuroscientifiques, des experts internationaux de l'intelligence artificielle débattent jusqu'à ce soir de la capacité de l'IA à être véritablement créative, voilà qu'une information nous parvient. Amazon ou Anthropic ont procédé à la destruction de centaines de milliers de livres pour faciliter leur numérisation et ainsi entraîner leur système d'intelligence artificielle. Ce sont des commandes passées auprès de libraires partout dans le monde qui ont jeté la lumière sur cette méthode. Le récit de Gwendal Lavina.
7: En Espagne, en Allemagne, en Australie ou encore aux États-Unis, depuis plus d'un an, des libraires reçoivent au milieu de la nuit des commandes étranges. Des ouvrages sans aucun lien entre eux dans des langues parfois différentes qui sont commandés un par un à quelques secondes d'intervalle par le même utilisateur. Plusieurs médias ont révélé dans des enquêtes que les acheteurs sont bien souvent des intermédiaires qui expédient ensuite les livres à Amazon ou Anthropic. L'objectif est de faire ingurgiter des millions de pages à leur intelligence artificielle pour la former et l'entraîner. Jusque-là, rien de choquant, mais pour accélérer le processus de numérisation, les géants de la tech détruisent au passage l'ouvrage. Sa tranche est coupée et les pages recadrées dans un format plus adapté. Une fois la numérisation effectuée, ces pages sont détruites et l'ouvrage n'existe donc plus. Fin juillet, la justice américaine a estimé la pratique légale, tout en forçant Anthropic à indemniser les auteurs et les éditeurs concernés. Face à la colère exprimée, Elon Musk a récemment demandé à SpaceX et de cesser de couper les ouvrages lors de leur numérisation. Les autres entreprises n'ont pas réagi publiquement. Gwendal Lavina, New York, Radio Vatican.
2: Et toujours concernant l'IA, le géant américain des semi-conducteurs Nvidia annonce prendre le contrôle de la plateforme franco-américaine d'intelligence artificielle Hugging Face pour 12,9 milliards de dollars. Le cardinal Zen, 94 ans, a participé à l'audience. Un tribunal a confirmé ce jeudi les condamnations à des amendes de l'ancien évêque de Hong Kong ainsi que de plusieurs militants pro-démocratie pour avoir constitué de façon irrégulière un fonds d'aide aux manifestants arrêtés en 2019. Voilà, c'est la fin de ce journal. Merci de l'avoir suivi. Merci de votre fidélité aux ondes de Radio Vatican. L'actualité du monde revient demain matin. Une excellente soirée à vous tous.

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0: L'exposition permanente sur le naufrage du Titanic nous permet de mieux comprendre l'ampleur de cet événement marquant qui s'est déroulé en Atlantique Nord en 1912. Sur place au Musée maritime atlantique à Halifax, suivons Daniel Arpin, qui nous guide et nous parle à sa façon du naufrage, à commencer par la maquette du navire.
1: Okay. Donc ici, on a un modèle du Titanic même. C'est-à-dire que la construction de la maquette, le coque, c'est en pin massif pour la proue et la poupe. Le milieu du navire, c'est du bois massif pour le fond, les flancs et les trois cloisons. Le maquettiste, c'est du travail effectué principalement par Gerald Wright, John Green et Bill Moore. On a des remarques aussi, ça dit « Bollard en fonte et chaumard fabriqué par Marc Boudreau. Accastillage en bronze fabriqué à partir d'une photogravure par Tom Harrison. Travail additionnel par John Tate et Robert Lepin. Il a fallu 3000 heures personnes pour faire la maquette. » Donc, c'est beaucoup de travail. Elle est vraiment belle. C'est une des plus belles qu'on a ici. On peut voir vraiment le détail, les petites demi-roues, tous les petits détails des bateaux. Et même ici, on peut voir qu'il n'y a vraiment pas assez de bateaux de sauvetage pour la grosseur du bateau. Les cheminées de vapeur, il y en a quatre, mais la quatrième, c'est juste pour la valeur esthétique. Ils l'ont ajouté pour que ça balance d'un côté et de l'autre. Comme ça, il y en a quatre, ça paraît plus plaisant à l'œil. Donc, ils s'en servaient pour la ventilation des machines, la quatrième cheminée, pour l'air froid, pour aider... l'équipement qui était probablement très, très, très chaud en dessous, dans le fond du navire.
0: Les artefacts que l'on retrouve au Musée maritime atlantique à Halifax proviennent des opérations de récupération des victimes menées à l'époque par les navires câbliers d'Halifax.
1: On n'avait pas d'autres bateaux pour envoyer pour chercher les victimes ou les corps. Donc, ils ont envoyé les câbliers pour ramasser les victimes. C'est eux qui ont ramassé la chaise ici, donc... C'est le fauteuil. On a un fauteuil, on a une reproduction du fauteuil pour que les gens s'assoient dedans. Comment c'était s'asseoir sur le bord du Titanic, à bord du Titanic. On a des photos fantastiques dans le musée, c'est vraiment incroyable. On a ici aussi comme une liste des passagers et puis l'équipage. Ça montre, moi j'aime ça ici, le couper en deux comme ça, qui montre les engins, tout le mécanique à l'intérieur, puis on peut même voir comme première classe, deuxième classe, troisième classe, qu'est-ce que ça avait de l'air en fait de grosseur. C'était immense, c'était vraiment immense. Donc, moi je trouve ça vraiment incroyable qu'en 1912, ils ont été capables de créer quelque chose comme ça. Surtout quand on pense que qu'est-ce qu'on a en fait de technologie aujourd'hui comparé à ce qu'on avait au début des années 1900, c'est pas évident qu'on était capable de faire quelque chose comme ça. Quand on regarde la technologie qu'on a maintenant, oui, on peut dire, oui, on peut faire n'importe quoi. Mais quand ça sorti, c'était comme première classe, le plus gros, le meilleur, le plus vite, etc. Il avait lancé le bateau avec l'idée d'être le meilleur. Donc c'était, puis il y avait aussi un sentiment de, je sais pas le bon terme, comme hubris, de on va pas caler. Donc moi, c'est pour ça que quand on dit qu'il y avait pas assez de bateaux pour sauver tout le monde, moi, je pense qu'il y avait assez de bateaux pour prendre la moitié des gens sur le bateau. Donc, pourquoi est-ce qu'il n'y avait pas assez de bateaux pour tous ces gens-là? Pourquoi il y a eu tellement de morts? Il n'y aurait pas eu tellement de morts s'il y avait eu assez de bateaux. C'est comme on aurait pensé maintenant, aujourd'hui, avec la sécurité, on a toujours... OK, on a tant de personnes, il faut avoir tant de bateaux, il faut avoir tant de place. Mais à ce temps-là, ils pensaient tellement que c'était pour être une merveille que ça ne coulerait pas. Mais par contre, ça a frappé l'iceberg, puis ça a coulé. Mais on peut faire le tour ici, juste voir d'autres choses ici. Ça disait qu'il y avait presque 1000 hommes qui travaillaient. Mais qu'est-ce que je voulais mentionner? Hommes et femmes, c'est pas seulement des hommes, qui travaillaient à bord du Titanic. Ça dit comme télégraphistes, laveurs de vitres, etc. Un grand nombre d'entre eux travaillaient dans la soute, à charbon ou au service des passagers, comme steward, femme de chambre ou serveur. Donc, le commandant du Titanic, même, c'était Edward J. Smith, et son chien, vers 1910, ça, c'est une photo de lui. Smith était sur le point de prendre sa retraite après une longue carrière à bord des transatlantiques, malheureusement sur des bâtiments deux fois plus petits que le Titanic. Il était donc mal préparé à manœuvrer un navire de cette taille et à en diriger l'évacuation. Donc, C'est un autre des petits faits que les gens ne savent pas. Moi, je trouve qu'on a beaucoup d'informations que les gens arrivent ici, ils s'attendent de voir des choses. Mais je pense que quand ils viennent, ils apprennent beaucoup parce qu'on a tellement d'informations que les gens... C'est disponible, mais il faudrait faire beaucoup de recherches pour la trouver. Donc, je pense que nos recherchistes ont fait une très bonne job de prendre cette information-là et de la mettre dans une façon de la présenter aux gens parce que c'est facile à voir, c'est facile à lire. On ne veut pas faire ça difficile pour les gens d'arriver ici et d'essayer de trouver des choses. On veut qu'ils viennent ici, qu'ils puissent voir juste en regardant, comme on dit ici, première classe, le matériel riche, du marbre sur les bassins en porcelaine, les grosses lumières, les lumières en cristal. C'est vraiment comme incroyable. Puis dans le temps, pour une famille, 1197 $, c'était beaucoup d'argent dans 1912. Donc, il y avait des personnes très riches, il y avait des personnes de moyen salaire, genre, il y avait des personnes dans la troisième classe, c'était des immigrants. Donc là, ici, ça, c'est la deuxième classe. Les billets de famille, c'était 190 $. Les individuels, c'était 63 $. Cabine de deuxième classe sur le navire jumeau du Titanic, l'Olympique. Donc, ça ici, c'est une des cabines de l'Olympique, le bateau sœur du Titanic. Deuxième classe. Quand même, on peut voir que c'était encore dispendieux. Il y avait encore les beaux rideaux, le bassin, le miroir. Ça, c'est impressionnant. Entrer dans le bateau, puis voir les marches comme ça, avec le petit chérubin, avec la lanterne par-dessus. Puis quand on regarde le bois, le bois qui a été sculpté, c'est vraiment du travail incroyable. On peut voir que ça a dû prendre des heures et des heures et des heures pour faire du travail comme ça. C'était partout, c'était comme sur le bord des marches, en montant sur les murs. C'est pas ça, c'est un morceau, mais c'est pas du Titanic, mais c'est le genre de bois et puis exactement le même genre de travail qu'il y aurait eu sur le Titanic. C'est pris d'un autre bateau qui était semblable au Titanic, donc on peut voir, c'est tellement impressionnant. Regardez, ça c'est juste la moitié. Si on verrait le panneau complet, moi je trouve ça vraiment impressionnant qu'on a été capable d'avoir ces choses-là, même les photos, comme... Il n'y a pas beaucoup de matériel, moi, je pense, qui reste de ces choses-là. Il y en a des musées, comme il y a le musée à Southampton. Ils ont probablement, eux aussi, une assez grosse collection, ou probablement un plus gros musée qui est dédié au Titanic. Par contre, nous, on essaye au moins d'avoir assez d'informations pour que les gens entrent et disent « OK, j'ai vu quelque chose qui m'a plu, j'ai vu assez de choses. » Puis moi, qu'est-ce que je veux, c'est que les gens sortent ici et qu'ils disent « J'ai vu assez d'informations sur le Titanic que je me sens... » confortable d'avoir vu assez. Si tu veux pas que les gens partent et qu'ils disent « Ah, oh, j'aurais aimé ça voir plus », nous, les gens, on a des commentaires quand les gens partent qui disent genre « C'est incroyable ce que vous avez ici en cette collection », même si c'est comme une petite collection, comme c'est pas quelque chose comme de l'amplitude de comme le gros musée d'Ottawa ou les gros musées de Montréal ou de Toronto, mais quand même, pour Halifax, c'est une grosse exposition pour la ville même, donc.
0: D'autres artefacts ont été donnés par les successions de familles de pêcheurs ayant participé aux recherches. C'est ce que nous explique Daniel Arpin.
1: Il y avait 300 millions de dollars de bijoux que les gens apportaient avec eux. Il y avait de l'argent, il y avait de la malle, il y avait toutes sortes de choses sur le Titanic. Donc, c'était comme une perte énorme, surtout pour une compagnie qui s'annonçait comme étant la meilleure, le plus gros, le premier, le... Nec plus ultra. Donc, ça a dû paraître pour le monde entier parce que ça a sorti comme par les câbles transatlantiques. Ça a dû partir assez vite parce que le monde l'a su tout de suite. C'était comme Halifax, nous, on l'a su tout de suite parce qu'il y avait le code Morse. Donc, ça a été relié assez vite, qui avait frappé l'iceberg. Donc, nous aussi, la grosse connexion, les gens ne réalisent pas que le Titanic a vraiment coulé à 750 000 au nord-est de Halifax. C'est très loin. Donc, surtout dans ce temps-là, quand on considère 750 000 à se rendre en bateau pour aller ramasser des corps, ça a pris du temps à se rendre. Les gens avaient dit même que les manteaux de sauvetage n'étaient pas assez bien faits puis ils avaient commencé à laisser aller les corps. Donc, ils trouvaient des vestes de sauvetage sans corps. Donc, c'est bizarre. Tu penserais que sur un bateau comme ça, il y aurait eu des vestes de sauvetage qui étaient assez bonnes, mais encore le hubris naturel de l'homme, on n'a pas de besoin. Ça a causé beaucoup de morts non nécessaires. On a des gens qui arrivent, sont tellement impressionnés par l'information qu'ils trouvent parce qu'ils pensent, même j'ai vu, qu'est-ce que je trouve drôle, quand on a annoncé les expositions qu'on était pour avoir ici sur le Titanic, j'ai vu sur Facebook et d'autres choses comme ça, d'autres sites, parce que les gens disaient, le Titanic a vraiment existé, je pensais que c'était juste une vue. C'est comme, vraiment là, c'est une lacune d'information où je pense la génération nouvelle, où est-ce qu'ils ont peut-être pas grandi avec des personnes qui ont vécu ça, comme leurs grands-parents ou leurs parents. Maintenant, les parents des jeunes ont peut-être pas eu autant d'informations qu'on aurait eu dans les générations passées. Donc, les gens sont fascinés par le passé. Puis on dirait que de plus en plus qu'on voit dans le futur, de plus en plus que les gens sont intéressés dans le passé. Donc, je pense qu'on couvre une lacune d'informations. Donc, les gens arrivent ici puis ils peuvent trouver l'information qu'ils recherchent et plus. Comme je disais tantôt, ça dit que le Titanic est devenu le symbole de la catastrophe du 20e siècle. Beaucoup de groupes ont adopté le Titanic comme symbole. Selon qui vous êtes, le Titanic peut représenter la nostalgie d'un âge d'or, un rappel de l'injustice sociale, un avertissement religieux, l'idéal du héros masculin, les limites de la technologie ou le pouvoir de la technologie. Le Titanic est aussi devenu une mine d'objets à collectionner, des livres aux films, en passant par le souvenir de la première nouvelle de la catastrophe jusqu'à aujourd'hui. Oui, il y avait des cartes postales. Donc, moi, j'avais vu ça avant aussi. Puis ça, c'est des cartes postales originales. Ça dit, carte postale le 23 avril 1912. Ça dit, avec la permission de Scott Blakeney. Donc, c'est quelqu'un qui avait ça dans leur maison, qui avait reçu comme dans la malle ou dans la poste, puis qui nous ont donné comme don. Donc, moi, juste même ici, on peut voir que l'information qu'on a dans le musée, c'est incroyable. Même regarder le Titanic Commemorative Ale de Garrison Breweries, c'est un peu bizarre, en fait, de concept, mais c'est quand même, c'est quelque chose qui... On dirait que ça vend, le nom Titanic, ça vend des choses. Comme on voit ici, ça dit... Les funérailles se font au rythme de 20 à 30 par jour. Ils ont enterré le dernier corps hier. Ça dit Dr. Bayard William Mosher le 13 mai 1912. C'est un mois après. Donc, c'était un gros travail. C'était incroyable. C'est comme numéro 121. Ça dit âge estimé 48 ans. Donc, on ne savait pas c'était qui. Ça dit barbe et moustache noire. Qu'est-ce qu'il portait, ses effets personnels, un couteau, deux petits livrets de mémo, une pleine fontaine, une bourse, une livre en fait d'argent, qui venait de Londres, qui travaillait à la banque Midland, qui avait 140 livres dans son porte-monnaie. On peut voir 121, 122, 123, 124, ça donne une explication de base de qu'est-ce que les gens avaient, mais... On avait vraiment, quand on dit, il y avait de première classe, deuxième classe, troisième classe, il y avait des gens qui avaient des millionnaires, probablement des milliardaires aujourd'hui, il y avait des personnes très, très, très pauvres, puis toute la gamme entre. Moi, je trouve que ça n'a pas juste affecté une classe de gens, ça a affecté le monde entier, parce que dans ce temps-là, c'était la pire chose qui était arrivée jusqu'à date dans l'histoire de la navigation. Quand on voit ici, ça dit des cercueils sans pied déjà sur le quai. La différence de classe se perpétue jusque dans la mort, puisque les passagers de première classe sont débarqués du McKay-Bennett dans des cercueils en premier. Les passagers de deuxième et troisième classe sont débarqués dans des sacs de toile. Les membres de l'équipage sont débarqués sur de simples civières. On peut voir et apprendre des choses qu'on ne connaissait pas avant d'arriver ici. Des gens arrivent comme du bois d'épave, donc ces choses-là flottaient, on a trouvé ces choses-là. Maintenant, ces choses-là, quand on voit ça dans des encans, c'est 100 000, 200 000, 300 000, comme la chaise qu'on parlait tantôt, la chaise, il y a eu une reproduction qui a été vendue pour 225 000 $. Ça, c'était une reproduction de la chaise, c'était même pas la vraie chaise. Donc, imaginez-vous la chaise qu'on a, combien elle vaut elle-même. Et je pense que quand les gens sortent d'ici, ils ont une bonne base pour avoir, savoir aller dire, OK, quand les gens vont faire sur une recherche sur Internet, au moins ici, ils peuvent trouver de l'information de base pour être capable de faire plus de recherches. Mais je trouve que notre exposition, elle est très bien recherchée. Les gens sortent d'ici avec une satisfaction d'avoir vu assez, qui disent, j'ai pas dépensé mon argent pour rien.
0: Si vous visitez Halifax la section du cimetière Fairview, où sont enterrées les victimes du Titanic, vous y verrez une pierre tombale portant le numéro 227 et le nom de J. Dawson gravé. Beaucoup de choses y sont laissées par les visiteurs, comme des oursons de peluche, des fleurs et même des talons de billets de cinéma, témoignant de gens ayant vu le film Titanic de James Cameron. Un grand nombre de personnes croient alors visiter la tombe de Jack Dawson, personnage fictif du film. Il s'agit plutôt de Joseph Dawson, 23 ans, originaire de Dublin, en Irlande. Ce jeune homme subissait le chômage qui sévissait chez lui en ce temps-là, et il vit une chance en s'embauchant à bord du Titanic qui avait grand besoin de travailleurs au sein de son équipage. Il y œuvra donc comme soutier pour la manutention de charbon. C'était un travail très dur, dans des conditions insupportables comparativement aux normes de travail d'aujourd'hui. Il devait donc fournir en charbon les chauffeurs de chaudière dans les tréfonds du Titanic pour produire la vapeur nécessaire à la propulsion du navire, et ce tout au long de la traversée. Il périt avec le bateau, mais n'étant pas de quart à ce moment. Son corps fut repêché par le câblier Mackay Bennett. Il portait une salopette de jeans, vêtement typique associé à son travail.

Un fait crucial concernant le naufrage du Titanic est moins connu que l'impact de l'iceberg. Il s'agit de la décision de reprendre le voyage malgré les dommages subis par le navire. On sait que le second William Murdoch, de corps à la passerelle au moment fatidique, a pris une mauvaise décision en faisant arrêter les moteurs et ordonner de faire arrière toute. Mais la suite des événements nous confirme que l'erreur humaine contribua à la perte du navire. Après que Murdoch ait fait son rapport au capitaine Smith, celui-ci envoya l'officier Boxall aux ponts inférieurs vérifier s'il y avait chez les passagers et les membres de l'équipage de possibles blessés et de recenser les dommages du navire. Il revint rapidement, n'ayant constaté ni blessés ni infiltration d'eau de mer. Jusque-là, ses observations étaient correctes, ce qui donna un soulagement temporaire au capitaine. Peu après, le capitaine et le second, William Murdoch, décidèrent qu'en cas de dommages signifiants, la destination la plus proche serait le port d'Halifax, d'où les passagers pourraient être envoyés par train à New York. Ensuite, ce fut au tour de l'ingénieur Bell de faire son rapport à la passerelle. Le capitaine Smith lui ordonna de vérifier quels étaient les dommages. En attendant de ces nouvelles, le capitaine se rendit à la salle de radio Marconi afin de donner les directives concernant l'éventuel message de détresse. Après, il retourna à la passerelle et y rencontra le charpentier Hutchison. Les nouvelles étaient plus graves. Le navire prenait l'eau rapidement et la salle des postes était inondée. Smith envoya à nouveau l'officier Boxall pour une seconde inspection et discuta avec M. Andrews, le concepteur du navire, et J. Bruce Ismay, président de la ligne White Star. Suite à cet entretien, le capitaine ordonna de repartir les moteurs en avant un demi. Ce fut la pire décision du capitaine Smith cette nuit-là, et elle joua un rôle crucial dans le naufrage. Certaines portes des compartiments étanches ne pouvaient être fermées à cause des dommages infligés par l'iceberg et des tonnes d'eau envahissant la coque. L'entrée de l'eau dans l'avant du navire fut grandement accélérée par la tentative de reprendre le voyage. Le Titanic allait couler, c'est certain, mais ce serait lentement. Comme ces faits ont été omis lors des commissions d'enquête, il est permis d'imaginer leur contribution à la perte du Titanic. Peut-être est-il possible que J. Bruce Ismay ait pris la décision de repartir les moteurs à la place du capitaine. Nous ne le saurons jamais. La dernière décision du capitaine fut alors de stopper les moteurs. Comme la proue du Titanic est enfoncée de 20 mètres dans le fond marin, il n'est pas possible de constater les dégâts infligés par l'iceberg. Cependant, les scientifiques ont utilisé le sonar afin de pouvoir étudier les dommages à la coque. Ils ont constaté que l'iceberg avait fait plier la coque sous la pression de la collision, que les rivets avaient sauté, permettant à l'eau de s'infiltrer entre les plaques d'acier. Une analyse détaillée des fragments provenant de l'acier de l'épave révèle que cet acier perdait son élasticité en eau froide, le rendant cassant. La teneur en manganèse et en soufre était différente de celle de l'acier utilisé pour les navires d'aujourd'hui. Par ailleurs, les constructeurs utilisaient des rivets d'acier pour les plaques situées au centre de la coque, où le stress était plus important. Ces rivets d'acier étaient fixés par une riveteuse. Des rivets de fer étaient utilisés sur les côtés avant et arrière, et devait être chauffé d'une façon précise. Ensuite, il devait être martelé en place manuellement, à la masse par des ouvriers. Les poseurs de rivets étaient à ce moment en pénurie sur le chantier.

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0: C'est Danny Benz au microphone. 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

C'est une joie de vous retrouver aujourd'hui à cette émission consacrée d'abord à l'Évangile du jour et son commentaire et autres propos intéressants.

Évangile de Jésus-Christ selon saint Luc, chapitre 5, versets 1 à 11. Un jour, Jésus se trouvait sur le bord du lac de Génézareth. La foule se pressait autour de lui pour écouter la parole de Dieu. Il vit deux barques amarrées au bord du lac. Les pêcheurs en étaient descendus et lavaient leurs filets. Jésus monta dans une des barques qui appartenait à Simon et lui demanda de s'éloigner un peu du rivage. Puis il s'assit et, de la barque, il enseignait la foule. Quand il eut fini de parler, il dit à Simon, « Avance au large et jetez les filets pour prendre du poisson. » Simon lui répondit, « Maître, nous avons peiné toute la nuit sans rien prendre, mais sur ton ordre je vais jeter les filets. » Ils le firent. Et ils prirent une telle quantité de poissons que leurs filets se déchiraient. Ils firent signe à leurs compagnons de l'autre barque de venir les aider. Ceux-ci vinrent, et ils remplirent les deux barques à tel point qu'elles enfonçaient. À cette vue, Simon-Pierre tomba aux pieds de Jésus en disant, « Seigneur, éloigne-toi de moi, car je suis un homme pécheur. » L'effroi, en effet, l'avait saisi, lui et ceux qui étaient avec lui. Devant la quantité de poissons qu'ils avaient prise, et de même Jacques et Jean, fils de Zébédée, ses compagnons. Jésus dit à Simon, « Sois sans crainte, désormais ce sont des hommes que tu prendras. » Alors ils ramenèrent les barques au rivage, et laissant tout, ils le suivirent.

C'est un extrait d'évangile qui est magnifique. On a l'impression que Jésus va prendre toutes sortes de langages pour toucher le cœur des gens. Tout d'abord, il est sur le bord du lac, il y a beaucoup, beaucoup de monde. Il y a tellement de monde, il est pressé, qu'il sent bien que pour leur parler, il devra s'en éloigner d'une certaine façon. Et il voit deux barques. Et il demande à l'un des propriétaires des deux barques, il s'agit de Simon. Simon-Pierre lui demande la permission de monter dans sa barque et il lui demande de s'éloigner un peu et il va faire de cette barque son lieu d'enseignement, son lieu de prédication. Et les gens sont sur le rivage et pour avoir vu le contour du lac de Tibériade, de Galilée, c'est un amphithéâtre naturel. Il y a un miracle d'acoustique tout à fait sublime qui fait que de la barque, Jésus parle et les gens l'entendent très, très, très bien. Alors, c'est extraordinaire comme amphithéâtre d'enseignement. Et le Seigneur parle du royaume des cieux. Pendant ce temps, les travailleurs, les pêcheurs sont en train de laver leurs filets. Ils doivent certainement entendre ce qui se dit, mais en même temps, ils sont pris dans leur besogne. Et Simon est sur le bateau, certainement dans la barque. Il tient tout, il fait en sorte qu'on ne bouge pas et que le maître puisse enseigner aux gens qui l'entendent. Et après l'enseignement, voilà que Jésus va provoquer Simon-Pierre. Avance. Avance en profondeur et jetez vos filets. Et comme je le disais tout à l'heure, Jésus va prendre tous les langages. Il va se passer quelque chose que seuls des pêcheurs et des pêcheurs de nuit et des gens qui rentrent bredouilles sont en mesure de comprendre. Et même si Simon-Pierre a entendu la parole de Jésus, ses enseignements, même s'il a vu délivrer sa belle-mère de la fièvre, voilà qu'il va se passer quelque chose qui va emporter tout son être d'homme, tout son être de pêcheur. Alors, il sait bien, lui, qu'il vient de passer la nuit, il ne s'est rien passé là, sur le lac, on n'a pas pris de poisson. Alors, il va le dire à Jésus. Il va manifester son recul ou son malaise. Mais il dit, sur ton ordre, je vais jeter les filets. Alors, voilà qu'il fait confiance, il s'abandonne aux paroles de Jésus et va se produire la pêche miraculeuse. Il est complètement dépassé. Il est tellement dépassé et tous avec lui qu'on va demander à l'autre barque qui est restée sur le bord de venir les joindre et de faire en sorte qu'on revienne avec les barques qui chavirent presque. Alors ce langage-là, Simon-Pierre est capable de le comprendre et les autres avec lui. Et on dit que Jacques et Jean, les fils de Zébédée, sont là. Alors du coup, Jésus va lui-même pêcher trois pêcheurs qui vont devenir jusqu'au bout et par-delà sa passion et sa résurrection des apôtres, les premiers appelés. Alors, qu'est-ce qui se passe? Simon-Pierre est bouleversé et tout de suite, voyant cette pêche miraculeuse, il se met à genoux devant Jésus et il dit son malaise d'homme pêcheur. Il manifeste l'immense distance qui l'éloigne de ce saint homme. Il pressent avec un effroi terrible au plus profond de lui-même que cet homme est extraordinaire, qu'il les dépasse. Alors éloigne-toi de moi, Seigneur, je ne suis qu'un homme pécheur. Il avoue et Jésus ne dit pas « Non, tu n'es pas pécheur ». Jésus lui dit « N'aie pas peur, je te prends tel quel ». Et je fais faire de toi un pêcheur d'hommes. » Ce qui est extraordinaire dans ce texte, et je le redis, c'est que Jésus a le pouvoir de toucher tous les êtres de la façon dont ils sont capables de le comprendre et de le saisir. Il va toucher ce pêcheur à travers le langage de la pêche et la pêche miraculeuse. Et pour nous aussi, le Seigneur va se servir de ce que nous sommes, des dons que nous avons, des capacités que nous possédons pour nous toucher, nous parler et nous rejoindre dans nos propres langages et faire en sorte que on bascule nous aussi et on s'engage à la suite de Jésus et qu'on lui offre nos capacités, tous les dons que nous portons dans la barque de nos vies. Nous offrons à Jésus aussi nos propres barques pour qu'il y vienne,
pour qu'il prenne sa place et pour qu'il nous envoie, nous aussi, jeter en profondeur nos propres filets.

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Dans l'Évangile, c'était la grande allégorie de la vigne et des sarments. Le vigneron, dit Jésus, c'est le Père. Lui, il est la vigne, Jésus, et nous sommes les sarments. Et les sarments, eh bien, sont rattachés à la vigne par une sève, par quelque chose de très, très intérieur. Alors c'est certainement l'Esprit Saint qui réalise cette communion. Alors l'image, elle est très belle. Elle est réaliste. Parce que le Père s'occupe de la vigne. Et il s'en occupe au point où il la nettoie. Quand les sarments sont nettoyés, c'est une sorte de purification. Et quand la vigne est dans les mains du Père, qui est le vigneron, eh bien, il y a des choses qui sont coupées pour en produire davantage. Il y a toute une action de l'Esprit Saint qui va rendre la vigne à la fois productive, mais en même temps, il y a tout un chantier qui est celui de l'Esprit Saint pour que la vigne soit celle du Fils. Donc, nous avions encore dans cet extrait de l'Évangile la Trinité. Et il nous est dit aussi l'importance de rester greffé, que les sarments soient vraiment greffés à la vigne. Sinon, la vie ne passe plus. Si on ferme son cœur, si on ferme son âme, si on cesse d'être uni à cette vigne, eh bien, c'est le dessèchement qui est annoncé. Et l'allégorie dit que les sarments secs, on les jette et on les brûle. Donc c'est une image qui est frappante, parce que si nous ne sommes plus greffés à la vigne, eh bien, ça se détache. Ça se détache et ça se détache vite. C'est rapide, vous savez. Regardez, nous sommes peut-être moins habitués aux vignes, mais quand même dans les potagers, dès qu'il y a quelque chose qui pose un problème, soit dans une plante ou un légume ou quelque chose de cet ordre, c'est pas long que la sécheresse va s'emparer, et ça se voit. Ça se voit que la plante, elle est malade. Il y a quelque chose qui ne fonctionne plus. Et soit que le Père nettoie, ou soit que ce soit le sarment qui se détache progressivement. Et ça va vite, ça va très vite, cette forme de sécheresse, ce détachement sec qui ne produit plus de fruits. Alors, c'était la méditation de la parole de Dieu de ce matin au cœur de l'Eucharistie célébrée.

0: Je vous propose maintenant un extrait d'une entrevue réalisée avec le père Philippe Capel du Mans. 4 versets pour le monde.
1: Donc l'Église, vous me demandiez si on perçoit qu'est-ce qu'elle devient. Est-ce qu'elle est dans son effort de dialogue? Quelque chose se passe. Je voudrais insister sur un mot, sur le dialogue que vous avez, sur le mot dialogue, parce que dans Saint Jean, le mot grec, c'est la première phrase, c'est énarché énologos. Au commencement était le logos. Il dit pas le dialogue, mais au moment où il dit ça, il dit mais le Fils était Dieu. Enfin, il était Dieu et il était tourné vers Dieu. Autrement dit, Jean est en train de dire que au commencement était le log, mais en même temps, ce logos est plusieurs. Et il était Dieu et tourné vers Dieu. Donc on est plusieurs. C'est-à-dire qu'au fond, Dieu veut dire « je suis logos », mais en tant que dialogos. Et donc, il y a quelque chose, il est Trinité. C'est le grand génie du christianisme. Hein. C'est d'avoir compris que Dieu n'est pas l'éternel solitaire des mondes, pour reprendre une phrase de Voltaire. Mais qu'il est dialogue, qu'il est communion. Alors, ce qui m'inquiète quand même dans le mot dialogue, c'est qu'aujourd'hui, on voit bien que ça ne fonctionne pas. C'est-à-dire que le dialogue, le Concile Vatican II a voulu faire de l'Église une conversation. Sauf que, souvent, le christianisme n'est pas payé en retour dans le dialogue. On voit bien que le dialogue interreligieux, qui est une des nécessités de notre temps, n'est pas suffisamment pensé dans toutes ses conséquences, et on voit bien que le christianisme fait ce qu'il peut. Je suis très frappé de voir la détermination bienveillante du christianisme dans le dialogue, mais que le retour n'est pas assuré. Et donc je m'interroge sur le mot, si vous voulez. Je pense qu'il faut que le dialogue s'installe, mais il faudrait peut-être aussi penser les conditions même du dialogue, hein, aussi bien avec les autres religions qu'avec les autres cultures. Tout n'est pas bon. Les pères de l'Église, qui s'intéressaient à la culture grecque et qui dialoguaient avec les philosophes grecs, avaient compris qu'il fallait accueillir ce qu'il y a de meilleur chez les Grecs, mais aussi mettre le doigt sur le diabolique dans la culture grecque. Aujourd'hui, je ne suis pas sûr que l'on soit en mesure, dans le dialogue, de dire « il y a du bon et du diabolique ». On retient le bon facilement parce que le christianisme est généreux, vous comprenez, il est constitutivement généreux, mais il a une charge prophétique. Aussi, c'est mettre le doigt sur le diabolique. Alors, sans se faire peur, sans en rajouter, mais le monde aujourd'hui est habité par le diabolique aussi. Et donc, le dialogue, dans ces conditions, c'est une capacité que le christianisme doit avoir de mettre le doigt sur le diabolique qui traverse les différentes strates de la vie culturelle et sociale. Donc, à ces conditions-là, je veux bien qu'il y ait dialogue, c'est-à-dire aussi force d'interpellation. Et pas simplement accueil ou caisse de résonance. Voilà.
0: Comment vous pouvez illustrer cela ?
1: Oh, je pense que, par exemple, arrêtons de dire que toutes les religions se valent, arrêtons de dire qu'il faut adopter toutes les évolutions de la culture ou de l'anthropologie vague sur la mise en cause notamment de la famille, du modèle homme-femme-enfant. Je ne fais pas là d'idéologie, hein, pas du tout, simplement je suis dans l'anthropologie minimale. C'est-à-dire que pour qu'un enfant naisse, il y a des conditions. On n'y peut rien. C'est comme ça. C'est reçu, c'est donné. On n'invente pas la famille. Donc, je veux dire par là que le christianisme doit accueillir évidemment toutes les personnes. Et souvent, on fait la confusion entre l'accueil des personnes, qui est absolu, qui est nécessaire, la dignité de toutes les personnes. Mais l'accueil bienveillant des personnes n'implique pas, et même d'ailleurs pourrait interdire, l'acceptabilité de ses positions.
0: Vous avez prononcé le mot « confusion ».
1: Oui, on peut dire qu'il y a confusion. C'est-à-dire que, si vous voulez, le vocabulaire de la tolérance, qui est un vocabulaire aujourd'hui omniprésent, porte avec lui un mensonge. C'est-à-dire que il me faut absolument tolérer l'existence des autres personnes, quelles qu'elles soient. Jésus le fait. Vous savez, quand les disciples disent « il faudrait tuer tous ces Samaritains, il faudrait tuer tout le monde », non, Jésus dit « non, laissez faire ». Le bon grain est livré. Donc il y a une temporalité qui est laissée, chacun vaut, laisser faire. Mais l'accueil fait aux personnes n'implique absolument pas la tolérance à l'égard de ses idées. Au contraire, pourrait être même une invitation à lutter contre elles. Donc pour ma part, je pense que là encore, nous vivons sous un régime de confusion, vous avez raison de le rappeler, entre le respect absolu dû aux personnes et à ce titre, la dénonciation des idées que celles-ci parfois transportent. Ce n'est pas du tout la même chose.

0: Père Philippe Capet-Dumont, comment la crise migratoire actuelle vous apparaît-elle ? Une dérive ou un arrivage dont il faut penser l'enracinement ?
1: Oui, alors c'est une question très passionnelle, j'allais dire presque pathologique que vous posez, puisqu'elle suscite les passions les plus violentes. Alors il y a des idéologies qui s'emparent de la question, dans le genre, pour faire court, nous sommes victimes du grand remplacement. C'est-à-dire que le monde musulman est en train de venir occuper l'espace occidentalo-chrétien, et voilà, nous devons faire attention. Et un autre discours idéologique inverse qui consiste à dire non, il faut accueillir la diversité, l'Occident a toujours été fait, regardez la France, d'horizons divers, les Polonais, les Italiens, etc., les Espagnols, donc aujourd'hui c'est les Arabes, donc on ne change rien, on est dans la même logique. Tout ça, ce sont des idéologies faibles, argumentativement faible, contre lesquels il faut, je crois, réagir. Alors comment réagir ? Je pense qu'il faut saisir le problème à raison des différentes vitesses qu'il exprime. Il y a d'abord la vitesse de l'urgence de ces pauvres gens qui, comme le dit le pape François, font de la Méditerranée un cimetière sous-marin, un cimetière. Et donc l'enfant de 5 ans qui se noyé, émeut bien sûr médiatiquement tout le monde, mais c'est quand même une vérité qui choque le chrétien. Pourquoi ? Parce que le chrétien, ce qu'on ne voit pas dans d'autres continents, c'est que pour le chrétien, chaque être humain est absolument digne devant Dieu. Si vous allez en Chine, je vais vous raconter une histoire. Je suis allé en Chine la première fois en 1991. Nous étions un groupe d'études et nous étions sur un bateau qui nous acheminait vers Shanghai. Donc sur le Yangtze-Kiang, et j'étais réveillé le matin très tôt, et je mets à l'avant du bateau, et tout à coup, en l'espace de 3 secondes, je vois arriver autour de moi une vingtaine de Chinois affolés, etc., et qui regardaient devant. Et moi, je regardais devant également, mais je ne voyais rien, et je n'étais pas du tout affolé. Pourquoi ? Parce qu'ils avaient vu, eux, de loin, ce que j'ai fini par voir de près, une espèce de toupie rouge, qui flottait devant le bateau, et plus nous nous rapprochions, plus j'ai compris qu'il ne s'agissait pas d'une toupie, mais d'une petite fille noyée en laine rouge. Qu'a fait le bateau ? Le bateau a contourné, mais ne s'est pas arrêté. N'a pas recueilli cette petite fille morte, l'a laissée derrière le bateau. Je me suis dit, nous sommes là dans un autre monde. En Occident, ou ailleurs, ou peut-être en Amérique du Sud, ou ailleurs, on aurait récupéré l'enfant tout de suite. Le bateau serait arrêté, tout le monde aurait dit « Oh là, on récupère cet enfant ». Ça voulait dire quoi ? Ça veut dire que nous sommes héritiers d'un espace éthique où l'être humain est, comme tel, ontologiquement divin, donc une priorité absolue. Voilà. Donc, de ce point de vue, c'est la vitesse qu'il faut honorer. Je pense que lorsque le pape François va chercher des enfants ou des Syriens à l'île Lesbos et ramène dans son avion, il participe de cet héritage chrétien qui veut que chaque être humain vaut ultimement devant Dieu. Donc il y a une dignité, quelle que soit sa religion, quelle que soit sa race. Très bien. Mais il y a une autre vitesse, si vous voulez, qu'il faut aussi gérer. C'est les conditions, ou plus exactement le contexte, les contextes économiques, politiques, juridiques, qui font que ces gens-là partent, les contextes de guerre. Et donc les chrétiens ne peuvent pas s'exonérer d'une réflexion de fond sur les causes qui font que cela. Nous n'avons pas simplement à accueillir ces gens qui sont... Effectivement, il faut le faire, provisoirement. Mais il faut s'interroger sur les causes qui font que cette situation a lieu. Parce qu'elle peut aussi continuer indéfiniment et aussi nourrir les mafieux passeurs qui profitent au passage, qui se font des petites fortunes en faisant passer à coup de milliers d'euros ces pauvres gens qui n'ont plus rien. Si nous manquons cette seconde vitesse de l'analyse, nous encourageons la naissance de groupes de passeurs, de mafieux, qui vont profiter de la misère du monde. Ça, il faut le dire, alors on ne l'entend pas suffisamment, mais c'est une seconde vitesse, si vous voulez, c'est là un travail sur le contexte immédiat, en l'occurrence c'est la guerre. Et donc tant que nous n'aurons pas arrêté les causes de la guerre, on pourra toujours s'apitoyer généreusement, charitablement sur ces pauvres gens, mais on n'aura pas été à la hauteur du malheur des gens. Puis il y a une troisième vitesse, si vous voulez, c'est la dimension économique. Comment se fait-il que nous nous soucions si peu de l'avenir économique des Somaliens, de beaucoup d'Africains noirs qui quittent le Mali, qui quittent leur pays parce qu'ils n'ont rien économiquement. Donc on laisse faire les grandes oligarchies financières, les grands trusts financiers, voire des États qui viennent spolier les richesses des pays qui s'en vont et qui laissent les gens sans rien. Donc c'est simplement, si vous voulez, cette crise migratoire dont vous parlez, si vous voulez, ce n'est pas simplement une crise qui est faite pour la charité interpersonnelle. C'est une crise qui doit mobiliser nos forces, là aussi fait partie de l'exigence éthique du chrétien, dans l'analyse du contexte immédiat qui est celui de la guerre et du contexte beaucoup plus lointain, en amont, qui est celui du contexte économique. Je pense que ces gens qui viennent ne souhaitaient pas nécessairement venir en Europe. Ils le font parce qu'ils sont obligés. Et donc notre devoir, je crois, d'État le plus élevé consiste à retrouver les conditions qui permettraient à ces gens d'être chez eux et ensuite d'entretenir avec nous des relations fraternelles. Parce qu'en ce moment, ils se font exploiter, vous comprenez, ils arrivent ici, c'est de la main-d'œuvre bon marché. Donc ils se font exploiter par des petits artisans dans des caves, certains se prostituent, des enfants qui sont sans parents parce qu'ils les ont perdus, donc voilà, ce sont des enfants qui parfois sont esclavagisés. Donc je veux bien que nous ayons une relation gentille et charitable d'accueil, mais bon, j'ajoute un quatrième considérant, c'est que le langage qui consiste à

années qui viennent, de faire naître des groupes extrémistes d'exclusion de l'autre. Parce que nous n'aurons pas pensé les lois d'identité d'un peuple, qui à un moment donné ne se sent plus chez lui. Donc il réagit de façon quasiment épidermique, sauvage. Il veut chasser l'autre. Donc il faut trouver politiquement aussi les conditions de possibilité d'accueil fraternel, c'est un devoir que nous avons, mais inscrire tout ça dans le temps. Et donc, je termine par là, je pense qu'aujourd'hui, les politiques ne savent absolument pas penser le temps de cette crise. Ils ne savent absolument pas le faire. Hein. Ils ne savent pas penser le temps de l'urgence, le temps de l'analyse du contexte, de guerre, politique, économique, puis ensuite les solutions à trouver. Là, on est continuellement dans la gestion de l'instant et pris en étau entre ces deux idéologies dont je vous parlais, hein, qui est celle du grand remplacement, qui est une idéologie perverse, hein, et puis l'idéologie de l'accueil à tout prix, si vous voulez. Donc on est pris en étau, hein, et donc les chrétiens, me semble-t-il, ne sont pas mal placés pour introduire des distinctions entre ces différentes vitesses que je viens d'essayer de vous dire.

On se laisse pour mieux se retrouver pour une autre émission. Donne-moi à boire. Je remercie Yannick Caron pour le montage technique.

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Après ça, on se rendit dans une maison de retraite à New Jersey. Et j'étais décidé à quitter pour rejoindre ma communauté franciscaine, capucine, en Washington. Et un prêtre irlandais très simple, auquel je suis très reconnaissant, m'invita à rester. Il y avait une retraite sur la Trinité, un groupe de charismatiques. Et pour finir, je me suis dit, mais ça, c'est pas une maison de prostitution. C'est une maison de retraite. Donc, si je reste, ne peut pas me faire du mal. Eh bien, Seigneur, je reste, je te donne cette dernière chance de me convaincre que c'est vraiment toi.

0: il faut dire que je ne crois pas que je résistais à la grâce. Non, simplement comme un prêtre formé avant le concile, j'étais un peu déconcerté par cette nouveauté, cette spontanéité, même cet œcuménisme. Je n'étais pas encore préparé. Donc, je crois que j'étais en bonne conscience. Et donc, j'acceptais de rester là. Mais pas sans lutter. Le premier jour, je me suis trouvé dans un groupe de prière, une petite salle, et dans ma pensée résonnait cette phrase, mais j'ai Saint-François d'Assise comme mon père, une spiritualité dans mon ordre, qu'est-ce qu'il me faut encore? Qu'est-ce que ces renouveaux peuvent me donner que je n'ai pas? Je suis baptisé, etc. Mais surtout la phrase, j'ai déjà Saint-François comme mon père. À ce moment-là, une femme dans la salle ouvrit la Bible sans savoir rien et commença à lire. C'était le passage où Saint Jean-Baptiste dit aux pharisiens, « Ne dites pas dans vos cœurs, nous avons Abraham comme notre père. » Je me suis levé et j'ai dit, « Touché, Seigneur. » Je ne parlais pas encore anglais, mais tout le monde paraissait comprendre. J'ai dit, « Je ne dirai jamais plus que je suis le fils de Saint-François. » Car je ne le suis pas. Et s'il faut me soumettre à cette nouvelle naissance pour devenir un vrai fils de Saint-François, eh bien j'accepte. Je commence à me préparer, écouter les enseignements, comme on fait d'habitude. Et laissez-moi partager avec vous un détail. Un jour, un après-midi, je me promenais dans les parcs de cette maison. Et le Seigneur me parla avec une image, comme nous le voyons même ce matin, que le Seigneur parle avec des images. Rien de visionnaire, mais de cette manière du Seigneur de communiquer directement, d'écrire sur les cœurs, parce que Dieu écrit, parle au cœur, et il écrit sur les cœurs. L'image, c'était celle-ci. Je me voyais comme un homme sur un char, qui tient les rênes des chevaux. Et j'ai compris immédiatement que c'était l'image de moi comme un homme qui voulait être en contrôle de sa vie et donc décider où aller. En certain moment, c'était comme si Jésus montait à côté de moi et avec une infinie délicatesse et respect me disait, est-ce que tu veux donner à moi les rênes de ta vie? Il y eut un moment de panique parce que je me rendais compte que c'était sérieux. Mais en même temps, dans un flash, je voyais que je ne pouvais pas être en contrôle de ma vie. Est-ce que quelqu'un entre nous peut être en contrôle de sa vie? Nous ne savons même pas ce qui sera de nous demain. Alors je lui ai dit, oui Seigneur, je te donne les rênes de ma vie. Et comme nous sommes entre nous, les catholiques, donc nous connaissons la confession, il faut que je fasse une confession. Après, quelquefois, j'ai tâché de reprendre ces rênes. Mais c'est pour ça qu'il y a le sacrement de la réconciliation, etc. Ça, c'est très important. Dieu consigne son esprit à ceux qui se consignent à lui, qui s'abandonnent à lui. Dieu abandonne son esprit à celui qui s'abandonne à lui. Entièrement. Vous comprenez mieux que toute explication. Que signifie donner les rênes de sa vie à Jésus? C'est le faire Seigneur. Eh bien, je reçus, donc, le jour arriva où nous recevions cette prière pour l'effusion de l'esprit. Et comme théologien, je me suis demandé, mais qu'est-ce que c'est? Qu'est-ce que je vais faire? Et j'ai compris avec beaucoup de simplicité qu'il ne s'agissait pas d'un sacrement nouveau, évidemment. Il s'agissait de faire revivre, ratifier mon baptême, ma confirmation, ma profession religieuse, mon ordination sacerdotale, de permettre à l'esprit de vivifier tout mon organisme, ma vie spirituelle. Donc, de donner les rênes à Jésus qui eux ouvrent avec le Saint-Esprit. Et après, j'ai eu l'occasion de un peu étudier, même théologiquement, ces baptêmes dans l'Esprit. Et la première découverte que j'ai faite, c'était la Palissienne. C'est que l'expression baptême de l'Esprit a été inventée, devinée par qui? Par Jésus. Par Jésus. 10 jours avant de monter au ciel, au moment de l'ascension, Jésus dit aux apôtres, Jean-Baptiste a baptisé dans l'eau, mais vous serez baptisés d'ici à peu de jours dans l'Esprit Saint. Alors, qu'est-ce qui s'est passé après quelques jours? La Pentecôte. Alors, Jésus parle de la Pentecôte comme des baptêmes dans l'Esprit. Vous serez baptisés dans l'Esprit Saint d'ici à peu de jours. Si quelqu'un vous fait objection, qu'est-ce que c'est que le baptême de l'Esprit? Eh bien, vous pouvez lui dire, demander à Jésus. Posez cette question à Jésus. C'est la Pentecôte. C'est une nouvelle Pentecôte. C'est une grâce, oui, qui se base sur le baptême, mais qui a quelque chose de nouveau. Le Seigneur a répondu à la prière pour une nouvelle Pentecôte. Le Seigneur sait que le monde moderne a besoin d'un sursaut, d'une poussée, et nous a donné à partir du commencement du siècle dernier et ces manifestations nouvelles de la Pentecôte, typiques de la Pentecôte. Donc c'est quelque chose de traditionnel qui s'enracine dans notre initiation chrétienne, mais qui a quand même un aspect de nouveauté, c'est une Pentecôte. C'est pas seulement une revivification de ce que nous avons reçu, c'est aussi une grâce nouvelle, une nouvelle Pentecôte qui fait tout nouveau. Je dis que le Saint-Esprit ne fait pas des choses nouvelles, il ne fait rien. Parce que les sacrements, les institutions, c'est le Christ qui l'a fait. Donc le Saint-Esprit ne fait pas des choses nouvelles, mais il fait toutes choses nouvelles. C'est-à-dire, il renouvelle ce que le Christ a fait. Il ne fait pas de nouveaux sacrements, de nouvelles institutions, ne fait pas des choses nouvelles, mais il renouvelle toutes choses. C'est clair? Et oui, une image qui pourrait nous aider, c'est que nous, les chrétiens, la majorité des chrétiens, étant été baptisés enfants, nous avons reçu le baptême, mais sans participation personnelle. Quelqu'un a répondu pour nous. Est-ce que tu veux être baptisé? Oui. Est-ce que tu crois en le Christ? La marraine ou le parrain a répondu oui. Les jours doivent venir dans lesquels nous, en première personne, disons, oui, oui. En tant, dans le régime de chrétienté, l'Église, la famille, la culture se chargeaient de préparer, de faire mûrir la foi. Mais maintenant, on n'est plus ici. Les mouvements ecclésiaux portent une contribution à l'Église, surtout dans ce domaine-là, de donner des occasions aux adultes de prendre conscience, de ratifier librement ce que s'est passé à l'occasion de leur initiation chrétienne. Eh bien, le moment arriva où j'étais à genoux pour recevoir cette prière. Et on a prononcé des paroles qui, à ce moment-là, étaient encore mystérieuses, prophétiques. Tu, par exemple, on parlait de Paul et Barnabé, qui était mis à part pour l'évangile. Et puis, un prêtre disait, tu éprouveras une nouvelle joie en proclamant ma parole. Jusque-là, j'étais plutôt professeur que prédicateur. Je seulement donnais les homélies le dimanche. Et on parlait d'une mission et voilà, moi, je ne suis pas naturellement un homme, joyeux. Mais lorsque je proclame la parole de Dieu, je sens qu'il y a une joie qui passe. C'est la réalisation de cette prophétie. Comme je disais, j'ai eu un programme à la télévision italienne pendant chaque semaine, pendant 14 ans. Donc j'ai fait plus que 700 émissions. Et ce qui frappait les gens, c'est peut-être un compliment, c'était, il disait, plus mon sourire que les choses que je disais. Et je me rappelle le moment où on m'a dit, maintenant choisis Jésus comme Seigneur de ta vie. Et c'est là qu'a commencé cette découverte qui m'a porté à ce livre, La vie dans la Seigneurie du Christ. J'ai découvert qu'est-ce que c'est que la Seigneurie du Christ. C'est un monde nouveau. Il ne suffit pas la recherche. J'étais un spécialiste de christologie. J'enseignais les doctrines sur le Christ. Mais là, à travers l'esprit, j'ai découvert un Jésus nouveau, qui n'est pas un ensemble de doctrines, d'hérésies, de dogmes, mais qui est une personne vivante à côté de moi, en chair et eau. La Seigneurie du Christ, c'est la découverte du nouveau monde. La découverte de Christophe Colomb, c'est un symbole très très faible de la découverte de ce nouveau monde qui est la Seigneurie du Christ. Au moment où on me disait « Choisis Jésus comme Seigneur de ta vie », j'ai levé les yeux et j'ai rencontré les crucifixes qui étaient dessus de l'autel. Et comme une flèche, une parole s'est gravée dans mon cœur. Soyez attentifs. Le Christ que tu es en train de choisir comme ton Seigneur, ce n'est pas un Christ superficiel, sentimental, c'est moi, le crucifix. Et c'est de là qu'est venue pour moi cette certitude que le renouveau charismatique n'est pas quelque chose de sentimental, d'émotionnel, de superficiel, comme beaucoup pensent. Il mène droit au cœur de l'Évangile qui est la croix du Christ. Et c'est pour ça que j'ai pu donner depuis 32 ans une homélie sur la passion du Christ dans la basilique de Saint-Pierre chaque vendredi saint sans jamais toucher le fond, sans avoir jamais la difficulté de trouver un sujet nouveau. 32 fois, 32 sermons sur la passion du Christ, parce que c'est un mystère inépuisable. Et bien... rien de dramatique, de sensationnel, se passa pendant mon baptême dans l'esprit. Mais le jour après, je pris l'avion pour me rendre à ma fraternité et je commençais à voir que quelque chose s'était changé. D'abord, un sens nouveau de la parole de Dieu. J'ouvrais la liturgie des heures. Et les psaumes paraissaient écrits le jour avant pour moi. Ils me parlaient. Alors, on découvre qu'un des premiers effets du Saint-Esprit, c'est que la Bible devient un livre vivant qui te parle, qui répond à des situations. Combien de confirmations n'ai-je pas eues de ce fruit du Saint-Esprit? Une fois, je me trouvais prêchant en Australie, et le dernier jour, un homme très simple, un ouvrier, vint et me dit, « Père, nous avons un problème dans notre famille. Nous avons un enfant de 11 ans qui n'a pas été baptisé. Et le problème, c'est que ma femme est devenue témoin de Jéhovah. Elle ne veut pas écouter parler du baptême. Qu'est-ce que je dois faire ?» Je lui ai dit, laisse-moi réfléchir cette nuit, reviens demain, nous verrons ce que le Seigneur nous inspire. Le jour après, cet homme est venu de loin, il m'a dit, Père, j'ai trouvé la solution, je me suis senti soulevé parce que je ne l'avais pas trouvé. Eh bien, hier soir, en rentrant chez moi, j'ai prié d'abord, et puis j'ai ouvert la Bible, décidé à prendre comme une direction de Dieu le premier test sur lequel je serais tombé. Et je suis tombé sur le test où Abraham prend son fils, mène son fils Isaac à l'immolation. Et je me suis rendu compte que lorsque Abraham porte son fils à l'immolation, il ne dit rien à sa femme. Il avait fait un discernement, la Bible lui avait suggéré un discernement parfait. Parce que même les rabbins, à ce moment-là, ils disent qu'Abraham ne dit rien à Sarah de peur qu'elle l'empêcherait d'obéir à Dieu. Je baptisais moi-même ces garçons, ce fut une grande fête. Et puis, une fois chez moi, dans la communauté, je voyais que la prière aussi était changée. J'étais attiré à l'église, attiré, presque attiré. La prière avait été pas mal difficile pour moi, mais maintenant, il y avait un nouveau besoin de prier. La prière prenait cette allure de louange, d'adoration, de jubilation et un mouvement trinitaire aussi. Bien, vous êtes fatigué, n'est-ce pas? Non, pas encore. J'ai 10 minutes au moins. Hein, j'ai 10 minutes et j'en dois les prendre parce que on m'a enlevé 10 minutes au commencement. Je vais les reprendre maintenant. Après 3 mois qui furent ma lune de miel.
1: Encore un bon quart d'heure.
0: Ben, si. Nous sommes en parfait accord. Nous ne pensez pas que nous sommes dans la guerre. Hein. Non, au contraire. Et ce furent mes 3 mois de la lune de miel. On me dit que la lune de miel parfois dure encore moins chez les époux. Donc, et je reviens en Italie et les gens qui m'avaient connu étaient très surpris. Et quelqu'un disait, quel miracle, nous avons envoyé aux États-Unis Saul et ils nous ont renvoyé Paul. Et j'ai commencé à m'unir au groupe de prière à Milan. Et un jour, je me suis trouvé faire une prière dont je ne connaissais moi-même l'essence. J'ai dit, Seigneur, ne permets pas que je meure comme un professeur universitaire en retraite. Et quelques jours après, ou quelques semaines après, j'ai eu la réponse. Je me trouvais dans ma cellule, dans mon couvent à Milan, et je priais. Pour la première fois, il y avait une sorte de prière en langue. Je ne suis pas très fort en prière en langue, mais il y avait cette prière spontanée. Et le Seigneur m'a parlé de nouveau avec une image, cette image intérieure, que je vous confie comme des frères, parce que cette vie ne nous appartient, c'est de la grâce de Dieu. Donc l'image c'était que j'avais les yeux fermés, c'était Jésus qui passait devant moi. Et c'était précisément le Jésus comme lorsqu'il revenait du Jourdain après son baptême, rayonnant de l'onction de l'Esprit, et qui était en train de commencer à prêcher le royaume de Dieu. Je ne sais pas pourquoi, mais j'ai eu immédiatement l'idée que c'était ce Christ-là. Et en passant devant moi, il disait, si tu veux m'aider à proclamer le royaume de Dieu, quitte tout et suis-moi. Donc, comme franciscain, j'étais censé avoir déjà tout quitté. Mais non, je me retrouvais très riche en prestige, même en argent. Et le Seigneur, je l'entendis très bien, voulait dire, quitte tout, quitte ton enseignement, et deviens un prédicateur itinérant de ma parole dans l'esprit de ton père François d'Assise. J'étais professeur ordinaire de rôle, donc un rôle, et directeur d'un département de cette université. Et je comprenais que le Seigneur me proposait avec un infini respect de ma liberté. Un changement radical, radical. Et là, j'ai découvert, j'ai fait l'expérience, qu'est-ce que c'est que la grâce de Dieu, qui ne force pas ta liberté, mais que d'une certaine manière, t'attrait, te donne l'attrait, ne te contraint pas, mais t'attire. À la fin de cette prière, j'ai trouvé dans mon cœur, oui Seigneur, tout était tombé, cette charge qui avait été l'idéal, le but de ma vie était tombé. Je me suis rendu chez mon supérieur général à Rome pour lui demander, pour lui proposer. Vous voyez, là j'ai découvert le don de l'obéissance, et c'est de là qu'est sorti ce petit livre, l'obéissance, qui maintenant se trouve en français, réuni dans le livre « Aimer autrement ». Parce que je ne pouvais pas agir sur la, l'inspiration personnelle, il faut toujours demander la confirmation de l'Église, de l'autorité. Et je suis allé pour demander la permission de mon supérieur, qui m'a répondu, comme répond chaque supérieur, chaque évêque dans des occasions pareilles, classique, « Attendons un an ». Eh bien, j'ai attendu un an. Et ce fut l'obéissance qui sauva ma vocation. Après un an, je revins à Rome, chez lui, nous priâmes ensemble. C'était un homme de Dieu, Pascal Rivard, qui s'appelait un homme de Suisse. Et un homme de Dieu. Et il m'a dit, oui, c'est la volonté de Dieu. Il a pris un feuille, il a écrit, le Père Cantalamessa est mort pour le monde, est mort pour l'université. L'université catholique ne peut plus l'avoir. Il met les sodios de l'ordre. Donc, je me présentais au recteur. Et comme il était un homme de Dieu lui aussi, un laïc qui, dont il y a les procès de béatification, il me dit, si c'est la volonté de Dieu, bien. J'alla dans ce petit couvent, un ermitage de la Suisse, pour me préparer donc, à la nouvelle mission. Je ne savais pas où commencer à prêcher le royaume de Dieu. Mais le Seigneur me l'a dit tout de suite. Un téléphone m'arriva de Rome, c'était le supérieur général, qui me disait, le pape Jean-Paul II t'a nommé prédicateur de la maison pontificale. Est-ce que tu as des raisons pour sérieuses pour dire non? Et je tâcha de trouver des raisons, mais je n'en trouvais pas. Donc, je dis, me préparer en quelques semaines pour prêcher mon premier carême au Saint-Père, Jean-Paul II. Imaginez-vous, après 32 ans, je suis encore là. Ratzinger, comme cardinal, était toujours en première ligne, même comme cardinal. Et je vous assure que prêcher, lorsque le préfet de la congrégation de la foi est devant vous et peut-être il prend des notes, n'est pas tellement rassurant. Hein. Mais il était si gentil que vous avez vu qu'il a, il a fait spontanément une présentation de ce livre « Vien esprit créateur » pour l'édition allemande, parce qu'il avait écouté directement ses méditations. Et oui, j'ai eu la grâce pendant 25 ans d'être à côté de Jean-Paul II, de le voir avant et après chaque sermon. Il est à côté de moi et les autres cardinaux, les évêques sont devant moi. Une des premières fois, j'ai senti que le Seigneur voulait que je donne un enseignement sur le baptême dans l'esprit. Et j'ai parlé du baptême dans l'esprit très fort là, en disant qu'il ne faut pas dire nous avons tout reçu dans le baptême, la confirmation, et puis que pouvons-nous, les prêtres, les évêques, recevoir des laïcs. Non, non, il ne faut pas dire ça, parce que Jésus pourrait nous dire, et moi, n'étais-je pas plein de Saint-Esprit de la naissance? Et je suis allé chez un laïc qui s'appelait Jean-Baptiste pour recevoir, moi, le baptême de l'Esprit. Il ne faut pas le dire. Donc, j'ai parlé du baptême de l'Esprit comme une grâce offerte à toute l'Église. Après, j'avais un peu de peur de la réaction des présents, et tandis que j'allais rencontrer le pape, un cardinal m'a arrêté. Il était visiblement touché. Il m'a dit, aujourd'hui, dans cette salle, nous avons écouté le Saint-Esprit qui nous a parlé. Et il s'en alla. Oui, je pourrais vous dire beaucoup d'anecdotes édifiantes sur Saint-Paul. Cet homme qui est le maître et le docteur de l'Église ne manquait jamais une méditation. Seulement deux fois, il était en voyage en Amérique, il manqua deux vendredis, et la fois successive, il vint directement à moi en demandant pardon pour avoir manqué deux sermons. Et même lorsqu'il n'était pas en bonne santé, la dernière année, par exemple, il était très malade, et il a eu une connexion, et il suivait la méditation de son appartement. Et avec ce ministère de la prédication, au centre de l'Église, peu à peu, mon ministère s'est ouvert. Donc, je sais pas, peu de pays dans le monde où je ne suis pas été. Et surtout une bénédiction, parmi les bénédictions, j'ai commencé à être invité par nos frères protestants. Et depuis des années, ils m'invitent à donner des retraites. J'ai donné des retraites à 70 pasteurs luthériens en Suède. Régulièrement, je suis allé deux fois en Finlande pour les luthériens, à Danemark, aux États-Unis. Le mois prochain, nous sommes déjà en juillet, n'est-ce pas? Et j'aurai une retraite pour les anglicans de Holy Trinity Brompton en London, parce qu'ils ont reconnu que ce que nous avons en commun, tout en respectant la tradition de chaque église, ne voulant pas faire du prosélytisme, il se rend compte que nous partageons le même esprit, le même Seigneur, et donc je suis ému. L'année passée, j'étais invité à Birmingham, à Alabama, aux États-Unis, ensemble, conjointement, par l'évêque catholique et le pasteur de l'église baptiste de la cité. Et c'était précisément dans l'université baptiste que j'ai donné mon message. Donc, et là, le Christ Jésus, par son esprit, est en train vraiment de nous réunir dans ce même corps. Eh bien, j'ai donné mon témoignage surtout pour vous aider dans la démarche que quelqu'un d'entre vous va faire cet après-midi, pour les autres, pour leur faire savoir qu'est-ce que c'est, pour les aider à avoir une idée du baptême dans l'esprit. Et puis j'ai partagé avec vous mon témoignage aussi afin que vous m'aidiez à dire grâce au Seigneur. Amen.
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0: Bonjour, Monsieur Thomas de Coninck.
1: Bonjour.
0: J'aimerais d'abord rappeler que vous avez déjà cité cette très belle phrase de René Char. Ça va comme suit. « Nous sommes dans l'inconcevable, mais avec des repères éblouissants. » Alors, on aimerait faire de l'expression « les repères éblouissants » le thème des prochains instantanés. À partir de ce thème-là, des repères éblouissants, j'aimerais d'abord vous demander quelle est selon vous la pertinence ici du terme « éblouissant » ?
1: Oui, je pense ici notamment à une remarque que fait Aristote au début de sa métaphysique quand il dit que nos yeux, face à ce qui est suprêmement intelligible, se comparent aux yeux des oiseaux de nuit en plein jour. Donc le soleil est éblouissant, mais ils ne le voient pas à cause de la faiblesse de leurs yeux et parce qu'ils sont éblouis d'une certaine manière. Ça les empêche de le voir. Et une remarque aussi, me revient de d'Einstein, vous savez, ce fameux passage où il chante la splendeur de l'univers, où il dit que il parle de l'intelligence qui se trouve un peu partout, qu'on peut voir un peu partout dans la vie, hein, le mystère de la vie, comme il dit. Et c'est comme une sorte d'écho là de cette phrase que d'autres savants, que l'univers ruisselle d'intelligence. Alors il dit que il fait l'éloge de la nature et de cette intelligence qui se trouve partout, sans quoi on ne peut pas expliquer cette ordonnance extraordinaire, cette organisation de la vie, mais aussi du cosmos, etc. Enfin, et il a ces mots, ceux qui sont incapables de s'émerveiller, de s'interroger devant cette intelligence, en fait. Et là, je cite littéralement ces termes, sont, je mettrais entre guillemets, des morts vivants, désormais aveugles. Ce sont des mots très, très forts, hein. Mais c'est un peu ça, c'est la même idée, c'est que nos yeux sont comme aveugles trop souvent devant toutes sortes de phénomènes dans la nature, dans notre expérience personnelle, etc., qui appellent une explication beaucoup plus approfondie que celle qu'on donne d'abord. Il y a des explications scientifiques, etc., qui sont évidemment un acquis extraordinaire, en particulier aujourd'hui. Les sciences aujourd'hui nous permettent d'admirer plus que jamais la nature, le monde physique, le monde de la biologie, de la vie, etc., dans le sens de la biologie, il reste plus que jamais. Trop de gens s'arrêtent là.
0: Alors, on pourrait dire qu'une des raisons qui engendre l'aveuglement, ça serait le manque de questions, peut-être, déjà.
1: Oui, il y a un manque de questions, oui. Il y a un manque d'attention, absolument. Un manque de concentration, d'approfondissement. Nos regards vont glisser sur les phénomènes sans aller plus loin encore. Et aussi, il faudrait ajouter, sans s'interroger, il faut ajouter sur la totalité, l'ensemble. C'est ce que fait Einstein quand il parle comme ça, avec cette théorie qui remonte à 1917, etc., puis qui s'avère encore. On découvre encore des choses qu'il avait prédites, comme le trou noir maintenant, etc. Il y a une formule mathématique, etc. Donc, c'est grâce aux mathématiques, notamment, là, qu'il a pu faire ça, mais aussi grâce à une interrogation très profonde qu'il a. Et c'est lui qui lui-même insiste et revient beaucoup là-dessus, à différentes reprises, sur l'importance de se rendre compte que seule une intelligence prodigieuse peut rendre compte de tout ça. C'est comme un écho des anciens Grecs qui déjà disaient ça.

0: Lors de notre dernier entretien, vous avez énoncé une raison de notre aveuglement face à ces repères éblouissants. Mais j'aimerais savoir s'il y aurait d'autres raisons pour expliquer notre cécité.
1: Il y a l'éparpillement du regard. Ça rejoint l'analyse qu'avait faite Saint Augustin de la curiositas, curiosité au sens péjoratif, qui est reprise par Heidegger, on n'est pas célèbre de Sein und Zeit, d'être et temps. Le regard qui cherche toujours le neuf, dès que ce n'est plus neuf, ça n'a plus aucun intérêt. Alors on ne s'arrête pas pour approfondir. Alors on ne peut pas justement entrer dans les explications plus profondes, et on ne peut pas aller vers les causes premières, vers Dieu, évidemment, au terme. Si on ne s'arrête pas pour observer davantage, s'interroger davantage et contempler d'une certaine manière davantage, parce qu'on est toujours au même endroit, c'est comme dans l'amour, c'est toujours la même personne qu'on aime, si on aime vraiment, c'est la contemplation, là. Le coucher de soleil, on regarde ce coucher de soleil, et ainsi de suite, on va prendre tous les exemples qu'on veut pour cette activité-là. Alors, la curiosité, c'est le contraire. Un regard qui glisse d'une chose à l'autre, toujours. Et aujourd'hui, nous sommes particulièrement tentés de le faire aussi par tous ces écrans, ces milliards d'écrans, comme l'ont dit certains, qui nous empêchent d'aller au-delà. Mais pour arriver à dépasser, justement, arriver à ce que René Char appelle l'inconcevable, c'est inconcevable en soi, comme ça, il faut absolument aller au-delà de l'immédiat. Donc nous sommes aux prises avec cette pauvreté, d'une certaine manière, de s'en tenir avec l'immédiat. Et il faut réapprendre à s'émerveiller, à s'interroger devant la nature, devant nous-mêmes, etc.
0: Est-ce qu'on pourrait s'attendre, je ne sais pas, un peu avec la pensée magique, que ces repères éblouissants fassent tout le travail d'eux-mêmes, alors qu'au contraire, de ce que je comprends de ce que vous dites, c'est qu'il faut y mettre du sien.
1: Tout à fait.
0: Il faut que pour nous, ça constitue un point de départ pour une recherche.
1: Tout à fait, exactement. C'est le principe de l'enseignement en général, non? Il s'agit d'allumer l'étincelle. Le modèle n'est jamais celui d'un verre dans lequel on verse. On verserait un savoir. C'est la mort. Bourrer le crâne, c'est le contraire d'enseigner. Enseigner, c'est vraiment s'assurer que l'étincelle s'allume. Une fois qu'elle est allumée, le feu prend, puis allez-y. Et ce feu-là, là, c'est justement c'est l'émerveillement qui fait ça, l'étonnement. C'est pourquoi on a toujours insisté que le commencement de la philosophie, de la science, des arts, etc., c'est le Reich des Traumazein, c'est l'émerveillement, l'étonnement. Et nous sommes appelés, je dirais, aujourd'hui, avec tout ce que les sciences nous apprennent, avec ce que les arts nous apprennent, etc., toute la culture nous apprend, nous sommes appelés à nous poser de plus en plus, mais comment tout cela est-il possible, à nous poser la question de Dieu, finalement. Ce sont des repères éblouissants pour poser à neuf la question de Dieu.

0: On a discuté lors de la dernière capsule que les repères éblouissants devaient être une amorce pour une recherche plus approfondie.
1: Oui.
0: Mais on doit constater d'abord qu'il y a deux types de repères, deux grandes familles donc de recherche.
1: Oui.
0: Et parmi les repères, on a ceux qui habitent le cœur de l'homme, qui sont intérieurs, et ceux qu'on pourrait appeler extérieurs, c'est-à-dire ceux qui relèvent du domaine observable.
1: Oui.
0: Puis à partir de ça, ben, j'aimerais rappeler la citation d'Aristote qui notait déjà ce fait-là. Il disait dans ses fragments, dans les fragments qu'on a retrouvés de lui, « Le concept du divin est né chez les hommes de deux causes originelles, des phénomènes qui concernent l'âme et des phénomènes célestes. » Mais chose intéressante, c'est que des siècles plus tard, Kant relève exactement la même chose au sujet de ces deux types de repères éblouissants. Alors il dit « Des choses remplissent le cœur d'une admiration et d'une vénération toujours nouvelles et toujours croissantes à mesure que la réflexion s'y attache et s'y applique. C'est-à-dire le ciel étoilé au-dessus de moi et la loi morale en moi. »
1: Oui, c'est tout à fait remarquable que les deux aient pu faire la même observation. C'est ce que Kant aurait été influencé par Aristote indirectement, là, par Baumgarten ou un autre de ses... de ses amis, là, qui l'informaient sur la philosophie ancienne. Moi, je suis tout à fait prêt à penser qu'il a dû y penser tout seul, lui-même, tout simplement. C'est quelque chose d'assez évident, en même temps. C'est quelque chose d'extrêmement important. De constater, en somme, qu'il y a des repères, dans la terminologie que nous adoptons, là, il y a des repères éblouissants, il y en a une quantité... Dans le cosmos, dans l'ensemble du cosmos, lequel mot, je le rappelle, veut dire ordre, c'est beauté aussi, c'est un mot grec, dans sa totalité et aussi dans chacune de ses parties, et c'est ce que les différentes sciences aujourd'hui ne cessent de nous apprendre tous les jours, des choses nouvelles, des détails nouveaux sur l'organisation de la vie, etc. Il suffit de lire les revues savantes ou de les consulter pour se rendre compte de ça. C'est ça aussi, il faut le dire, éblouissant. Mais d'autre part, l'expérience morale. Hein. Le fait, par exemple, que je m'indigne très tôt, l'enfant déjà très s'indigne devant des injustices dans le cœur de l'être humain. Alors ce genre de phénomène, c'est à ça que Kant fait référence. Et quand Aristote dit justement le phénomène de l'âme, certainement ces phénomènes-là et d'autres aussi dont on pourra parler plus tard.
0: Comme il y aurait par exemple le désir d'absolu aussi.
1: Il y a aussi le désir d'absolu, absolument, tout à fait, qui fournira une des preuves classiques de l'existence de Dieu.

0: Nous avons vu avec Kant qu'il y avait de quoi s'émerveiller devant le ciel étoilé, que ça constituait justement une des deux grandes familles de repères éblouissants.
1: Oui.
0: Mais à partir de là, j'aimerais vous demander comment est-ce qu'on peut amorcer une recherche de sens, une quête de sens, à partir de notre émerveillement par rapport au ciel étoilé?
1: Pour les anciens, déjà, n'est-ce pas, ils avaient... la Grèce antique, il n'y a pas de pollution, etc. Donc ils avaient le... C'est comme un fond du Texas ou dans le désert, là, près du Mexique, on touche quasiment les étoiles, puis elles sont toujours là, puis il y a une sorte de monde presque nécessaire, là, un monde éternel, du moins qui semble l'être pour l'œil. Donc c'était vraiment éblouissant là, pour les anciens Grecs déjà. Ils sont faits. Ils parlent toujours du divin par rapport à ça, etc. Ils veulent essayer de comprendre. Mais évidemment, ils n'ont pas de moyens, ils n'ont pas tous les outils extraordinaires que nous avons maintenant, grâce au développement de la technologie, et puis les instruments comme le télescope de plus en plus puissant et le reste. Mais ce que je voulais dire, c'est que c'est toujours été le cas, puis à l'époque de Kant, et puis à l'époque d'Einstein, justement, que j'ai déjà cité, qui est toujours un peu la nôtre, mais qui lui-même parle de Kepler et de Newton, qui s'est émerveillé aussi de voir l'intelligence président à l'ordre de l'univers. Moi, ce qui me frappe, c'est les milliards de galaxies. Ça me paraît quasiment invraisemblable. Enfin, déjà, une galaxie, c'est un cosmos fabuleux, c'est immense, c'est inconcevable déjà dans le sens où c'est se représenter, en tout cas, qu'il y a des milliards de galaxies. Ça dépasse vraiment, peut-être pas l'entendement comme tel, ça dépasse tout à fait l'imagination, c'est certain. Et la question qui doit se poser, si on a le courage de la poser, c'est pourquoi le cosmos est-il si fabuleux et quelle est notre place, nous les humains, dans... presque rien, hein, comme le disait déjà Pascal, un point dans le cosmos, et pourtant, je ne suis que dans l'univers, et pourtant je le comprends, c'est-à-dire je le comprends sans que je peux me poser la question, mais qu'est-ce que l'univers, pourquoi l'univers est-il constitué comme il l'est, et ainsi de suite. Donc il est, je l'ai dans la pensée, parce que étant donné l'immensité de la pensée, mais ça c'est un autre thème, on pourra reprendre plus tard. Alors c'est ça, je trouve qu'aujourd'hui nous avons la chance de vivre à une époque où les sciences ont beaucoup progressé et qu'elles rendent en réalité, je le répète, l'existence de Dieu de plus en plus vraisemblable, au moins, pour peu qu'on prenne la peine de s'interroger vraiment et de s'émerveiller, comme on l'a déjà dit dans une autre capsule.
0: Il n'y aurait pas de contradiction entre la science et la foi, si
1: absolument pas, au contraire.
0: Parce qu'on le prétend souvent aujourd'hui.
1: Donc ça, c'est le scientisme. Ça, c'est des savants, mais ce sont des savants ignorants. C'est clair que ce sont des ignorants qui s'imaginent que la science, par exemple physique, devrait tout expliquer. Ben, si vous posez la question de Dieu... chercher un objet physique qui serait Dieu, c'est stupide. Parce que tout de suite, il est vulnérable, il est imparfait, etc., du fait qu'il est matériel et tout le reste. Si Dieu existe, comme les anciens Grecs présocratiques déjà l'avaient vu très clairement, si Dieu existe, il doit être immatériel, il doit être connaître toute chose, il doit être tout puissant, etc. Sinon, c'est pas Dieu, c'est tout.
0: Mais même avec la question « pourquoi », on voit déjà qu'on sort du domaine des sciences.
1: Ça, absolument.
0: D'abord.
1: Absolument, oui. C'est pas une question scientifique au sens d'une question auquel on peut répondre par des mesures, par exemple. On ne peut pas mesurer. En science, on mesure tout le temps. On a recours aux mathématiques, puis c'est magnifique, je veux dire. Mais on mesure, au fait. Si Dieu existe, il doit être un être qui dépasse toute mesure physique. Autrement, la science physique ça devient arrogante et s'imagine qu'elle peut tout expliquer, ce qui est très faux. D'ailleurs, toutes les autres sciences vont dire « mais non, pas du tout, c'est pas vrai ». Quand on pose une question comme ça « pourquoi ?», ben là, on sort de ce domaine-là. On fait de la philosophie. Quand Einstein parle comme il fait de l'intelligence qui explique toute chose, Il fait de la philosophie, mais il est tout à fait apte à le faire, là, parce qu'il tient un discours qui est philosophique.

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0: Bonjour et bienvenue à Vision d'Histoire. Je m'appelle Martine Dumais, je suis historienne. Ça fait plaisir de vous retrouver comme à chaque semaine. Aujourd'hui, nous retrouvons notre invité, François Guillet, qui est auteur d'ouvrages sur le patrimoine religieux, qui a étudié en sciences et religions et en philosophie à l'université. Bonjour, Monsieur Guillet.
1: Bonjour, merci de me recevoir pour une deuxième fois.
0: Nous sommes très heureux de poursuivre avec vous la conversation autour de la question du cimetière. Vous avez écrit un ouvrage fort intéressant et original qui s'appelle « Le dernier repos, cimetière et patrimoine funéraire du Québec ». Je dis original parce que, oui, évidemment, il y a un aspect historique, c'est pour ça qu'on vous invite, mais c'est plus que ça. Il y a des croquis que vous avez fait vous-même qui représentent les différents lieux. Et il y a un aspect plus dans l'émotion, un aspect plus personnel, il me semble, de votre ouvrage.
1: Oui, en effet, j'ai voulu intégrer mon point de vue subjectif pour que ça soit pas trop lourd pour le lecteur. Parfois, ça peut être lourd lorsqu'il y a seulement des faits, des éléments factuels, des dates. Alors, comme début de chaque texte, je raconte ma visite des lieux, soit seul, soit accompagné de ma famille. Et c'est comme une entrée tout en douceur dans chacun de ces cimetières visités.
0: Et vous avez visité plusieurs cimetières. J'ai envie de vous dire, vous avez fait une grande partie du Québec. Tous les lieux qui sont là, vous les avez visités. Comment s'est fait le choix?
1: Oui, alors il y a certains choix qui étaient inévitables, incontournables. Par exemple, le cimetière Notre-Dame-des-Neiges à Montréal, un site qu'on ne peut pas oublier, ni celui de Mont-Royal, le cimetière protestant juste à côté. Pour certains autres, je suis allé voir ceux qui étaient reconnus comme des sites officiels du patrimoine au niveau provincial ou fédéral. Par exemple, il y a le cimetière juif Beth Israël qui est reconnu comme un site au niveau fédéral. Il y a certains des cimetières aussi qui contiennent des tombes très particulières qui sont citées comme biens patrimoniaux. Ça peut être une chapelle funéraire ou une tombe particulièrement spéciale. Et aussi, j'ai voulu représenter les différentes cultures qu'on peut trouver au Québec, donc que ce soit un cimetière juif, autochtone, musulman, protestant, catholique, autochtone. Alors, j'ai voulu faire le tour de ces différentes cultures.
0: Et avec vous, on avait commencé ce tour du Québec, je dirais d'une certaine façon. On avait commencé par la ville de Québec. On avait vu les cimetières de la Nouvelle-France au centre du Vieux-Québec. Et après ça, on s'était dirigé un peu vers les banlieues, à Sillery. On avait terminé avec le cimetière Saint-Ignace-de-Loyola à Beauport. Si maintenant je vous amène ailleurs, toujours un petit peu en périphérie de la ville de Québec, qui est maintenant dans la ville de Québec, en fait, le cimetière Notre-Dame-de-Lorette à Wendake.
1: Oui, ça a été une visite très intéressante dans la réserve Wendake. Tout de suite, quand je suis arrivé sur les lieux, j'ai vu la présence autochtone, par exemple, sur les vitrines ou les affiches des commerces tout autour. Et sur les tombes aussi, on retrouve beaucoup d'images liées à cette culture, que ce soit finalement la barque longue, l'aigle, l'ours, la tortue. Il y a beaucoup de symboles qui débordent de l'iconographie catholique. Et ce qui m'a intéressé en particulier aussi, c'est de découvrir la tradition de la fête des morts dans la tradition Huron, les Hurons Wendake. Donc, tous les 10 ans à peu près, ils déterrent finalement leurs défunts et ils les soignent, ils soignent les os, ils enlèvent la matière organique et ils les vêtissent de certains vêtements et ils les amènent chez eux pour un grand repas, une grande fête. Et après ça, ils sont renvoyés dans une fosse, une large fosse, pour leur dernier repos. Mais c'était frappant, ces images-là, cette tradition. Nous qui avons souvent peur d'être en contact avec la mort, de voir ces gens qui dînent avec leur mort, c'est spécial.
0: Vous avez été aussi à un endroit qui s'appelle Cap-Santé, au cimetière Sainte-Famille. Pourquoi ce choix en particulier?
1: Alors justement, lui, c'était un lieu qui incluait un bien patrimonial. Donc, il y a une certaine tombe qui est faite sous la forme d'une flèche de style néo-gothique, avec une sorte de pinacle au sommet. Alors, je voulais voir en particulier ce bien qui se démarquait. Puis, par la même occasion, j'ai pu voir aussi le site magnifique qui, lui aussi, est plein d'une verdure foisonnante et qui est sur le bord du fleuve. Alors, ça donne un lieu de promenade magnifique, ombragé. Puis l'église qui est juste à côté est très belle à voir aussi.
0: Oui, vous avez tout à fait raison. Ce que vous décrivez de Cap-Santé, c'est un magnifique village. Si on quitte la région de Québec pour s'en aller maintenant vers Montréal, la région où vous êtes actuellement, oui. Si on va dans les bases, les premiers temps, il faut s'arrêter à Pointe-à-Calière.
1: Oui, à Pointe-à-Calière, c'est là qu'on trouve les vestiges du premier cimetière catholique de Montréal, qui avait été mis en place en 1643, qui a été utilisé seulement pendant une dizaine d'années, mais dans lequel on trouve autant des Français que des Autochtones. Donc, au milieu du cimetière, ils sont divisés par une barrière, mais ils partagent quand même le même cimetière. Les Français, eux, sont enterrés avec aucune chose autour d'eux, tandis que les Autochtones sont entourés de quelques objets typiques de leur quotidien. Et on remarque aussi qu'il y avait une forte mortalité infantile. Il y a beaucoup de jeunes, malheureusement, qui comptent parmi les défunts. Mais par la suite, il a fallu déplacer ce cimetière-là, qui était beaucoup trop proche du cours d'eau. Donc, il s'était souvent inondé. Alors, on l'a déplacé un peu plus loin par la suite.
0: Vous parlez aussi d'un lieu que je ne connaissais pas, qui s'appelle l'ancien cimetière Saint-Antoine et ses monuments aux morts.
1: Oui, donc en effet, c'est bien vraisemblable qu'on ne le connaisse pas parce qu'il est pratiquement invisible aujourd'hui. Il est situé sous la Place du Canada et le Square Dorchester. Donc, c'est des lieux de grands rassemblements, de plusieurs manifestations. Mais autrefois, c'est un cimetière qui a accueilli énormément de défunts de 1799 à 1850 environ. Entre autres, c'est là que se sont retrouvés les gens qui ont été victimes de l'épidémie de choléra qui a sévi vers l'année 1832. Donc, énormément de gens ont été inhumés à ce moment. Il y a aussi quelques patriotes qui ont été inhumés suite aux rébellions. Certains d'entre eux ont été pendus au pied du courant et se sont retrouvés dans ce cimetière. Et sur le point des monuments commémoratifs, c'est aussi un lieu où on retrouve plusieurs belles statues qui représentent les anciens combattants. Donc, par exemple, en mémoire des combattants de la Première Guerre ou de la Deuxième Guerre ou de la Guerre des Boers, il y a plusieurs belles statues dans ces parcs et aussi dans la gare Windsor, pas très loin de là, un beau monument présent dans la gare.

0: François Guillet, si maintenant on passait au grand cimetière que à peu près tout le monde au Québec, je pense, connaît et on a entendu les noms, cimetière Notre-Dame-des-Neiges.
1: Oui, cimetière Notre-Dame-des-Neiges, c'est celui qui a suivi le cimetière Saint-Antoine. Parce que donc, rendu vers 1850, les autorités de la ville ont considéré que c'était plus hygiénique d'avoir les morts aussi proches de la ville. Donc, on a voulu déplacer le cimetière plus loin, sur la montagne, sur un flanc du Mont-Royal. Alors, on a commencé à installer ce cimetière qui regorge de statues, de symboles catholiques liés au jugement dernier, à la rédemption, à l'accompagnement par les anges. On retrouve aussi beaucoup de mausolées de taille impressionnante. Il y en a qui ont vraiment la taille d'immeubles surprenants. Il y en a d'autres aussi le long d'un sentier où on se croirait en présence de petites maisonnettes. C'est plusieurs mausolées qui se suivent une à côté de l'autre. Alors, il y a vraiment beaucoup d'art funéraire à admirer. On y retrouve aussi, par exemple, un grand obélisque à la mémoire des patriotes. On retrouve aussi, au centre, on retrouve, par exemple, la chapelle de la Résurrection, une belle chapelle faite par John Austin. Et on a aussi sur le boulevard de la Côte-des-Neiges, on a la grande entrée principale faite par Victor Bourgeot, qui était un des grands architectes de l'art religieux, finalement, du 19e siècle.
0: Et on a un autre cimetière qui s'appelle le cimetière Mont-Royal, qui est un peu un miroir de l'autre.
1: Oui, donc étonnamment, il est situé juste à côté, sur la même montagne. Et c'est à la même époque pratiquement qu'il a été établi, donc vers les années 1852-54. Là aussi, on a décidé d'établir le cimetière protestant sur le Mont-Royal. Et là, c'est beaucoup plus épuré, beaucoup plus sobre. On voit très peu de sculptures. On voit simplement une urne funéraire à certains endroits. Mais ce qui est magnifique, c'est l'aspect de cimetière-jardin, où on peut se promener jusqu'à un point élevé de la montagne, où on peut avoir une belle vue dégagée de la ville. J'ai aussi rencontré durant ma promenade des ornithologues, parce qu'il y a plusieurs espèces d'oiseaux à admirer. Alors, vraiment, c'est un aspect qui donne la part belle à la nature.
0: Et vous nous aviez dit la semaine dernière comment nature et cimetière, il y avait un lien qui est intrinsèque d'une certaine façon pour plusieurs cimetières. Maintenant, on s'en va en région, François Guillet. Et là, je vous amène à un lieu qui est un lieu historique, national, Grosse-Île. Et je pense que vous avez senti quelque chose d'important en mettant les pieds sur Grosse-Île.
1: Oui, ça a été un de mes coups de cœur parmi mes différentes visites. Donc, c'est surprenant. On est sur la rive d'abord, on doit traverser le fleuve sur un petit bateau jusqu'à ce qu'on voit plusieurs petits îlots. Un de ces îlots-là est Grosse-Île, qui était un lieu de quarantaine pendant plus d'un siècle. Par exemple, dès l'année 1832, il y a eu une grande épidémie de choléra en Europe et on voulait éviter que cette épidémie se propage au Canada. Donc, les nouveaux arrivants qui venaient en bateau, on leur demandait de débarquer à Grosse-Île, qui était séparé en deux secteurs, un secteur pour les gens bien portants, un autre secteur pour les malades. Et il n'y avait aucun contact entre ces deux secteurs. Et quand j'ai visité le lieu, il y a plusieurs guides qui nous présentent les lieux en se donnant des rôles aussi, des rôles de médecin ou d'infirmière. Donc, par exemple, il imagine que tel visiteur est infecté, qu'il doit aller dans tel secteur, tel autre est bien portant. Alors, c'était émouvant de visiter, par exemple, les lazarets, les endroits où les malades contagieux étaient soignés. C'était émouvant aussi de voir le cimetière des Irlandais, parce que à l'année 1847 en particulier, il y a eu une grosse épidémie de typhus cette fois-là, et énormément d'Irlandais en sont morts. Donc, il y a un beau mémorial qui a été établi avec tous les noms des Irlandais morts cette année-là. Donc, c'est un site que je recommande, un site très touchant à voir.
0: Et pas très loin de là, vous avez fait une petite incursion sur la rive sud dans le cimetière de Saint-Pierre de la Rivière-du-Sud.
1: Oui, ce qui est frappant avec ce cimetière, c'est son aspect étagé sous forme de terrasse parce qu'il a été construit sur le roc. Alors, ce n'était pas possible de creuser dans la pierre. Donc, chaque propriétaire de l'eau funéraire devait construire un petit remblai de terre pour y aménager le l'eau funéraire. Alors, on se rend là sur un lieu à plusieurs étages, accompagné aussi toujours de belles arts funéraires, accompagné d'une sculpture aussi plus récente qui représente une samare, une samare d'un arbre qui tombe et qui va donner naissance à une vie. Donc, cette idée de renaissance de la vie a été illustrée d'une belle façon.
0: Et si on descend et on poursuit dans le bas du fleuve, on se retrouve à Sainte-Luce-sur-Mer. Et là, vous nous rappelez le souvenir du naufrage de l'Empress of Ireland.
1: Oui, donc ça fait partie des lieux qui ne sont pas à proprement parler des cimetières, mais qui sont des lieux funéraires importants, des lieux de mémoire. Alors, l'Empress of Ireland, c'était un bateau qui était habitué de faire la liaison entre la ville de Québec et l'Angleterre. Ça faisait déjà une grande quantité de voyages qu'il faisait sans problème. Mais cette nuit-là, finalement, il y avait un épais brouillard et il s'est retrouvé en collision avec un autre petit navire qui circulait sur le fleuve, un navire qui l'a percuté sur son côté, de sorte qu'environ 1000 passagers sont décédés cette nuit-là en très peu de temps. Alors, il y a un musée qui relate cette histoire-là, c'est le musée de Pointe-au-Père, où on entend parler de comment s'est passé le naufrage, comment se sont passées ensuite les plongées pour récupérer soit des corps, soit des artefacts. Et présentement, dans le fleuve, il y a toujours une petite bouée blanche qui indique le lieu où se trouvait le bateau. Et c'est un lieu qui est reconnu patrimonial aussi, ce lieu de sépulture en pleine mer, en plein fleuve.
0: Radio-Galilée a des auditeurs et auditrices en grand nombre dans la région du Saguenay-Lac-Saint-Jean. Et vous avez choisi de nous présenter dans votre ouvrage le cimetière de Saint-Joseph d'Alma. Pourquoi celui-là, François Guillet?
1: Oui, celui-là, peut-être c'est un peu plus pour une raison personnelle. J'étais en vacances dans la région chez une amie qui a grandi dans la ville d'Alma. Alors, j'ai voulu aller le visiter, puis je suis tombé sous le charme de son aspect naturel magnifique. Donc, c'est vraiment un foisonnement d'arbres qui sont laissés à eux-mêmes, qui ne sont pas enrégimentés. C'est un endroit où il y a énormément d'oiseaux aussi, au point qu'on a décidé de nommer les différents sentiers de noms d'oiseaux. Donc, il peut y avoir le chemin du colibri, le chemin de tel autre oiseau. Alors, on peut facilement retrouver les tombes qui sont désignées, par exemple, l'eau 42 du chemin du colibri. Alors, je le recommande pour une promenade d'un bel après-midi. C'est un magnifique emplacement.
0: Et vous êtes intéressé aussi aux cimetières qui sont associés aux communautés religieuses. Je pense au cimetière de l'Église de la Visitation de la Sainte Vierge et des Frères de l'Instruction chrétienne à Pointe-du-Lac.
1: Oui, ça aussi, c'était à l'occasion d'un petit voyage que j'avais fait à Pointe-du-Lac, proche de Trois-Rivières. Donc, je me suis promené proche du moulin seigneurial, qui est d'abord très intéressant à visiter. On voit le type de blé qui pouvait être moulu par nos ancêtres. Et non loin de là, dans un petit boisé, on trouve un cimetière qui était celui des Frères de l'Instruction chrétienne. Donc, c'est un cimetière de type monastique où finalement chaque tombe est identique aux autres, où aucun est plus élevé que les autres. C'est situé proche d'une grotte de Lourdes aussi. Alors, c'est un bel endroit patrimonial. Et non loin de là, il y a aussi l'église locale de la Visitation où on peut voir entre autres une belle chapelle funéraire. Donc, juste à côté de l'église, c'est comme si on avait une église en minuscule, en format réduit. Donc, c'était une chapelle pour des particuliers construite dans un style néo-gothique qui vaut la peine d'être vue pour sa beauté. Oui.

0: François Guillet, vous avez vraiment fait le tour du Québec pour mettre en valeur son patrimoine funéraire. Je pense à un autre lieu qui s'appelle le cimetière Saint-Antoine de Longueuil.
1: Oui, en effet, proche de la co-cathédrale du même nom, de Saint-Antoine de Padoue. Alors, c'est un lieu magnifique où on retrouve, entre autres, un cimetière pour la congrégation des saints noms de Jésus et Marie, une communauté fondée par Eulalie du Rocher. On peut voir, par exemple, l'aspect d'égalité de cette congrégation où les différents noms des sœurs sont inscrits sur une pierre, aucun plus gros que l'autre, tous à égalité. Et à l'intérieur du cimetière même, il y a aussi beaucoup de bel art funéraire à découvrir. J'ai été touché aussi par une inscription funéraire qui était à l'extérieur du cimetière, le long d'un petit chemin, parce que c'est là qu'une jeune femme, malheureusement, avait été agressée alors qu'elle faisait son jogging. Donc, c'est une mention qui rappelle les victimes d'agression, les femmes victimes d'agression. Alors ça, je crois que ça vaut la peine de le mentionner aussi. Ouais.
0: Et le souvenir qu'on doit à certains événements, je dirais que vous avez atteint un sommet avec l'espace mémoire à Lac Mégantic.
1: Oui, donc en effet, ce n'est pas obligé d'être un cimetière pour être du patrimoine funéraire. Et là, c'est un bel endroit que la ville s'est réapproprié suite à la tragédie qui est survenue. On s'en souvient, le train finalement qui avait dévalé la pente alors qu'il y avait eu un problème, un incendie, et que le moteur avait été arrêté, si bien que le système de freinage était arrêté aussi. Donc, il a dévalé la pente. Il a explosé au centre-ville, en plein à l'emplacement du Music Café, un endroit très fréquenté. Alors, ça a pris plusieurs jours à éteindre l'incendie qui était alimenté par les combustibles. Mais aujourd'hui, ils se sont réappropriés le lieu en faisant un beau parc où on retrouve des rochers où sont inscrits des notes d'espoir, des messages d'espoir écrits par les survivants. On peut y trouver une guitare qui rappelle l'emplacement du Music Café. Puis non loin de là, on trouve aussi un parcours d'art avec plusieurs œuvres d'art décrites. Alors, je trouve que plutôt que de s'apitoyer, la ville a réussi à construire quelque chose de beau à partir de ça et sans l'oublier non plus.
0: Oui, sans oublier ces événements tragiques, comme vous le rappelez, de juillet 2013, en effet. Vous avez aussi quelques curiosités inattendues, peut-être, un cimetière russe.
1: Oui, en effet, ça m'a beaucoup surpris. Donc, dans la ville de Rowden, en Lanaudière, il semble qu'il y ait beaucoup de communautés russes ou polonaises qui se soient établies, que ce soit entre les deux guerres mondiales ou juste après. Donc, des gens qui, semblait-il, commençaient par fréquenter les lieux juste pour les vacances, pour les loisirs, où ils se construisaient des chalets. Puis, peu à peu, les chalets sont devenus des résidences permanentes. Donc, ils semblaient apprécier beaucoup les lieux qui leur rappelaient la Russie natale, avec beaucoup de conifères, de cours d'eau, etc. Et quand on va dans ce cimetière, on remarque, par exemple, la croix orthodoxe, qui n'est pas constitué seulement de deux traits, mais de trois traits latéraux. Donc, un premier pour indiquer Jésus-Christ, roi des Juifs, le second pour les bras cloués de Jésus, et le dernier, une ligne finalement en diagonale, qui indique d'un côté le bon larron et de l'autre côté le mauvais larron. Et on y retrouve aussi une petite chapelle avec un toit en bulbe, qui est caractéristique des orthodoxes russes. Donc, c'est très dépaysant de se rendre là.
0: Et dans le sens de mettre en valeur différents groupes et différentes confessions religieuses, vous avez été aussi visiter un cimetière musulman.
1: Oui, donc à Laval, un cimetière qui m'a étonné par son dénuement. La plupart du temps, c'est des bâtons ou des petites pierres très petites et très sobres qui sont plantées en terre. Mais malgré cette sobriété-là, je voyais que c'était bien entretenu. Il y a plusieurs endroits, il y avait des fleurs. Il y a des gens qui venaient arroser ces fleurs-là. Donc, on voyait qu'il y avait un souci de s'occuper de leurs défunts. Et j'ai pu voir que c'est dans leur tradition aussi d'avoir différentes étapes du rituel funéraire qui commence par exemple par laver le corps du défunt, ensuite de l'entourer d'un linceul blanc parfumé, ensuite de procéder à une prière funéraire, puis finalement à un cortège jusqu'au cimetière. Donc, un grand souci de s'occuper de leur mort également.
0: François Guillet, on est presque à la fin de cette émission et vous avez réservé un chapitre dans votre ouvrage à ce qu'on pourrait appeler les nouveaux services funéraires, parce que c'est un monde en évolution au 21e siècle.
1: Oui, oui, en effet. Une des choses qui m'a surpris, c'est de savoir qu'il y avait des services funéraires pour les animaux de compagnie. Donc, c'est situé à Chambly, Compagnons éternels. Donc, par exemple, les gens qui veulent dire un dernier au revoir à leur animal peuvent assister à la crémation de leur animal de compagnie, peuvent recueillir les cendres dans une petite urne, peuvent même avoir une empreinte de la patte ou du museau de leur animal. Alors ça, c'est charmant, surtout en sachant que dans la solitude ambiante, c'est des êtres qui peuvent être très importants pour certaines personnes. Et une autre pratique intéressante, c'était à Granby. Il y avait un boisé de vie où certains gens pouvaient décider d'être incinérés dans une urne biologique. Et au-dessus de cette urne-là, ensuite, on fait pousser un arbre, une plante ou un arbuste pour indiquer l'aspect de renaissance, de cycle de la vie. Alors ça, c'est des pratiques nouvelles et intéressantes, oui.
0: Et François Guillet, si je vous demandais, en terminant cette émission, quel est le cimetière de tous ceux que vous avez visités, puis sont peut-être pas tous dans votre livre, qui vous a le plus étonné?
1: Oui, le lieu qui m'a le plus étonné, on l'a évoqué, c'était celui de Grosseire. Donc, quelque chose de bouleversant, de vraiment démesuré. Je dois dire que j'ai été très touché aussi par celui de Notre-Dame-des-Neiges, même si c'est un classique. C'est tellement immense aussi, on pourrait passer des heures à s'y promener. Et pour un amateur d'art, c'est magnifique de voir les différentes statues, sculptures qu'on y trouve. Mais il peut y avoir d'autres lieux plus discrets. Je me souviens que j'ai beaucoup aimé celui de Mont-Saint-Hilaire aussi, qui est situé dans un beau cadre naturel et où j'avais fait la rencontre d'une dame qui m'a raconté tous les différents artistes qui y étaient enterrés. Parce que Saint-Hilaire est un lieu qui a de beaucoup de culture. Donc, ça m'a donné l'occasion d'une belle rencontre sympathique.
0: François Guillet, si je vous donnais la parole pour, en une minute, lancer une invitation à nos auditeurs et auditrices d'aller visiter les cimetières autour de chez eux, qu'est-ce que vous leur diriez? Pourquoi aller visiter un cimetière aujourd'hui, en 2025?
1: Oui. Donc, je propose aux auditeurs d'aller faire une belle promenade dans un lieu de sérénité, de tranquillité, dans un lieu de nature. Donc, je pense que c'est un lieu qui n'a pas à nous effrayer ou qu'on n'a pas à trouver nécessairement déprimant. Ça vaut la peine d'aller s'y promener, de voir notre patrimoine, notre héritage. Également, pour les amateurs d'art, comme je disais, c'est une belle occasion de visiter un musée à ciel ouvert, si on peut dire. Et je le mentionnais dans l'introduction de mon livre, à la suite d'un auteur, que de nos jours, il n'y a plus beaucoup de lieux gratuits et tranquilles qu'on peut visiter, mais ça, c'en est un, au même titre que les églises. C'est des lieux qu'on peut visiter sans avoir à débourser et où on peut passer tout le temps qu'on veut.
0: François Guillet, vous avez écrit un autre ouvrage au fil de mes recherches avant de vous recevoir, qui s'appelle « Montréal, de clocher en clocher ». Pouvez-vous nous dire deux mots sur cet ouvrage-là?
1: Oui, en effet. Donc, j'évoquais justement les églises, parce que c'est mon autre lieu d'intérêt. Et ça fait partie du patrimoine religieux que j'affectionne. Donc, c'est une collection, un carnet de croquis comme celui-ci, où j'ai visité une trentaine d'églises, surtout chrétiennes, mais aussi de d'autres confessions. Et comme dans ce livre sur les cimetières, je commence toujours par une introduction personnelle où je raconte ma visite, mes impressions. Et dans un second temps, je passe à la description plus objective des lieux. Et là aussi, ça se veut un guide de promenade pour ceux qui aimeraient découvrir les belles églises de Montréal.
0: François Guillet, je rappelle que vous êtes l'auteur de l'ouvrage « Le dernier repos, cimetière et patrimoine funéraire du Québec » paru chez Novalis. Merci beaucoup d'avoir accepté notre invitation.
1: Merci, ça m'a fait plaisir.

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0: Il suffit parfois de quelques mesures d'une chanson pour réveiller tant de souvenirs. Au milieu des années 1950, les collègues de Jean-Pierre Ferland, commis à Radio-Canada, l'encouragent à développer son talent pour la chanson. Lui, amoureux de la langue, se laisse emporter par l'écriture. Il s'alliera à la troupe naissante des Beaux-Eaux à la création de la toute première boîte à chansons, là où il va se faire connaître de ceux qui fréquentent la place. Investi dans sa nouvelle carrière artistique, il quitte son emploi de commis et commence à composer des chansons pour gagner sa vie. Feuille de Guy remporte le concours de la chanson sur mesure à Radio-Canada et le Grand Prix du Gala international de la chanson à Bruxelles en 1962. À la sortie de son deuxième album en 1961, il se fait davantage connaître du grand public grâce aux chansons « Ton visage » et « Les immortels ». Cette dernière, récupérée par les scouts et le personnel des camps de vacances, sans doute pour son rythme lent et son propos évocateur plein de tendresse, connaît un vif succès. C'est un peu dans des circonstances de feu de camp que je l'ai apprise, en colonie de vacances où moniteurs et monitrices se laissaient bercer par le romantisme du propos et de la musique de Jean-Pierre Ferland. Du Ferland première manière, sous l'influence classique bien sûr de la chanson française, que le reste de sa florissante carrière fera peut-être un peu oublier. Le jeune interprète, à la voix grave, au rythme posé, n'est pas encore le grand séducteur de « T'es mon amour, t'es ma maîtresse », mais il en prépare la voix. Les immortels.
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0: L'exposition permanente sur le naufrage du Titanic nous permet de mieux comprendre l'ampleur de cet événement marquant qui s'est déroulé en Atlantique Nord en 1912. Sur place au Musée maritime atlantique à Halifax, suivons Daniel Arpin, qui nous guide et nous parle à sa façon du naufrage, à commencer par la maquette du navire.
1: Okay. Donc ici, on a un modèle du Titanic même. C'est-à-dire que la construction de la maquette, le coq, c'est en pin massif pour la proue et la poupe. Le milieu du navire, c'est du bois massif pour le fond, les flancs et les trois cloisons. Le maquettiste, c'est du travail effectué principalement par Gerald Wright, John Green et Bill Moore. On a des remarques aussi, ça dit « Bollard en fonte et chaumard fabriqué par Marc Boudreau. Accastillage en bronze fabriqué à partir d'une photogravure par Tom Harrison. Travail additionnel par John Tate et Robert Lepin. Il a fallu 3000 heures personnes pour faire la maquette. » Donc, c'est beaucoup de travail. Elle est vraiment belle. C'est une des plus belles qu'on a ici. On peut voir vraiment le détail, les petites demi-roues, tous les petits détails des bateaux. Et même ici, on peut voir qu'il n'y a vraiment pas assez de bateaux de sauvetage pour la grosseur du bateau. Des cheminées de vapeur, il y en a quatre, mais la quatrième, c'est juste pour la valeur esthétique. Ils l'ont ajouté pour que ça balance d'un côté et de l'autre. Comme ça, il y en a quatre, ça paraît plus plaisant à l'œil. Donc, ils s'en servaient pour la ventilation des machines, la quatrième cheminée, pour l'air froid, pour aider... l'équipement qui était probablement très, très, très chaud en dessous, dans le fond du navire.
0: Les artefacts que l'on retrouve au Musée maritime atlantique à Halifax proviennent des opérations de récupération des victimes menées à l'époque par les navires câbliers d'Halifax.
1: On n'avait pas d'autres bateaux pour envoyer pour chercher les victimes ou les corps, donc ils ont envoyé les câbliers pour ramasser les victimes. C'est eux qui ont ramassé la chaise ici, donc... C'est le fauteuil. On a un fauteuil, on a une reproduction du fauteuil pour que les gens s'assoient dedans. Comment c'était s'asseoir sur le bord du Titanic, à bord du Titanic. On a des photos fantastiques dans le musée, c'est vraiment incroyable. On a ici aussi comme une liste des passagers et puis l'équipage. Ça montre, moi j'aime ça ici de couper en deux comme ça, qui montre les engins, tout le mécanique à l'intérieur, puis on peut même voir comme première classe, deuxième classe, troisième classe, qu'est-ce que ça avait de l'air en fait de grosseur, c'était immense, c'était vraiment immense. Donc, moi je trouve ça vraiment incroyable qu'en 1912, ils ont été capables de créer quelque chose comme ça, surtout quand on pense que qu'est-ce qu'on a en fait de technologie aujourd'hui comparé à ce qu'on avait au début des années 1900, c'est pas évident qu'on était capable de faire quelque chose comme ça. Quand on regarde la technologie qu'on a maintenant, oui, on peut dire, oui, on peut faire n'importe quoi. Mais quand ça a sorti, c'était comme première classe, le plus gros, le meilleur, le plus vite, etc. Il avait lancé le bateau avec l'idée d'être le meilleur. Donc, c'était... Puis il y avait aussi un sentiment de, je sais pas le bon terme, comme hubris, de « on va pas caler ». Donc, moi, c'est pour ça que quand on dit qu'il y avait pas assez de bateaux pour sauver tout le monde, moi, je pense qu'il y avait assez de bateaux pour avoir la moitié des gens sur le bateau. Donc, pourquoi est-ce qu'il y avait pas assez de bateaux pour tous ces gens-là? Pourquoi il y a eu tellement de morts? Il n'y aurait pas eu tellement de morts s'il y avait eu assez de bateaux. C'est comme on aurait pensé maintenant, aujourd'hui, avec la sécurité, on a toujours... OK, on a tant de personnes, il faut avoir tant de bateaux, il faut avoir tant de place. Mais à ce temps-là, ils pensaient tellement que c'était pour être une merveille que ça ne coulerait pas. Mais par contre, ça a frappé l'iceberg, ça a coulé. Mais on peut faire le tour ici, juste voir d'autres choses ici. Ça disait qu'il y avait presque 1000 hommes qui travaillaient. Mais qu'est-ce que je voulais mentionner? Hommes et femmes, c'est pas seulement des hommes, qui travaillaient à bord du Titanic. Ça dit comme télégraphistes, laveurs de vitres, etc. Un grand nombre d'entre eux travaillaient dans la soute à charbon ou au service des passagers, comme steward, femme de chambre ou serveur. Donc, le commandant du Titanic, même, c'était Edward J. Smith, et son chien, vers 1910, c'est une photo de lui. Smith était sur le point de prendre sa retraite après une longue carrière à bord des transatlantiques, malheureusement sur des bâtiments deux fois plus petits que le Titanic. Il était donc mal préparé à manœuvrer un navire de cette taille et à en diriger l'évacuation, donc... C'est un autre des petits faits que les gens ne savent pas. Moi, je trouve qu'on a beaucoup d'informations que les gens arrivent ici, ils s'attendent de voir des choses. Mais je pense que quand ils viennent, ils apprennent beaucoup parce qu'on a tellement d'informations que les gens... C'est disponible, mais il faudrait faire beaucoup de recherches pour la trouver. Donc, je pense que nos recherchistes ont fait une très bonne job de prendre cette information-là et de la mettre dans une façon de la présenter aux gens parce que c'est facile à voir, c'est facile à lire. On ne veut pas faire ça difficile pour les gens d'arriver ici et d'essayer de trouver des choses. On veut qu'ils viennent ici, qu'ils puissent voir juste en regardant, comme on dit ici, première classe, le matériel riche, du marbre sur les bassins en porcelaine, les grosses lumières, les lumières en cristal. C'est vraiment comme incroyable. Puis dans le temps, pour une famille, 1197 $, c'était beaucoup d'argent dans 1912. Donc, il y avait des personnes très riches, il y avait des personnes de moyen salaire, genre. Il y avait des personnes dans la troisième classe, c'était des immigrants. Donc là, ici, ça, c'est la deuxième classe. Les billets de famille, c'était 190 $. Les individuels, c'était 63 $. Cabine de deuxième classe sur le navire jumeau du Titanic, l'Olympique. Donc, ça ici, c'est une des cabines de l'Olympique, le bateau sœur du Titanic. Deuxième classe. Ça, quand même, on peut voir que c'était encore dispendieux. Il y avait encore les beaux rideaux, le bassin, le miroir. Ça, c'est impressionnant. Entrer dans le bateau, puis voir les marches comme ça, avec le petit chérubin, avec la lanterne par-dessus. Puis quand on regarde le bois, le bois qui a été sculpté, c'est vraiment du travail incroyable. On peut voir que ça a dû prendre des heures et des heures et des heures pour faire du travail comme ça. C'était partout, c'était comme sur le bord des marches, en montant sur les murs. C'est pas ça, c'est un morceau, mais c'est pas du Titanic, mais c'est le genre de bois et puis exactement le même genre de travail qu'il y aurait eu sur le Titanic. C'est pris d'un autre bateau qui était semblable au Titanic, donc on peut voir, c'est tellement impressionnant. Regardez, ça c'est juste la moitié. Si on verrait le panneau complet, moi je trouve ça vraiment impressionnant qu'on a été capable d'avoir ces choses-là, même les photos, comme... Il n'y a pas beaucoup de matériel, moi, je pense, qui reste de ces choses-là. Il y en a d'autres des musées, comme il y a le musée à Southampton. Ils ont probablement, eux aussi, une assez grosse collection, ou probablement un plus gros musée qui est dédié au Titanic. Par contre, nous, on essaye au moins d'avoir assez d'informations pour que les gens entrent et disent « OK, j'ai vu quelque chose qui m'a plu, j'ai vu assez de choses. » Puis moi, qu'est-ce que je veux, c'est que les gens sortent ici et qu'ils disent « J'ai vu assez d'informations sur le Titanic que je me sens... » confortable d'avoir vu assez. T'sais, tu veux pas que les gens partent et qu'ils disent « Ah, j'aurais aimé ça voir plus. » Nous, les gens, on a des commentaires quand les gens partent qui disent genre « C'est incroyable ce que vous avez ici en fait collection. » Même si c'est comme une petite collection, comme c'est pas quelque chose comme de l'amplitude de comme le gros musée d'Ottawa ou les gros musées de Montréal ou de Toronto, mais quand même, pour Halifax, c'est une grosse exposition pour la ville même. Donc,
0: d'autres artefacts ont été donnés par les successions de familles de pêcheurs ayant participé aux recherches. C'est ce que nous explique Daniel Arpin.
1: Il y avait 300 millions de dollars de bijoux que les gens apportaient avec eux. Il y avait de l'argent, il y avait de la malle, il y avait toutes sortes de choses sur le Titanic. Donc, c'était comme une perte énorme, surtout pour une compagnie qui s'annonçait comme étant la meilleure, le plus gros, le premier, le... Nec plus ultra. Donc, ça a dû paraître pour le monde entier parce que ça a sorti comme par les câbles transatlantiques. Ça a dû partir assez vite parce que le monde l'a su tout de suite. C'était comme Halifax, nous, on l'a su tout de suite parce qu'il y avait le code Morse. Donc, ça a été relié assez vite, qui avait frappé l'iceberg. Donc, nous aussi, la grosse connexion, les gens ne réalisent pas que le Titanic a vraiment coulé à 750 000 au nord-est de Halifax. C'est très loin. Donc, surtout dans ce temps-là, quand on considère 750 000 à se rendre en bateau pour aller ramasser des corps, ça a pris du temps à se rendre. Les gens avaient dit même que les manteaux de sauvetage n'étaient pas assez bien faits, puis ils avaient commencé à laisser aller les corps. Donc, ils trouvaient des vestes de sauvetage sans corps. Donc, c'est bizarre. Tu penserais que sur un bateau comme ça, il y aurait eu des vestes de sauvetage qui étaient assez bonnes, mais encore le hubris naturel de l'homme, on n'a pas de besoin. Ça a causé beaucoup de morts non nécessaires. On a des gens qui arrivent, sont tellement impressionnés par l'information qu'ils trouvent parce qu'ils pensent, même j'ai vu, qu'est-ce que je trouve drôle, quand on a annoncé les expositions qu'on était pour avoir ici sur le Titanic, j'ai vu sur Facebook et d'autres choses comme ça, d'autres sites, parce que les gens disaient, le Titanic a vraiment existé, je pensais que c'était juste une vue. C'est comme, vraiment là, c'est une lacune d'information où je pense la génération nouvelle, où est-ce qu'ils ont peut-être pas grandi avec des personnes qui ont vécu ça, comme leurs grands-parents ou leurs parents. Maintenant, les parents des jeunes ont peut-être pas eu autant d'informations qu'on aurait eu dans les générations passées. Donc, les gens sont fascinés par le passé. Puis on dirait que de plus en plus qu'on voit dans le futur, de plus en plus que les gens sont intéressés dans le passé. Donc, je pense qu'on couvre une lacune d'informations. Donc, les gens arrivent ici puis ils peuvent trouver l'information qu'ils recherchent et plus. Comme je disais tantôt, ça dit que le Titanic est devenu le symbole de la catastrophe du 20e siècle. Beaucoup de groupes ont adopté le Titanic comme symbole. Selon qui vous êtes, le Titanic peut représenter la nostalgie d'un âge d'or, un rappel de l'injustice sociale, un avertissement religieux, l'idéal du héros masculin, les limites de la technologie ou le pouvoir de la technologie. Le Titanic est aussi devenu une mine d'objets à collectionner, des livres aux films, en passant par le souvenir de la première nouvelle de la catastrophe jusqu'à aujourd'hui. Oui, il y avait des cartes postales. Donc, moi, j'avais vu ça avant aussi. Puis ça, c'est des cartes postales originales. Ça dit, carte postale le 23 avril 1912. Ça dit, avec la permission de Scott Blakeney. Donc, c'est quelqu'un qui avait ça dans leur maison, qui avait reçu comme dans la malle ou dans la poste, puis qui nous ont donné comme don. Donc, moi, juste même ici, on peut voir que l'information qu'on a dans le musée, c'est incroyable. Même regarder le Titanic Commemorative Ale de Garrison Breweries, c'est un peu bizarre, en fait, de concept, mais c'est quand même, c'est quelque chose qui... On dirait que ça vend, le nom du Titanic, ça vend des choses. Comme on voit ici, ça dit, les funérailles se font au rythme de 20 à 30 par jour. Ils ont enterré le dernier corps hier. Ça dit Dr. Bayard William Mosher le 13 mai 1912. C'est un mois après. Donc, c'était un gros travail. C'était incroyable. C'est comme numéro 121. Ça dit âge estimé 48 ans. Donc, on ne savait pas c'était qui. Ça dit barbe et moustache noire. Qu'est-ce qu'il portait? Ses effets personnels, un couteau, deux petits livrets de mémo, une plume fontaine, une bourse, une livre en fait d'argent qui venait de Londres, qui travaillait à la banque Midland, qui avait 140 livres dans son porte-monnaie. On peut voir 121, 122, 123, 124. Ça donne une explication de base de ce que les gens avaient, mais on avait vraiment quand on dit, il y avait de première classe, deuxième classe, troisième classe, il y avait des gens qui avaient des millionnaires, probablement des milliardaires aujourd'hui, qui avaient des personnes très, très, très pauvres, puis toute la gamme entre. Moi, je trouve que ça n'a pas juste affecté une classe de gens, ça a affecté le monde entier, parce que dans ce temps-là, c'était la pire chose qui était arrivée jusqu'à date dans l'histoire de la navigation. Quand on voit ici, ça dit des cercueils sans payer déjà sur le quai. La différence de classe se perpétue jusque dans la mort, puisque les passagers de première classe sont débarqués du McKay-Bennett dans des cercueils en premier. Les passagers de deuxième et troisième classe sont débarqués dans des sacs de toile. Les membres de l'équipage sont débarqués sur de simples civières. On peut voir et apprendre des choses qu'on ne connaissait pas avant d'arriver ici. Des gens arrivent comme du bois d'épave, donc ces choses-là flottaient, on a trouvé ces choses-là. Maintenant, ces choses-là, quand on voit ça dans des encans, c'est des 1000, 100 000, 200 000, 300 000, comme la chaise qu'on parlait tantôt, la chaise Il y a eu une reproduction qui a été vendue pour 225 000 $. Ça, c'était une reproduction de la chaise. C'était même pas la vraie chaise. Donc, imaginez-vous la chaise qu'on a, combien elle vaut elle-même. Et je pense que quand les gens sortent d'ici, ils ont une bonne base pour avoir, savoir aller dire, OK, quand les gens vont faire sur une recherche sur Internet, au moins ici, ils peuvent trouver de l'information de base pour être capables de faire plus de recherches. Mais je trouve que notre exposition, elle est très bien recherchée. Les gens sortent d'ici avec une satisfaction d'avoir vu assez, qui disent, j'ai pas dépensé mon argent pour rien.
0: Si vous visitez Halifax la section du cimetière Fairview, où sont enterrées les victimes du Titanic, vous y verrez une pierre tombale portant le numéro 227 et le nom de J. Dawson gravé. Beaucoup de choses y sont laissées par les visiteurs, comme des oursons de peluche, des fleurs et même des talons de billets de cinéma, témoignant de gens ayant vu le film Titanic de James Cameron. Un grand nombre de personnes croient alors visiter la tombe de Jack Dawson, personnage fictif du film. Il s'agit plutôt de Joseph Dawson, 23 ans, originaire de Dublin, en Irlande. Ce jeune homme subissait le chômage qui sévissait chez lui en ce temps-là, et il vit une chance en s'embauchant à bord du Titanic, qui avait grand besoin de travailleurs au sein de son équipage. Il y œuvra donc comme soutier pour la manutention de charbon. C'était un travail très dur, dans des conditions insupportables comparativement aux normes de travail d'aujourd'hui. Il devait donc fournir en charbon les chauffeurs de chaudière dans les tréfonds du Titanic pour produire la vapeur nécessaire à la propulsion du navire, et ce tout au long de la traversée. Il périt avec le bateau, mais n'étant pas de quart à ce moment. Son corps fut repêché par le câblier Mackay Bennett. Il portait une salopette de jeans, vêtement typique associé à son travail.

Un fait crucial concernant le naufrage du Titanic est moins connu que l'impact de l'iceberg. Il s'agit de la décision de reprendre le voyage malgré les dommages subis par le navire. On sait que le second William Murdoch, de corps à la passerelle au moment fatidique, a pris une mauvaise décision en faisant arrêter les moteurs et ordonner de faire arrière toute. Mais la suite des événements nous confirme que l'erreur humaine contribua à la perte du navire. Après que Murdoch ait fait son rapport au capitaine Smith, celui-ci envoya l'officier Boxall aux ponts inférieurs vérifier s'il y avait chez les passagers et les membres de l'équipage de possibles blessés et de recenser les dommages du navire. Il revint rapidement, n'ayant constaté ni blessés ni infiltration d'eau de mer. Jusque-là, ses observations étaient correctes, ce qui donna un soulagement temporaire au capitaine. Peu après, le capitaine et le second, William Murdoch, décidèrent qu'en cas de dommages signifiants, la destination la plus proche serait le port d'Halifax, d'où les passagers pourraient être envoyés par train à New York. Ensuite, ce fut au tour de l'ingénieur Bell de faire son rapport à la passerelle. Le capitaine Smith lui ordonna de vérifier quels étaient les dommages. En attendant de ces nouvelles, le capitaine se rendit à la salle de radio Marconi afin de donner les directives concernant l'éventuel message de détresse. Après, il retourna à la passerelle et y rencontra le charpentier Hutchison. Les nouvelles étaient plus graves. Le navire prenait l'eau rapidement et la salle des postes était inondée. Smith envoya à nouveau l'officier Boxall pour une seconde inspection et discuta avec M. Andrews, le concepteur du navire, et J. Bruce Ismay, président de la ligne White Star. Suite à cet entretien, le capitaine ordonna de repartir les moteurs en avant un demi. Ce fut la pire décision du capitaine Smith cette nuit-là, et elle joua un rôle crucial dans le naufrage. Certaines portes des compartiments étanches ne pouvaient être fermées à cause des dommages infligés par l'iceberg et des tonnes d'eau envahissant la coque. L'entrée de l'eau dans l'avant du navire fut grandement accélérée par la tentative de reprendre le voyage. Le Titanic allait couler, c'est certain, mais ce serait lentement. Comme ces faits ont été omis lors des commissions d'enquête, il est permis d'imaginer leur contribution à la perte du Titanic. Peut-être est-il possible que J. Bruce Ismay ait pris la décision de repartir les moteurs à la place du capitaine. Nous ne le saurons jamais. La dernière décision du capitaine fut alors de stopper les moteurs. Comme la proue du Titanic est enfoncée de 20 mètres dans le fond marin, il n'est pas possible de constater les dégâts infligés par l'iceberg. Cependant, les scientifiques ont utilisé le sonar afin de pouvoir étudier les dommages à la coque. Ils ont constaté que l'iceberg avait fait plier la coque sous la pression de la collision, que les rivets avaient sauté, permettant à l'eau de s'infiltrer entre les plaques d'acier. Une analyse détaillée des fragments provenant de l'acier de l'épave révèle que cet acier perdait son élasticité en eau froide, le rendant cassant. La teneur en manganèse et en soufre était différente de celle de l'acier utilisé pour les navires d'aujourd'hui. Par ailleurs, les constructeurs utilisaient des rivets d'acier pour les plaques situées au centre de la coque, où le stress était plus important. Ces rivets d'acier étaient fixés par une riveteuse. Des rivets de fer étaient utilisés sur les côtés avant et arrière et devaient être chauffés d'une façon précise. Ensuite, ils devaient être martelés en place manuellement, à la masse par des ouvriers. Les poseurs de rivets étaient à ce moment en pénurie sur le chantier.

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À la chronique Reflet, nous allons maintenant retrouver sœur Isabelle Lebourgeois. Elle est sœur auxiliatrice. Elle nous propose son enseignement « Vivre avec l'irréparé, malgré tout ».

Alors, je m'explique sur Dieu. Il y a d'abord tout ce moment extraordinairement, bon, j'emploie des mots comme ça, voilà, foisonnant du début de la vie avec la création. Dieu prend un risque, je le dis comme ça, c'est ma manière à moi de parler, je ne dis pas que c'est la seule théologie, je parle, c'est ma manière, hein, voilà. Ce sont mes mots pour dire ça. Dieu enclenche quelque chose là, prend un risque, il crée le monde. Il y a quelque chose, j'allais dire là, d'irréparable d'une certaine façon. Il a voulu, il l'a fait, c'est fait. Et nous sommes avec lui dans ce mouvement de vie qui a été, j'allais dire, initié. On voit très vite que ça cloche pas mal, hein, du côté de l'humain. Bon, il y a beaucoup de choses qui vont se passer. Et à un moment donné, vous irez voir, hein, en Genèse, au chapitre 6, avant le déluge, un texte qu'on commente jamais ou quasiment, bon, qui est le moment où Dieu, tout d'un coup, se repent d'avoir fait l'homme. Ça, c'est quand même. Moi, ça m'a toujours fasciné, ce passage-là. Je me dis, mais ça veut dire quoi, ça? Où Dieu, tout d'un coup, semble regretter de nous avoir fait. Et ça, c'est quelque chose de terrible parce que nous avons, comment dire, une histoire là qui s'enclenche avec Dieu, qui est difficile. Dieu, à un moment donné, aurait peut-être préféré, ben, que effacer tout. Eh ben non, il a continué. Alors bon, il y a l'histoire de Noé, tout ça. Je vais, bon, pas rentrer dans le détail. Mais c'est un moment très fort où à nouveau, nous sommes repartis dans la vie avec lui. Mais sur les mêmes bases, d'une certaine façon. C'est-à-dire, Dieu continue de prendre le risque que finalement, ça se passe pas si bien que ça. Et peut-être que c'est quelque chose d'assez terrible pour nous autres, cette confrontation avec le mal, le malheur, la souffrance. Pourquoi tout ça? Alors, j'ai pas de réponse, j'ai pas d'explication plus que les amis. Bon. Sauf que, ayant réfléchi, comme beaucoup d'entre vous, à cette affaire-là, je me suis dit, mais dans le fond, qu'est-ce que ça veut dire, ça? Enfin, quand même, nous voilà plongés, j'allais dire, sans bouée, ou quasiment, apparemment, hein, dans un monde violent, difficile, fait de mal, de malheur, beaucoup, et aussi de tellement belles choses, bien sûr. Hein, bon. Mais quand même, nous nous confrontons à cette question-là tout le temps. C'est irréparable que le mal ou le malheur fait fonctionner. Et je me suis interrogé sur Jésus et quelque chose en lui qui m'a absolument fasciné dès le démarrage. Finalement, ce Jésus, il meurt sur une croix.

après avoir passé, j'allais dire, ces années, ces 3 années avec nous, à essayer de nous expliquer de quel côté va la vie. Et puis nous avons pas vraiment compris de quoi il s'agissait. Il meurt sur une croix et les apôtres, ils ont toujours pas compris de quoi il s'agissait. Et vous voyez, dans la liturgie catholique, il y a quelque chose, ou un moment de cette liturgie que j'aime particulièrement, c'est le samedi saint. Qu'on vit pas beaucoup, hein. On passe très rapidement de la célébration de la Passion à l'Alléluia du samedi soir. Et entre les deux, il y a le samedi saint. Ce moment où, ce que nous dit aussi la tradition catholique, hein, le credo, descendit aux enfers. Et là, j'imagine, parce que c'est le Dieu que je connais, que j'ai expérimenté à titre personnel, je l'imagine descendant donc dans ces enfers pour ramener avec lui le mal, le malheur, l'insurmontable de nos vies, l'irréparable de nos vies, pour le ramener avec lui. Vous savez, voilà, comme une main, comme ça, il tient l'humanité désolée, désolante, impossible, dans sa main. Il remonte des enfers avec nous et avec ce que nous ne pouvons pas assumer. Et puis il se présente ensuite comme ressuscité à ses disciples. Et lorsqu'il montre ses plaies, je suis personnellement persuadé que c'est pas simplement pour dire, ben vous voyez bien, c'est bien moi. Bien sûr, il y a cette dimension. C'est bien moi, vous reconnaissez les plaies là sur les mains, sur le côté, sur les pieds, etc. Je pense qu'il y a autre chose. Je pense que là, il nous dit, moi aussi, je suis irréparé. L'irréparable, vous le voyez là. Vous voyez sur moi le signe de l'irréparable qui s'est commis sur ma personne. Mon corps a été massacré, torturé, mis à mort. Les traces de cette mise à mort, de ce massacre, de cette torture, je les porte. L'irréparable a eu lieu. Ces traces-là, c'est l'irréparé. Mais ce Jésus s'inscrit évidemment comme premier de cordée dans la ligne de la promesse de la vie éternelle, du salut, vous l'appellerez comme vous voulez, mais de la vie en Dieu. Et il est là, avec ses plaies, avec cet irréparé, pour nous être irréparés à nous, s'inscrit aussi dans cette promesse de vie éternelle. Et que cet irréparé va vers une vie totale. Nous partons avec ça. Nous partons avec cette promesse que la vie sera plus forte que la mort. C'est ma manière à moi de dire ça. Parce que c'est le Dieu que j'ai expérimenté, à la fois à la prison et puis dans mon cabinet.

De découverte en découverte. La principale fonction d'une langue est de permettre aux humains de communiquer entre eux. Elle sert à parler, à lire, à écrire. Les langues expriment les cultures dont elles sont issues. Elles sont un miroir où se reflètent nos mœurs. Connaître la langue d'un pays, qui est l'acte essentiel de l'identité collective, c'est posséder la clé pour pénétrer l'âme de son peuple, ses passions et son art de vivre. La langue, disait Michelet, est la représentation fidèle du génie des peuples, l'expression de leur caractère, la révélation de leur existence intime, leur verbe, pour ainsi dire, elle est le signe principal d'une nationalité. Ainsi, lorsque j'eus acquis suffisamment de vocabulaire pour me sentir enfin à l'aise, l'impression d'être un étranger dans mon pays d'accueil, qui pourtant n'avait pas toujours facilité mon installation, commença à se dissiper. Je me suis senti prêt à connaître un monde entièrement nouveau, rempli de surprises dont je pouvais à peine soupçonner l'existence. Un univers aux multiples facettes, un monde peuplé de brillants écrivains, d'artistes, de peintres, de cinéastes, de créateurs, d'inventeurs, d'humoristes. Je ne m'étais pas trompée. Mon nouveau monde était riche et plein de promesses, à telle enseigne qu'il s'est mis à me réchauffer et à m'éblouir tel un soleil. Dès cet instant, je suis devenue la proie d'un désir qui me dévorait le cœur, celui de connaître personnellement tous les gens de qualité. Peu importe le temps que cela prendrait. Vaste programme. Je suis donc restée en éveil jusqu'à ce que ma chance arrive. Cette chance résidait dans le métier que j'ai choisi. En devenant journaliste, je savais qu'il me serait possible d'aller frapper à la porte de tous ceux que je voulais rencontrer. En devenant éditeur un peu plus tard, je doublais mes chances. Je confesse avoir usé du subterfuge de l'interview pour approcher tous ceux qui m'intéressaient. Souvent, l'entrevue ne dépassa pas l'entretien, mais il est arrivé à maintes reprises que des liens amicaux se tissent à la grande satisfaction de l'intervieweur et de l'interviewé. En regardant en arrière, je dois admettre que tel fut le cas pour l'inimitable chahuteur du lexique Frédéric Dard, père de San Antonio, qui, comme il le disait lui-même, est le bicarbonate de soude de la littérature française. Frédéric Dard, le milliardaire de la littérature aux phrases percutantes et des cabrioles, 160 millions de livres vendus, reste sans contredit un maître de la périphrase, un champion de la métaphore, un roi du pléonasme et un inimitable magicien du calembour. Après avoir lu tous ces livres, qui ont assurément changé ma vie parce qu'ils m'ont permis de découvrir une façon nouvelle et originale de jouer de la langue française, j'ai ressenti une irrésistible envie de le connaître dans l'intimité. Et le miracle s'est produit en 1973. Dès ma première rencontre avec cet être candide, humble, sincère, chaleureux, généreux, profond et bourré d'émotions, nous nous sommes reconnus et nous sommes devenus de grands amis. Pour me faire un clin d'œil, il s'est même amusé un jour à donner mon nom à l'un des personnages de son roman, Ma cavale au Canada. Une autre rencontre française qui a contribué à changer ma vie est celle de Louis Powells, Le matin des magiciens, Lettre ouverte aux gens heureux et qui ont bien raison de l'être, etc. Le lien qui m'unit à cet homme a eu de profondes répercussions. Je lui fis connaître un jour l'existence à Montréal de Perspective, magazine qui à l'époque était inséré dans plusieurs quotidiens du Québec. Cette publication lui a donné l'idée de créer à Paris le Figaro Magazine, un supplément offert gratuitement avec l'achat du quotidien Le Figaro. Le nouveau magazine n'a pas tardé à devenir un des plus populaires hebdomadaires de France. En retour, je suis devenu un correspondant attitré du Fig Mag, dont le premier numéro s'est fait avec une exclusivité mondiale, la toute première interview du président déchu Richard Nixon, qu'il avait bien voulu m'accorder après le scandale du Watergate.

0: C'est la chronique « Qui lira verra » avec l'incomparable collaboratrice de Radio-Galilée, Martine Dumais. Bonjour.
1: Et bonjour.
0: Comment allez-vous?
1: Je vais très bien.
0: Vous avez pris le temps de lire un livre pour nous cette semaine. Il est intitulé « Le prieur de Bethléem ». L'auteur, c'est Yasmina Kadra et c'est paru chez Flammarion. De quoi s'agit-il?
1: C'est un livre très sérieux parce qu'il parle d'un sujet sérieux. Je vais commencer par parler un petit peu de l'auteur qui est très connu des lecteurs francophones et autres. De son vrai nom, et là je m'excuse de la prononciation, Mohamed Moulay Saoud, qui est né en Algérie en 1955, qui a fait une carrière de 25 ans dans l'armée algérienne, qui a quitté l'armée en 2000 pour se consacrer à l'écriture. Mais il avait déjà commencé à écrire, je dirais, au début de l'âge adulte. Il avait été publié sous son nom. Puis pour différentes raisons, il a écrit sous différents pseudonymes. En 1997, il a écrit le premier livre sous le nom de Yasmina Kadra, qu'il a révélé au public français. Probablement que nos auditeurs et auditrices se disent « Yasmina Kadra, ça a l'air d'un nom féminin, elle nous parle d'un militaire ». Oui, c'est volontairement, pour avoir plus de liberté, qu'il a pris ce nom-là, qui en fait, c'est les deux prénoms de sa femme, qui s'appelle Yamina Kadra, mais l'éditeur, pensant qu'il y avait une faute, a rajouté un S. Ça a fait Yasmina Kadra, ce qui est resté. Et il explique son choix en disant « Mon épouse m'a soutenu et m'a permis de surmonter toutes les épreuves qui ont jalonné ma vie. En portant ses prénoms comme des lauriers, c'est ma façon de lui rester redevable. Sans elle, j'aurais abandonné. Et donc, il a quitté l'Algérie au début du 21e siècle. Il s'est installé en France et pendant la période qui précédait, on ne savait pas tout qui était Yasmina Kadra. C'était comme un mystère. Et là, à partir du moment où il est en France, ça a été révélé. Il a fait les émissions de télévision, puis tout ce que vous pouvez penser, les entrevues. Au départ, il a écrit des romans policiers, mais depuis quelques années, il s'intéresse à d'autres sujets, j'ai envie de dire, plus sérieux, avec des enjeux plus majeurs, notamment le dialogue Orient-Occident, toute la question de la tolérance. Et on comprendra que dans ce contexte-là, il s'intéresse souvent à tout ce qui est le Maghreb, le Moyen-Orient, il écrit avec beaucoup de lyrisme et de poésie. Cette fois-ci, il s'attaque à une histoire assez complexe. Suivez-moi bien, j'ai envie de vous dire. C'est un éditeur parisien qui est enlevé dans des circonstances mystérieuses. Et là, au début, on a cette histoire d'enlèvement, etc. Et là, on arrive avec la rencontre entre la personne qui est enlevée, l'éditeur, et son ravisseur. Et là, son ravisseur, c'est un moine catholique qui vient de Bethléem. Le ravisseur avait envoyé un manuscrit à l'éditeur qui a balayé ça du revers de la main. Il a à peine regardé, il ne l'a pas lu. Et l'auteur dit « J'avais collé des pages. Il m'avait retourné mon manuscrit, les pages n'étaient pas décollées. Donc, j'ai bien vu que vous ne l'aviez pas lu. » Donc, il a décidé pour se faire entendre, parce qu'il trouvait son histoire trop importante, qui est sa propre histoire, de l'enlever et de lui lire le manuscrit, pour qu'au moins il ait entendu oui. Cette histoire-là. Donc, on trouve que c'est intéressant comme prémisse, etc. Il nous raconte sa vie, il est orphelin très tôt, d'une mère chrétienne, d'un père musulman, élevé par une tante et un oncle musulman, dans un petit village qui va subir les affres du conflit du Proche-Orient, et toutes les difficultés du vivre ensemble, des musulmans, des juifs, des chrétiens, ça nous est bien raconté avec l'horreur du quotidien, j'ai envie de dire, les destins tragiques dans un petit village. Et on voit les résultats de la violence auprès des individus, des femmes, des hommes, des enfants. Et on se dit, bon, OK, il a raconté le manuscrit, nous lit. Même à la fin d'une page, il a marqué fin, pour dire que c'est la fin du manuscrit. Mais l'histoire se poursuit.
0: Oui.
1: Cela, il a fini de lire. Et donc, là, j'irai pas plus loin parce que je vais pas donner le reste de l'histoire. Oui. Mais il y a une autre histoire qui se rajoute à ça, puis il y a un punch assez incroyable à la fin.
0: Wow.
1: Donc, c'est quelque chose. On va lire quelques extraits. À la page 17, il parle de cet enjeu du territoire, de cette terre.
0: Quel est donc son secret à cette partie de la terre où naquirent les religions de l'amour fraternel dont les hommes n'ont de cesse de falsifier le message afin que les discordes jalonnent de charniers la marche inexorable du temps?
1: Par la suite, on se questionne beaucoup sur pourquoi la violence, pourquoi les choses arrivent. Le gamin est beaucoup dans le questionnement du pourquoi.
0: Ce n'est pas parce qu'on a fauté que le sort nous punit, mon garçon. Il y a des personnes très vilaines que rien n'accable et des gens doux comme le miel qui souffrent sans avoir fait de tort à personne. C'est pas juste. Ce sont des choses qui arrivent. Comment arrivent ces choses, Amou, Chaïn? Si on avait la réponse, rien de fâcheux ne nous atteindrait. Je voulais tout savoir. Pourquoi la Terre tourne-t-elle sur elle-même sans parvenir à nous éjecter dans le vide sidéral? Ce qu'il adviendrait du ciel si on confisquait son soleil? Pourquoi on est obligé de mourir? Je voulais comprendre tant de choses qui tarabustaient le gamin que j'étais. Puis, je me suis rendu compte que chercher du sens aux aberrations de ce monde ne saurait les sauver d'elles-mêmes.
1: Il y a vraiment très souvent ce questionnement sur la violence, sur la responsabilité des horreurs. À la page 91-92, il se questionne notamment sur le Très-Haut, quel est son rôle dans ça?
0: L'homme est le seul responsable des horreurs qu'il commet, et il est le seul en mesure de s'en abstenir. Dieu n'a rien à voir avec nos méfaits, dit Mahmoud, le sage du village. Il nous observe, mais il n'intervient pas. Il nous entend, mais il ne nous écoute pas. On rassemblerait toutes les causes derrière son nom qu'on ne saurait légitimer ce qui est déraisonnable et déclarer juste ce qui ne l'est pas.
1: C'est un roman, mais à différentes reprises, il y a de ces réflexions-là qui nous interpellent. À la page 117, c'est encore cette question de la relation entre Dieu et les hommes.
0: Pourquoi il l'a laissé mourir sur la croix? Va savoir, répondit Chaïn. Il aurait pu le sortir de là, non? Qui l'en aurait empêché? Alors pourquoi il l'a laissé agoniser, cloué au pilori, alors qu'il pouvait, d'un tournement, réduire en poussière les Romains et leur empire? Dieu avait sans doute une toute autre idée derrière la tête. Il y a bien ouvert la mer devant Moïse et son peuple, non? Ben, c'est ce qu'on raconte. Alors pourquoi il ne bouge pas le petit doigt pour venir en aide aux opprimés? Est-ce qu'il fait du favoritisme? Est-ce que la souffrance des chrétiens à l'époque des Romains lui importait peu? Et la nôtre en Palestine, elle ne compte pas? Regarde-moi, par exemple, pourquoi n'ai-je pas droit à une vie normale?
1: À différentes reprises dans le livre, on se questionne comme ça. C'est un roman, bien évidemment, mais c'est aussi la vie d'une terre, de peuples, de religions et de leur tragédie du quotidien, des gens qui parfois sont broyés par l'histoire et... Je n'en dis pas plus, mais parce que l'histoire est vraiment intense. C'est un sujet pas facile et on sort en se disant pourquoi tant de violence encore aujourd'hui dans cette terre qui a tant souffert, dans ce monde de larmes et de sang. C'est un roman avec beaucoup d'humanité, d'humanisme, mais c'est aussi, à mon sens, un appel aux hommes et aux femmes de bonne volonté à essayer de trouver une solution viable pour que ces gens-là vivent dans des conditions beaucoup plus faciles dans cette terre des trois grandes religions monothéistes.
0: Merci beaucoup, Martine Dumais. Je rappelle que ce roman s'intitule « Le prieur de Bethléem ». L'auteur est Yasmina Kadra et les éditeurs, c'est Flammarion Québec. Un grand merci, Martine, et on vous retrouve encore la semaine prochaine.
1: Bien sûr.
0: Merci.

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Népnéri, le saint de la joie. Soyez toujours joyeux, a écrit saint Paul. Ce conseil, Philippe Néri l'a mis en pratique toute sa vie. Il est l'un des saints les plus originaux et les plus sympathiques qui soient. Il n'était pas du tout un saint comme on se les imagine, sérieux et tout pénétré de son importance. Oh non! Philippe Néri est bien plutôt le patron des pitres, des amuseurs, de ceux qui font rire les autres et qui ne se prennent absolument pas au sérieux. Cette joie exubérante qui émanait de lui ne venait pas uniquement d'un bon caractère. Elle venait surtout de la certitude qu'il était aimé de Dieu. Et ce grand bonheur s'exprimait en lui par la joie, l'exubérance, et il le partageait à tous ceux qu'il rencontrait. C'est au beau milieu de la Renaissance, en Italie, que naît Philippe en 1515. Une date importante, c'est l'époque des grands affrontements entre Charles Quint et le roi de France, François Ier. Philippe naît dans la belle ville de Florence, une ville qui connaît bien des soucis et se bat souvent contre les autres cités de l'Italie. Philippe naît dans une famille modeste. Sa mère meurt alors qu'il est petit et son père se remarie. La belle-mère est une femme très gentille et très gaie, qui se prend aussitôt d'affection pour le petit Peppo, ainsi appelle-t-on Philippe. Il aime tendrement sa belle-mère, qui le lui rend bien, et elle s'amusait follement des plaisanteries que Philippe faisait sans cesse.

était d'humeur gaie et joyeuse. Dès son enfance, on voit les deux traits principaux de son caractère. D'un côté, il est extrêmement tendre et affectueux. C'est un enfant qui s'attache beaucoup à ce qui l'entoure et qui sait se faire aimer. Et puis d'un autre côté, il est toujours gai, a toujours une plaisanterie à faire, des histoires drôles à raconter, des tours à jouer aux autres, mais jamais de façon méchante. Tout est toujours très très gentil en Philippe. À cause de cela, il est aimé de tout ce qui l'entoure. Son cœur, affectueux, se tourne rapidement vers la source même de l'amour, et ses parents lui apprennent à connaître Jésus et à prier. Philippe aime prier. Son amour pour Jésus devient vite le centre de sa vie. Mais il reste toujours gai et parfois turbulent. C'est ainsi qu'une fois, sans permission, il monte sur le dos d'un âne qui, effrayé par ce cavalier inattendu, court et tombe dans une trappe. Philippe aurait pu se tuer, et l'âne aussi, mais heureusement, il n'en est rien. Son imagination fertile lui faisait toujours chercher et trouver le côté drôle de toute situation. Il était très aimé. Aucune situation ne lui paraissait sans issue et il s'en sortait toujours avec un bon rire et une plaisanterie. Sa gentillesse savait dérider les plus maussades. Bien élevé par ses parents, il devint un jeune homme très agréable. D'aspect extérieur, c'est un beau garçon, grand et mince, bien habillé. Sa conversation est toujours très agréable et sa gentillesse lui attire tous les cœurs.

0: la situation était très modeste, cherche à assurer son avenir. Voilà qu'un oncle qui a quitté Florence a établi un commerce prospère, mais il n'a pas d'héritier. Il demande à accueillir l'un de ses neveux, qui deviendrait son associé et ensuite continuerait son œuvre. Ainsi, Philippe, à 17 ans, quitte Florence et sa famille pour aller dans la petite ville de Saint-Germain, au pied du mont Cassin. Là, des siècles auparavant, Saint-Benoît avait fondé une célèbre abbaye qui était très connue et très prospère. Longtemps auparavant, un homme célèbre y avait passé plusieurs années, Saint-Thomas d'Aquin, qui avait grandi dans cette abbaye. À Saint-Germain, Philippe va se montrer un très mauvais commerçant. Les affaires d'argent ne l'intéressent pas du tout, mais alors pas du tout. Par contre, l'abbaye du Mont Cassin exerce sur lui une attirance très grande. Dès qu'il a un moment, il grimpe le sentier très raide qui monte au monastère. Et là, il assiste aux offices des moines, il prie. Il prend l'habitude d'aller rencontrer un vieux moine avec qui il aime parler longuement. Son oncle n'est pas content du tout de cela et cherche à le ramener à de meilleurs sentiments. Mais les années passant, Philippe ne devient toujours pas un bon commerçant. Oh, il est toujours d'une gentillesse extrême, on ne peut rien lui reprocher. Sa gaieté est contagieuse, mais cela ne suffit pas pour faire avancer les affaires. Au bout de 3 ans de cette vie, son oncle est excédé et Philippe aussi en a assez. Les discussions prolongées avec le vieux moine lui ont permis de faire le point dans sa vie. Il n'a pas du tout envie de faire carrière et de gagner de l'argent, d'être riche, non. Sa place n'est pas là. Mais il ne se sent pas non plus appelé à une vie de moine. Ce n'est pas au Mont Cassin, ni même dans un autre monastère qu'il devra aller. Non, sa place est dans le monde. Et il doit vivre un peu comme un ermite au milieu de la ville. Après avoir mûrement réfléchi, il cherche une occasion de parler à son oncle et de lui dire sa décision de le quitter. Cette occasion vient bientôt, car l'oncle en a plus qu'assez des excentricités de son neveu.
1: Philippe, pourquoi donc n'étais-tu pas au magasin hier? Tu es encore monté à l'abbaye. Mais ce n'est pas cela qui va nous faire vivre.
2: Je ne veux pas être commerçant. Je vous aime beaucoup, mon oncle. Mais cette vie ne me convient pas. Je vais partir à Rome et vivre dans la pauvreté comme notre Seigneur Jésus. Il me montrera ce que je dois faire.
1: Je ne te comprendrai jamais. Ici, tu avais tout pour réussir. Et tu vas partir comme un mendiant.
0: La décision de Philippe était bien arrêtée et il l'a mis à exécution. Il partit donc pour Rome sans rien, sans ressources. Il refusa même ce que sa famille voulait lui envoyer pour lui venir en aide. Il ne voulait pas dépendre d'elle. Pour vivre, il alla trouver un riche directeur des douanes qui était de Florence comme lui et lui demanda une pauvre chambre en échange de quelques services qu'il lui rendrait.
2: Je m'appelle Philippe Neri. Je viens de Florence comme vous. Je désire un coin pour dormir et un peu de pain pour manger. Je suis prêt à vous rendre les services que vous voudrez. J'ai fait de bonnes études à Florence.
3: Tu as bonne mine et l'air honnête. Écoute, je te prends à laisser comme précepteur de mes deux fils.

0: Très vite, Philippe s'attira la sympathie des deux garçons et en fit de très bons élèves. Le reste de son temps, il le passait en prière et dans une vie de pénitence très grande, ne mangeant qu'un peu de pain et quelques olives, ne buvant que de l'eau, dormant par terre, priant beaucoup. Il décida aussi de poursuivre des études de philosophie et de théologie. Cela pouvait toujours lui servir. Pendant un an, il s'appliqua beaucoup à ses études et apprit beaucoup. Mais il restait très simple, aimant passer pour un simple d'esprit ou pour un ignorant plutôt que pour un savant. Il était toujours le même, gai, expansif, faisant des plaisanteries et amusant toujours ceux avec qui il vivait. Son amour très grand pour le Christ n'avait pas enlevé en lui la gaieté et l'exubérance de son enfance, bien au contraire. Au bout de quelques années de cette vie solitaire et priante, Philippe commença un ministère d'apôtre auprès des jeunes. On vivait beaucoup dans la rue à Rome à cette époque. C'était des ruelles sales encombrées, où se pressaient des foules de badauds, des foules de curieux qui discutaient joyeusement. On prit l'habitude de voir Philippe dans les rues, silhouette habillée un peu n'importe comment, gesticulant, riant, plaisantant. Il entrait dans les magasins, il tapait sur l'épaule des commerçants, il discutait familièrement avec tous.
1: Bonjour ma bonne mère, comment ça va ce matin? Eh dis donc toi, tu nous nourris avec quoi tes poules pour qu'elles soient si maigres? C'est toi qui manges leur grain, ma parole. Montre voir si ton vin est bon. Il pique un peu. Bois-le vite.
0: Philippe s'approchait de tous et discutait familièrement avec n'importe qui. Tout d'abord, on le regardait avec étonnement, mais il était tellement gentil, sympathique, tellement drôle, que les gens finissaient par s'arrêter et parler avec lui. Il plaisantait beaucoup. Et puis, à un moment ou à un autre, il finissait par devenir sérieux et par parler de ce qui le tenait le plus à cœur, de l'amour de Dieu. On avait l'habitude à Rome de rencontrer des prédicateurs de rue. Oh, il y en avait beaucoup, mais ils étaient un peu comme les prophètes de l'Ancien Testament et leurs prédications n'étaient pas toujours très tendres.
2: Race de vipères, convertissez-vous, sinon vous mourrez dans votre péché. Vous vivez dans le luxe et la débauche, vous oubliez les commandements de Dieu. Mais sa colère va tomber sur vous. Des malheurs terribles vont fondre sur Rome si vous ne changez pas de vie.
0: C'est bien vrai qu'à l'époque de Philippe Néri, les chrétiens avaient bien besoin de se convertir. L'Église offrait un spectacle assez triste. On voyait des évêques, des cardinaux, somptueusement vêtus, se conduire comme de grands seigneurs. Des prêtres habillés comme des seigneurs, l'épée au côté, ne vivaient pas du tout comme ils auraient dû. Ce spectacle triste éloignait beaucoup d'hommes de la foi sincère de l'Église. Il était nécessaire que l'Église change, qu'elle redevienne beaucoup plus évangélique, plus proche de ce que Jésus avait dit et enseigné. Mais les prédicateurs des rues n'avaient pas forcément le succès qu'ils attendaient et les gens ne se convertissaient pas car cela leur faisait peur. D'un côté, on voyait donc une église un peu scandaleuse, trop riche, et d'un autre côté, on voyait des gens très pauvres, mais qui proposaient une conversion dure, qui faisait peur à tout le monde. Le bon peuple n'avait pas envie de vivre dans la souffrance et la tristesse. Aussi, beaucoup hésitaient et ne savaient trop que faire de leur vie. C'est là-dessus que Philippe arrive, envoyé par le Seigneur, pour proposer une voie toute nouvelle de conversion. Une voie de conversion réelle, oh oui, et beaucoup, beaucoup vont grâce à Philippe changer de vie. Mais la conversion qu'il propose n'est pas dure et effrayante, elle ne fait pas peur. Le Dieu dont il parle n'est pas un Dieu qui se venge sur les hommes, mais c'est un Dieu d'amour qui les attire par sa tendresse. Philippe, ainsi, quand il prêche, prêche tout différemment des prédicateurs dont on a l'habitude. Lui, son cri quand il arrive auprès de quelqu'un, c'est un appel à la conversion, oui, mais un appel tellement gentil.
1: Eh bien, frère, c'est aujourd'hui qu'on se décide à faire le bien?
0: Beaucoup d'hommes et de femmes, en voyant Philippe et en l'entendant, étaient touchés. Ils sentaient le besoin de changer de vie. Et voilà que Philippe leur proposait ce changement, mais d'une façon qui semblait légère et facile, non pas poussée par la crainte, ni par la peur, mais poussée par l'amour. Philippe rayonnait l'amour de Dieu, et l'on sentait bien que tous les hommes qu'il rencontrait, il les aimait de tout son cœur. Voilà pourquoi il pouvait leur parler si facilement, si familièrement. Philippe s'adressait à tous, mais il allait plus particulièrement auprès des jeunes. Il allait les trouver dans les tavernes où ils perdaient leur temps. C'étaient de jeunes désœuvrés qui ne savaient trop que faire de leur vie. Ils étaient riches ou pauvres, de tout milieu, de toute condition sociale. Mais une même chose les unissait, c'est qu'ils ne savaient que faire de leur vie.

Philippe allait donc les trouver dans les tavernes. Familièrement, il se mêlait à eux, à leurs conversations. Il plaisantait. Il devenait leur ami. Et puis, peu à peu, la conversation devenait plus sérieuse. On ne pouvait plus continuer à discuter ainsi dans la taverne. Alors Philippe invitait tout le monde à aller chez lui, dans sa pauvre chambre. Et la discussion, tard dans la nuit, se poursuivait. Avant de se séparer, Philippe proposait qu'on s'agenouille et que l'on prie un instant. Tous acceptaient et repartaient, le cœur un peu changé, avec l'envie de revoir cet homme étrange qui parlait si bien de Dieu et auprès duquel on sentait son cœur se réchauffer.

L'amour que Philippe avait pour Jésus était contagieux. Cet amour, il le puisait dans ses prières, particulièrement la nuit, quand il allait dans les catacombes. Car Philippe menait une double vie. Le jour, il était dans la rue, parlant, riant, plaisantant. Et tard dans la nuit, il accueillait des jeunes chez lui. Mais quand il se retrouvait seul, au lieu de dormir, il sortait et allait prier une grande partie de la nuit dans une église ou dans les catacombes. Hors de Rome, dans la campagne, il allait vers ces anciens cimetières où les premiers chrétiens avaient prié et souffert. Et là, des heures durant, prosterné à terre, il priait. Il sentait son cœur s'enflammer d'amour pour Dieu, s'enflammer d'amour à la pensée de tous ces hommes et ces femmes qui avaient vécu là, qui avaient donné toute leur vie pour Jésus. Lui aussi aurait tant voulu aimer Jésus jusqu'au bout. Son amour pour Jésus était si grand que parfois il ne pouvait en supporter la violence. Un jour, il reçut une grâce extraordinaire. Son cœur lui sembla embrasé d'amour, et il sentit une si grande douleur comme une brûlure interne qu'il ne put le supporter et tomba à terre évanoui. Quand il revint à lui, la douleur persistait, physique dans son cœur, et il s'aperçut que son cœur avait grossi. Deux côtes s'étaient écartées pour le laisser passer. Embrasé par l'amour du Christ, il porta désormais physiquement cette marque d'amour. Son cœur avait grossi et il s'en dégageait une chaleur intense que Philippe dut supporter durant toute sa vie. Ce qui faisait qu'en plein hiver, il avait chaud alors que les autres grelottaient de froid. Et ce cœur, brûlant d'amour, dégageait encore plus d'amour pour les autres.

0: À partir de ce moment-là, l'apostolat de Philippe devint encore plus intense et porta beaucoup de fruits. De plus en plus de jeunes étaient attirés par lui et venaient chez lui pour parler. Que va-t-il faire d'eux? Eh bien, il va leur proposer de changer de vie, et pour cela de la donner, de l'utiliser à quelque chose. Il leur propose d'aller servir les pauvres, d'aller soigner les malades. Il les conduit lui-même dans les hôpitaux où il soigne les malades, pour qu'ils aident les plus pauvres. Les hôpitaux de cette époque étaient dans un triste état, et les malades mouraient sans soins la plupart du temps. Ainsi, on vit ce spectacle incroyable, de beaux jeunes gens bien habillés, parfois des plus grandes familles de Rome, qui, conduits par Philippe, s'occupaient des plus pauvres et des plus misérables dans les hôpitaux. Les jeunes gens qui faisaient cela avaient été élevés dans le luxe et la facilité, et leurs familles trouvaient cela scandaleux, mais eux, ils auraient suivi Philippe n'importe où. Philippe leur proposait une piété tendre et profonde, des exigences vraies et sérieuses, une vie chrétienne authentique. Mais tout cela était tellement plein de joie et de bonheur que cela devenait facile. Et Philippe était le vivant témoignage de ce qu'il proposait aux autres. Avant de le faire vivre à d'autres, il le vivait lui-même. Il donnait ainsi envie de le suivre et de l'imiter. Il avait sa façon à lui d'encourager les jeunes gens à aller soigner les malades dans les hôpitaux. Il était toujours très malicieux et ce n'était pas toujours facile pour les jeunes nobles qui le suivaient.
1: Que tu es beau ce matin, tout de neuf habillé. Eh bien, je crois que c'est la tenue idéale pour aller laver les malades à l'hôpital. Et, s'il te plaît, choisis les plus sales pour l'amour de Dieu.

L'un de ces jeunes gens, si bien habillés, était d'une des plus grandes familles de Rome. Un jour, devant un malade particulièrement repoussant, il ne put y tenir et dut partir en courant, tant son écœurement était grand. Philippe l'encouragea gentiment et il revint. Dès lors, il put vaincre son dégoût et il s'occupait avec tant d'amour des malades que ceux-ci en avaient les larmes aux yeux, de voir ce jeune homme les servir avec douceur, comme s'ils étaient le Christ.

0: Philippe, accompagné de ces jeunes gens, se promenait dans les rues de Rome et il faisait des plaisanteries autant qu'il le pouvait, plaisantant avec tout ce qu'il rencontrait. On le prenait souvent pour un fou, pour un simple d'esprit, et il en était tellement heureux qu'il riait de bon cœur. Pour rien au monde, il n'aurait voulu être pris pour quelqu'un de sage ou de sérieux, et il ne voulait surtout pas que ses disciples se prennent au sérieux. C'est pour cela que quand ils étaient particulièrement bien habillés, il leur demandait quelque chose d'un peu extravagant. C'est ce qui arriva à l'un de ces jeunes nobles, Taruggi. Philippe, alors qu'il passait tout près d'un pont dont les piles étaient extrêmement hautes, l'interpella devant la foule.
1: Taruggi, mon ami, toi qui es si bien habillé, monte tout en haut du pont, s'il te plaît, afin que tout le monde puisse t'admirer.
0: Et sous les rires, Taruggi dut s'exécuter et s'exhiber ainsi tout en haut du pont. À l'avenir, il s'habilla plus simplement et s'attira moins les plaisanteries de Philippe. Il faut dire que Taruggi était camérier secret du pape. Ce n'était pas n'importe qui que ce jeune homme, qui très jeune était promis à une brillante carrière dans l'église, tout simplement parce qu'il était né dans une riche famille. Tous ces jeunes gens qui, dès l'âge de 20 ans, étaient promus évêques ou cardinaux ou ordonnés prêtres sans en avoir la vocation, tous ces jeunes gens qui, de par leur naissance, étaient appelés à devenir des princes dans l'église, n'avaient pas forcément la vocation. Et avant de rencontrer Philippe, ils vivaient un peu n'importe comment. Celui-ci, en les attirant au Christ, avait changé leur vie et leur permettait de vivre pleinement leur vocation. Beaucoup d'entre eux devinrent ainsi de bons évêques, de bons cardinaux, et certains devinrent papes.

Le ministère de Philippe devint de plus en plus fécond. Malgré son humilité, il fut ainsi très connu. Ses amis, souvent influents, le poussèrent à devenir prêtre. Il hésita longtemps par humilité. Il se sentait indigne, incapable. Mais il finit par obéir, sentant bien là la volonté de Dieu. À 36 ans, Philippe devint prêtre de Jésus. Le moment de célébrer l'Eucharistie était le moment le plus intense de sa vie. Une émotion immense l'étreignait. Tout son être était embrasé par l'amour de Jésus. Célébrer la messe devint très difficile pour lui. En effet, il ne pouvait entendre ou prononcer le nom de Jésus. Il ne pouvait s'approcher de l'Eucharistie sans aussitôt partir en extase. Pour s'en empêcher, car il ne voulait pas que l'on sache qu'il avait des extases, il prit l'habitude de jouer avant la messe avec un petit chien ou avec son chat, de plaisanter, de rire. Il ne voulait pas se laisser emporter par cette vague d'amour qui déferlait si puissamment en lui. Alors, durant la messe, il interpellait les assistants jouer avec une clochette. C'était très difficile pour lui. Ce n'était pas une preuve d'irrespect par rapport à l'Eucharistie, mais bien au contraire, c'était la preuve de cette intense émotion qui l'étreignait à l'approche du sacrement des sacrements. En tant que prêtre, il dut aussi confesser, et il devint bientôt le confesseur très connu de la ville de Rome. On se pressait pour le rencontrer. En effet, il lisait dans les cœurs. Et beaucoup n'avaient même pas besoin de lui dire leurs péchés, car il les savait par avance. Un jour, un jeune homme vint le voir. Il avait été poussé par un de ses amis, mais il n'avait aucune envie de se confesser à Philippe. Il menait une vie désordonnée et se trouvait très bien comme il était. Pour se débarrasser de Philippe, il fit une confession extravagante, disant n'importe quoi. Mais Philippe n'était pas dupe. Avec gentillesse, il prit le jeune homme par les épaules et l'invita à faire une vraie confession. L'autre fut complètement bouleversé et se confessa réellement pour la première fois de sa vie. Il sortit de chez Philippe, transformé totalement.

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Le Décalogue, livre de l'Exode, chapitre 20. Le Seigneur parla ensuite en cette sorte. « Je suis le Seigneur votre Dieu, qui vous ai tiré de l'Égypte, de la maison de servitude. Vous n'aurez point des dieux étrangers devant moi. Vous ne ferez point d'image taillée, ni aucune figure de tout ce qui est en haut dans le ciel, et en bas sur la terre, ni de tout ce qui est dans les eaux sous la terre. Vous ne les adorerez point, et vous ne leur rendrez point le souverain culte, car je suis le Seigneur votre Dieu, le Dieu fort et jaloux, qui venge l'iniquité des pères sur les enfants jusqu'à la troisième et quatrième génération, dans tous ceux qui me haïssent, et qui fait miséricorde dans la suite de mille générations à ceux qui m'aiment et qui gardent mes préceptes. Vous ne prendrez point en vain le nom du Seigneur votre Dieu, car le Seigneur ne tiendra point pour innocent celui qui aura pris en vain le nom du Seigneur son Dieu. Souvenez-vous de sanctifier le jour du sabbat. Vous travaillerez durant six jours, et vous y ferez tout ce que vous aurez à faire. Mais le septième est le jour du repos consacré au Seigneur votre Dieu. Vous ne ferez en ce jour aucun ouvrage, ni vous, ni votre fils, ni votre fille, ni votre serviteur, ni votre servante, ni vos bêtes de service, ni l'étranger qui sera dans l'enceinte de vos villes. Car le Seigneur a fait en six jours le ciel, la terre et la mer, et tout ce qui y est enfermé, et il s'est reposé le septième jour. C'est pourquoi le Seigneur a béni le jour du sabbat et l'a sanctifié. Honorez votre père et votre mère, afin que vous viviez longtemps sur la terre que le Seigneur votre Dieu vous donnera. Vous ne tuerez point. Vous ne commettrez point de fornication. Vous ne déroberez point. Vous ne porterez point faux témoignage contre votre prochain. Vous ne désirerez point la maison de votre prochain. Vous ne désirerez point sa femme, ni son serviteur, ni sa servante, ni son bœuf, ni son âne, ni aucune de toutes les choses qui lui appartiennent. Or, tout le peuple entendait les tonnerres et le son de la trompette, et y voyait les lampes ardentes et la montagne toute couverte de fumée. Et dans la crainte et l'effroi dont ils étaient saisis, ils se tinrent éloignés, et ils dirent à Moïse, « Parlez-nous vous-même, et nous vous écouterons. Mais que le Seigneur ne nous parle point, de peur que nous ne mourions. » Moïse répondit au peuple, « Ne craignez point, car Dieu est venu pour vous éprouver et pour imprimer sa crainte en vous, afin que vous ne péchiez point. » Et le peuple demeura donc bien loin, et Moïse s'approcha de l'obscurité où Dieu était.

L'Alliance au Sinaï, livre de l'Exode, chapitre 24. Moïse écrivit toutes les ordonnances du Seigneur, et se levant dès le point du jour, il dressa un autel au pied de la montagne, composé de 12 pierres selon le nombre des 12 tribus d'Israël. Et ayant envoyé des jeunes gens d'entre les enfants d'Israël, ils offrirent des holocaustes, et ils immolèrent des victimes pacifiques au Seigneur, savoir des veaux. Moïse prit la moitié du sang qu'il mit en des coupes et il répandit l'autre sur l'autel. Il prit ensuite le livre où l'alliance était écrite et il le lut devant le peuple qui dit, après l'avoir entendu, « Nous ferons tout ce que le Seigneur a dit et nous lui serons obéissants. » Alors, prenant le sang qui était dans les coupes, il le répandit sur le peuple et il dit « Voici le sang de l'alliance que le Seigneur a faite avec vous, afin que vous accomplissiez toutes ces choses. » Moïse, Aaron, Nadab, Abiou et les 70 anciens d'Israël étant montés, ils virent le Dieu d'Israël. Et son marchepied paraissait un ouvrage fait de saphir et ressemblait au ciel lorsqu'il est le plus serein. La main de Dieu ne frappa point ces princes qui s'étaient avancés, ayant laissé bien loin derrière eux les enfants d'Israël. Mais, après avoir vu Dieu, ils s'en retournèrent, et ils burent et mangèrent comme auparavant. Or le Seigneur dit à Moïse, « Montez au haut de la montagne où je suis, et vous y demeurerez. Je vous donnerai des tables de pierre, et la loi et les commandements que j'ai écrits, afin que vous instruisiez le peuple. » Moïse se leva ensuite avec Josué qui le servait, et montant sur la montagne de Dieu, il dit aux anciens, « Attendez-nous ici jusqu'à ce que nous revenions à vous. Vous avez avec vous Aaron et Hur. S'il survient quelque difficulté, vous vous en rapporterez à eux. » Moïse étant monté la nuée, couvrit la montagne. Et Moïse, passant au travers de la nuée, monta sur la montagne et y demeura 40 jours et 40 nuits.

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2: Au cœur de sociétés marquées par les conflits et les divisions, que vos communautés montrent qu'il est possible de vivre, de servir, d'espérer ensemble. C'est l'appel du pape lancé ce jeudi aux évêques latins des pays arabes. Vous entendrez le vicaire de Palestine dans ce début, au début de ce journal. Il n'y aura pas de mobilisation générale pour combattre en Ukraine. Le président russe en personne l'a exclu aujourd'hui, alors que depuis plusieurs mois maintenant, une rumeur insistante rapporte qu'elle serait imminente après les élections de fin septembre. En Espagne, Pedro Sanchez a répondu de sa gestion de la crise à Ceuta devant les députés aujourd'hui. Il a encore dédouané le Maroc, revendiquant fermement toutefois le caractère espagnol de l'enclave. Et puis enfin, jusqu'où faut-il aller pour entraîner les systèmes d'intelligence artificielle ? Pour ce faire, des géants du secteur n'ont pas hésité à acheter, numériser et détruire des centaines de milliers de livres.
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2: Bonsoir à tous. Ils vivent donc dans des territoires marqués par des tensions politiques, sociales, religieuses, voire par la guerre. Leur église connaissent et ont connu des témoignages de martyrs. Le pape a reçu ce jeudi au Vatican les évêques latins du Moyen-Orient, Liban, Syrie, de pays du Golfe, de Jordanie. Il les a exhortés à ne pas céder ni à la peur ni à la résignation pour soutenir, consoler, pour être une voie de vérité et de paix, bien qu'ils soient minoritaires. La fécondité, a-t-il dit, ne vient pas du nombre de structures, mais de la fidélité au Christ. Un encouragement qu'attend Monseigneur William Chomaly, il est le vicaire latin pour la Palestine.
4: Et on peut dire que le pape a fait beaucoup pour nous. Le pape François parlait chaque jour avec le curé et les sœurs à Gaza. Le pape Léon le fait autrement. Il y a deux dimanches, il a parlé clairement de la situation des civils palestiniens. Nous venons l'écouter, nous venons le remercier parce qu'il est bien informé. Le Vatican est très bien informé, donc on ne vient pas lui dire, parler de la situation. Mais peut-être on veut confirmer ce qu'il sait déjà. Nous voulons qu'il travaille pas seulement pour la défense d'un peuple contre l'autre. Nous voulons vraiment la paix. C'est le désir de tous, la réconciliation. Les deux mots réconciliation et pardon ne sont pas entendus aujourd'hui. Or, le pape a le courage de parler de réconciliation, pardon et justice, parce qu'ils sont ensemble, ils sont liés. Les quatre paroles, paix, justice, pardon, réconciliation, sont inséparables. Il n'y a pas de paix sans justice, et la justice elle-même ne suffit pas sans le pardon qui aboutit à la réconciliation. Alors on peut vivre en paix.
2: Monseigneur Chomaly, qui a rencontré pour la première fois Léon XIV ce jeudi, le vicaire pour la Palestine, sera notre invité demain matin. Nous parlerons avec lui de la situation en Cisjordanie. Celle-ci s'est dégradée dans l'ombre de la guerre à Gaza. On le sait encore ce matin, deux jeunes Palestiniens de 19 et 16 ans ont été abattus par des soldats israéliens lors d'une descente sur leur village. Ils ont tiré à balles réelles sur les habitants du village et ces deux jeunes qui tentaient d'empêcher des colons de voler leurs moutons. Et puis notons toutefois, c'est un fait rare, que la police israélienne a arrêté un colon de 19 ans. Il aurait pris part au siège de Kousra près de Naplouse. Des colons ont commencé en effet à siéger la localité début août, empêchant ses habitants de sortir de chez eux pour s'approvisionner. On reste au Proche-Orient avec ce nom, Malek Ghazi. C'est le nom d'un Libanais enlevé en octobre l'an dernier et qui finalement a été libéré ce jeudi avec cinq autres Libanais du Sud capturés depuis 2023 par Tsahal. Il s'est avéré qu'il n'était pas membre d'aucune organisation terroriste, annonce le bureau du Premier ministre Benjamin Netanyahou aujourd'hui. L'actualité dans la région, c'est aussi bien sûr la guerre entre l'Iran et les États-Unis. Six membres de la marine iranienne, trois pilotes ont été tués dans des frappes américaines. Et le blocage du détroit d'Ormuz a cela dit induit une baisse des émissions de CO2 en Chine de 1%. Entre avril et juin, la consommation de pétrole a alors chuté sur place de 9% au total. Plus de 4 ans après le début de son offensive en Ukraine, la Russie peine à recruter à ceux qui sont prêts à se rendre au front. Le Kremlin offre des salaires attractifs, des privilèges sociaux importants, mais ce n'est pas suffisant. Et voilà que des rumeurs circulent évoquant un plan de mobilisation. C'est Vladimir Poutine en personne qui a pris le soin de les démentir ce jeudi depuis le forum économique de Vladivostok. À Moscou, Jean-Didier Revoin.
5: À ce jour, il n'existe aucun scénario qui nécessiterait une mobilisation. C'est ce qu'a répondu Vladimir Poutine à un journaliste qui l'interrogeait sur cette éventualité. Depuis le printemps, la rumeur bruissait dans les bars et les restaurants de Moscou. Une nouvelle vague de mobilisation allait avoir lieu après les législatives de fin septembre pour renforcer le front ukrainien. Une rumeur relayée par Volodymyr Zelensky en juillet dernier sur la base d'informations fournies par le renseignement ukrainien. De quoi donner à Vladimir Poutine l'occasion d'étayer son démenti. C'est une attaque informationnelle de la part de l'ennemi à la veille des élections à la Douma, avec une tentative d'influer sur le résultat, a souligné le président russe, ajoutant que les forces russes ne souffraient pas de problèmes de recrutement. Pourtant, malgré les contrats qui permettent aux volontaires de gagner plusieurs années de salaire, le nombre de contrats signés avec le ministère de la Défense a baissé de 6% entre 2024 et 2025. En septembre 2022, Moscou avait décrété une mobilisation partielle d'environ 300 000 réservistes pour faire face à la contre-offensive ukrainienne, une mesure qui avait provoqué un exode de plusieurs centaines de milliers de Russes en âge d'être envoyés au front, mais dont une bonne partie a depuis regagné la Russie. Jean-Didier Revoin, Moscou, pour Radio Vatican.
2: Après Berlin et Bruxelles, c'est au tour de Londres de convoquer aujourd'hui le chargé d'affaires russe au Royaume-Uni pour condamner une attaque imputée à la Russie, jugée grave et irresponsable. On parle du drone chargé d'explosifs trouvé début août à l'aéroport de Leipzig en Allemagne. L'Allemagne où des engins incendiaires ont été lancés sur des bâtiments abritant des entreprises d'armement à Munich la nuit dernière. Deux suspects bulgares ont été arrêtés. Les enquêteurs évoquent un projet politique. En Pologne, l'Église dénonce une tentative étatique de faire sortir la religion de l'école pour en faire une institution laïque. En ce début d'année scolaire, le ministère de l'Éducation nationale a en effet sur place introduit certains changements concernant l'enseignement religieux en limitant sa durée à une heure par semaine à la première ou à la dernière heure de cours. Placé sur le grill par la presse, c'est maintenant au devant les députés qu'il a dû répondre. Le Premier ministre espagnol Pedro Sanchez leur a de nouveau assuré ce matin n'avoir aucune preuve solide d'une éventuelle implication du Maroc dans la crise migratoire de Ceuta. La correspondance de Louis Marsens.
6: Pedro Sanchez l'a répété ce matin devant les députés. Pour lui, Rabat n'a pas poussé les migrants à franchir la frontière. Pourtant, un rapport rédigé par la police aux frontières espagnoles affirme le contraire. Selon cette note, des gendarmes marocains et des agents en civil ont guidé les migrants vers les points de passage ouverts de la frontière le 30 et 31 juillet dernier. Le rapport évoque une permissivité des forces de l'ordre marocaines, mais il ne désigne pas formellement non plus Rabat comme le responsable de cette crise. Mais pour Pedro Sanchez, malgré l'existence de ce rapport dont il conteste le sérieux, il n'y a aucune preuve matérielle permettant d'accuser le Maroc. Il y a chez le socialiste une part de stratégie. Il s'agit d'éviter d'entrer dans une escalade verbale car pour renvoyer les migrants encore présents à Ceuta, Sanchez a besoin de l'aide du Maroc. Et on a tout de même noté par ailleurs quelques nuances dans le discours du socialiste ce matin. Il appelle à des changements dans les relations entre l'Espagne et le Maroc et il a rappelé avec fermeté que Ceuta et Melilla étaient et resteraient espagnols. Il répond ainsi aux déclarations de deux ministres marocains qui avaient revendiqué la souveraineté des deux enclaves. Il a d'ailleurs révélé à cette occasion que l'ambassadrice du Maroc en Espagne avait été convoquée par Madrid après ses déclarations au mois d'août. Barcelone, Louis Marsens pour Radio Vatican.
2: Alors qu'au Vatican, des philosophes, neuroscientifiques, des experts internationaux de l'intelligence artificielle débattent jusqu'à ce soir de la capacité de l'IA à être véritablement créative, voilà qu'une information nous parvient. Amazon ou Anthropic ont procédé à la destruction de centaines de milliers de livres pour faciliter leur numérisation et ainsi entraîner leur système d'intelligence artificielle. Ce sont des commandes passées auprès de libraires partout dans le monde qui ont jeté la lumière sur cette méthode. Le récit de Gwendal Lavina.
7: En Espagne, en Allemagne, en Australie ou encore aux États-Unis, depuis plus d'un an, des libraires reçoivent au milieu de la nuit des commandes étranges. Des ouvrages sans aucun lien entre eux dans des langues parfois différentes qui sont commandés un par un à quelques secondes d'intervalle par le même utilisateur. Plusieurs médias ont révélé dans des enquêtes que les acheteurs sont bien souvent des intermédiaires qui expédient ensuite les livres à Amazon ou Anthropic. L'objectif est de faire ingurgiter des millions de pages à leur intelligence artificielle pour la former et l'entraîner. Jusque-là, rien de choquant, mais pour accélérer le processus de numérisation, les géants de la tech détruisent au passage l'ouvrage. Sa tranche est coupée et les pages recadrées dans un format plus adapté. Une fois la numérisation effectuée, ces pages sont détruites et l'ouvrage n'existe donc plus. Fin juillet, la justice américaine a estimé la pratique légale tout en forçant Anthropic à indemniser les auteurs et les éditeurs concernés. Face à la colère exprimée, Elon Musk a récemment demandé à SpaceX et de cesser de couper les ouvrages lors de leur numérisation. Les autres entreprises n'ont pas réagi publiquement. Gwendal Lavina, New York, Radio Vatican.
2: Et toujours concernant l'IA, le géant américain des semi-conducteurs Nvidia annonce prendre le contrôle de la plateforme franco-américaine d'intelligence artificielle Hugging Face pour 12,9 milliards de dollars. Le cardinal Zen, 94 ans, a participé à l'audience. Un tribunal a confirmé ce jeudi les condamnations à des amendes de l'ancien évêque de Hong Kong ainsi que de plusieurs militants pro-démocratie pour avoir constitué de façon irrégulière un fonds d'aide aux manifestants arrêtés en 2019. Voilà, c'est la fin de ce journal. Merci de l'avoir suivi. Merci de votre fidélité aux ondes de Radio Vatican. L'actualité du monde revient demain matin. Une excellente soirée à vous tous.

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0: Alors, elle leva les yeux en regardant le ciel. Puis elle me dit en joignant les mains à la hauteur de la poitrine.
1: Que soyera Immaculada Concepción. Je suis l'Immaculée Conception.

Père, nous voulons te bénir pour ton amour, le don de ton amour, par excellence, Jésus ton Fils, le Verbe fait chair. Dieu a tant aimé le monde qu'il nous a donné son propre Fils, son unique. Oui, Jésus, béni sois-tu pour cet amour qui vient nous relever. Que dans l'Esprit Saint, nous puissions chanter l'amour du Père par le don qu'il nous fait de toi-même, Jésus. Marie, toi qui ouvres ton cœur aux paroles de l'ange, fais que nous puissions nous aussi nous ouvrir au mystère de Dieu dans notre vie.

Au nom du Père et du Fils et du Saint-Esprit. Amen. Premier mystère douloureux, l'agonie de Jésus au jardin de Gethsémani. Plongé dans l'obscurité, dans la solitude, ton angoisse, Jésus, fait en sorte que tu désires que s'approchent Pierre, Jacques et Jean, tes intimes, pour qu'ils veillent avec toi à l'heure de l'épreuve. Marie, toi qui restes présente à toutes nos solitudes, fais que nous puissions les vivre en communion avec Jésus en agonie. Notre Père qui es aux cieux, que ton nom soit sanctifié, que ton règne vienne, que ta volonté soit faite sur la terre comme au ciel. Donne-nous aujourd'hui notre pain de ce jour. Pardonne-nous nos offenses comme nous pardonnons aussi à ceux qui nous ont offensés. Et ne nous laisse pas entrer en tentation, mais délivre-nous du mal. Amen. Je te salue, Marie, pleine de grâce. Le Seigneur est avec toi. Tu es bénie entre toutes les femmes, et Jésus, le fruit de tes entrailles, est béni. Sainte Marie, Mère de Dieu, prie pour nous pécheurs, maintenant et à l'heure de notre mort. Amen. Je te salue, Marie, pleine de grâce. Le Seigneur est avec toi. Tu es bénie entre toutes les femmes, et Jésus, le fruit de tes entrailles, est béni. Sainte Marie, Mère de Dieu, prie pour nous pécheurs, maintenant et à l'heure de notre mort. Amen. Je te salue, Marie, pleine de grâce. Le Seigneur est avec toi. Tu es bénie entre toutes les femmes, et Jésus, le fruit de tes entrailles, est béni. Sainte Marie, Mère de Dieu, prie pour nous pécheurs, maintenant et à l'heure de notre mort. Amen. Je te salue, Marie, pleine de grâce. Le Seigneur est avec toi. Tu es bénie entre toutes les femmes, et Jésus, le fruit de tes entrailles, est béni. Sainte Marie, Mère de Dieu, prie pour nous pécheurs, maintenant et à l'heure de notre mort. Amen. Je te salue, Marie, pleine de grâce. Le Seigneur est avec toi. Tu es bénie entre toutes les femmes, et Jésus, le fruit de tes entrailles, est béni. Sainte Marie, Mère de Dieu, prie pour nous pécheurs, maintenant et à l'heure de notre mort. Amen. Je te salue, Marie, pleine de grâce. Le Seigneur est avec toi. Tu es bénie entre toutes les femmes, et Jésus, le fruit de tes entrailles, est béni. Sainte Marie, Mère de Dieu, prie pour nous pécheurs, maintenant et à l'heure de notre mort. Amen. Je te salue, Marie, pleine de grâce. Le Seigneur est avec toi. Tu es bénie entre toutes les femmes, et Jésus, le fruit de tes entrailles, est béni. Sainte Marie, Mère de Dieu, prie pour nous pécheurs, maintenant et à l'heure de notre mort. Amen. Je te salue, Marie, pleine de grâce. Le Seigneur est avec toi. Tu es bénie entre toutes les femmes, et Jésus, le fruit de tes entrailles, est béni. Sainte Marie, Mère de Dieu, prie pour nous pécheurs, maintenant et à l'heure de notre mort. Amen. Je te salue, Marie, pleine de grâce. Le Seigneur est avec toi. Tu es bénie entre toutes les femmes, et Jésus, le fruit de tes entrailles, est béni. Sainte Marie, Mère de Dieu, prie pour nous pécheurs, maintenant et à l'heure de notre mort. Amen. Je te salue, Marie, pleine de grâce. Le Seigneur est avec toi. Tu es bénie entre toutes les femmes, et Jésus, le fruit de tes entrailles, est béni. Sainte Marie, Mère de Dieu, prie pour nous pécheurs, maintenant et à l'heure de notre mort. Amen. Gloire au Père et au Fils et au Saint-Esprit, au Dieu qui est, qui était et qui vient, pour les siècles des siècles. Amen. Deuxième mystère douloureux, la flagellation de Jésus. Jésus est livré par Pilate. Pilate qui s'en lave les mains, qui le livre au bourreau. Et c'est l'engrenage du pouvoir qui s'accroche à violenter la personne. Marie fait que lorsque cet engrenage nous menace, nous puissions penser
à Jésus et aux souffrances qu'il a endurées pour tous ceux et celles qui, comme lui, seraient bafoués par les autres. Notre Père qui es aux cieux, que ton nom soit sanctifié, que ton règne vienne, que ta volonté soit faite sur la terre comme au ciel. Donne-nous aujourd'hui notre pain de ce jour. Pardonne-nous nos offenses, comme nous pardonnons aussi à ceux qui nous ont offensés. Et ne nous laisse pas entrer en tentation, mais délivre-nous du mal. Amen. Je te salue, Marie, pleine de grâce. Le Seigneur est avec toi. Tu es bénie entre toutes les femmes, et Jésus, le fruit de tes entrailles, est béni. Sainte Marie, Mère de Dieu, prie pour nous, pécheurs, maintenant et à l'heure de notre mort. Amen. Je te salue, Marie, pleine de grâce. Le Seigneur est avec toi. Tu es bénie entre toutes les femmes, et Jésus, le fruit de tes entrailles, est béni. Sainte Marie, Mère de Dieu, prie pour nous, pécheurs, maintenant et à l'heure de notre mort. Amen. Je te salue, Marie, pleine de grâce. Le Seigneur est avec toi. Tu es bénie entre toutes les femmes, et Jésus, le fruit de tes entrailles, est béni. Sainte Marie, Mère de Dieu, prie pour nous, pécheurs, maintenant et à l'heure de notre mort. Amen. Je te salue, Marie, pleine de grâce. Le Seigneur est avec toi. Tu es bénie entre toutes les femmes, et Jésus, le fruit de tes entrailles, est béni. Sainte Marie, Mère de Dieu, prie pour nous, pécheurs, maintenant et à l'heure de notre mort. Amen. Je te salue, Marie, pleine de grâce. Le Seigneur est avec toi. Tu es bénie entre toutes les femmes, et Jésus, le fruit de tes entrailles, est béni. Sainte Marie, Mère de Dieu, prie pour nous, pécheurs, maintenant et à l'heure de notre mort. Amen. Je te salue, Marie, pleine de grâce. Le Seigneur est avec toi. Tu es bénie entre toutes les femmes, et Jésus, le fruit de tes entrailles, est béni. Sainte Marie, Mère de Dieu, prie pour nous, pécheurs, maintenant et à l'heure de notre mort. Amen. Je te salue, Marie, pleine de grâce. Le Seigneur est avec toi. Tu es bénie entre toutes les femmes, et Jésus, le fruit de tes entrailles, est béni. Sainte Marie, Mère de Dieu, prie pour nous, pécheurs, maintenant et à l'heure de notre mort. Amen. Je te salue, Marie, pleine de grâce. Le Seigneur est avec toi. Tu es bénie entre toutes les femmes, et Jésus, le fruit de tes entrailles, est béni. Sainte Marie, Mère de Dieu, prie pour nous, pécheurs, maintenant et à l'heure de notre mort. Amen. Je te salue, Marie, pleine de grâce. Le Seigneur est avec toi. Tu es bénie entre toutes les femmes, et Jésus, le fruit de tes entrailles, est béni. Sainte Marie, Mère de Dieu, prie pour nous, pécheurs, maintenant et à l'heure de notre mort. Amen. Je te salue, Marie, pleine de grâce. Le Seigneur est avec toi. Tu es bénie entre toutes les femmes, et Jésus, le fruit de tes entrailles, est béni. Sainte Marie, Mère de Dieu, prie pour nous, pécheurs, maintenant et à l'heure de notre mort. Amen. Gloire au Père et au Fils et au Saint-Esprit, au Dieu qui est, qui était et qui vient, pour les siècles des siècles. Amen.

Troisième mystère douloureux, le couronnement d'épines. Jésus, tu t'es proclamé roi. Mon royaume n'est pas de ce monde. Et pourtant, on tourne en dérision cette identité profonde de ton être. Tu es le Fils de Dieu, le roi de l'univers, venu en ce monde instaurer un royaume d'amour, de justice et de paix. Marie, toi qui es associée à ton Fils dans sa mission de roi de l'univers, aide-nous lorsque on tourne en dérision ce que nous sommes profondément, les enfants de Dieu. Notre Père qui es aux cieux, que ton nom soit sanctifié, que ton règne vienne, que ta volonté soit faite sur la terre comme au ciel. Donne-nous aujourd'hui notre pain de ce jour. Pardonne-nous nos offenses, comme nous pardonnons aussi à ceux qui nous ont offensés. Et ne nous laisse pas entrer en tentation, mais délivre-nous du mal. Amen. Je te salue, Marie, pleine de grâce. Le Seigneur est avec toi. Tu es bénie entre toutes les femmes, et Jésus, le fruit de tes entrailles, est béni. Sainte Marie, Mère de Dieu, prie pour nous pécheurs, maintenant et à l'heure de notre mort. Amen. Je te salue, Marie, pleine de grâce. Le Seigneur est avec toi. Tu es bénie entre toutes les femmes, et Jésus, le fruit de tes entrailles, est béni. Sainte Marie, Mère de Dieu, prie pour nous pécheurs, maintenant et à l'heure de notre mort. Amen. Je te salue, Marie, pleine de grâce. Le Seigneur est avec toi. Tu es bénie entre toutes les femmes, et Jésus, le fruit de tes entrailles, est béni. Sainte Marie, Mère de Dieu, prie pour nous pécheurs, maintenant et à l'heure de notre mort. Amen. Je te salue, Marie, pleine de grâce. Le Seigneur est avec toi. Tu es bénie entre toutes les femmes, et Jésus, le fruit de tes entrailles, est béni. Sainte Marie, Mère de Dieu, prie pour nous, pécheurs, maintenant et à l'heure de notre mort. Amen. Je te salue, Marie, pleine de grâce. Le Seigneur est avec toi. Tu es bénie entre toutes les femmes, et Jésus, le fruit de tes entrailles, est béni. Sainte Marie, Mère de Dieu, prie pour nous, pécheurs, maintenant et à l'heure de notre mort. Amen. Je te salue, Marie, pleine de grâce. Le Seigneur est avec toi. Tu es bénie entre toutes les femmes, et Jésus, le fruit de tes entrailles, est béni. Sainte Marie, Mère de Dieu, prie pour nous, pécheurs, maintenant et à l'heure de notre mort. Amen. Je te salue, Marie, pleine de grâce. Le Seigneur est avec toi. Tu es bénie entre toutes les femmes, et Jésus, le fruit de tes entrailles, est béni. Sainte Marie, Mère de Dieu, prie pour nous, pécheurs, maintenant et à l'heure de notre mort. Amen. Je te salue, Marie, pleine de grâce. Le Seigneur est avec toi. Tu es bénie entre toutes les femmes, et Jésus, le fruit de tes entrailles, est béni. Sainte Marie, Mère de Dieu, prie pour nous, pécheurs, maintenant et à l'heure de notre mort. Amen. Je te salue, Marie, pleine de grâce. Le Seigneur est avec toi. Tu es bénie entre toutes les femmes, et Jésus, le fruit de tes entrailles, est béni. Sainte Marie, Mère de Dieu, prie pour nous, pécheurs, maintenant et à l'heure de notre mort. Amen. Je te salue, Marie, pleine de grâce. Le Seigneur est avec toi. Tu es bénie entre toutes les femmes, et Jésus, le fruit de tes entrailles, est béni. Sainte Marie, Mère de Dieu, prie pour nous, pécheurs, maintenant et à l'heure de notre mort. Amen. Gloire au Père et au Fils et au Saint-Esprit, au Dieu qui est, qui était et qui vient, pour les siècles des siècles. Amen. Quatrième mystère douloureux, Jésus porte sa croix. Ta croix, Jésus, c'est nous qui l'avons fabriquée. Elle vient de notre péché, de nos refus, de toutes nos lâchetés, de tous nos manques d'amour,
c'est tout cela qui est sur tes épaules. Tu portes cette croix pour nous en délivrer, Jésus, pour qu'à jamais nous soyons libres. Marie, fais que nous puissions suivre Jésus et comprendre de quel amour il nous a tous aimés. Notre Père qui es aux cieux, que ton nom soit sanctifié, que ton règne vienne, que ta volonté soit faite sur la terre comme au ciel. Donne-nous aujourd'hui notre pain de ce jour. Pardonne-nous nos offenses comme nous pardonnons aussi à ceux qui nous ont offensés. Et ne nous laisse pas entrer en tentation, mais délivre-nous du mal. Amen. Je te salue, Marie, pleine de grâce. Le Seigneur est avec toi. Tu es bénie entre toutes les femmes, et Jésus, le fruit de tes entrailles, est béni. Sainte Marie, Mère de Dieu, prie pour nous pécheurs, maintenant et à l'heure de notre mort. Amen. Je te salue, Marie, pleine de grâce. Le Seigneur est avec toi. Tu es bénie entre toutes les femmes, et Jésus, le fruit de tes entrailles, est béni. Sainte Marie, Mère de Dieu, prie pour nous pécheurs, maintenant et à l'heure de notre mort. Amen. Je te salue, Marie, pleine de grâce. Le Seigneur est avec toi. Tu es bénie entre toutes les femmes, et Jésus, le fruit de tes entrailles, est béni. Sainte Marie, Mère de Dieu, prie pour nous pécheurs, maintenant et à l'heure de notre mort. Amen. Je te salue, Marie, pleine de grâce. Le Seigneur est avec toi. Tu es bénie entre toutes les femmes, et Jésus, le fruit de tes entrailles, est béni. Sainte Marie, Mère de Dieu, prie pour nous, pécheurs, maintenant et à l'heure de notre mort. Amen. Je te salue, Marie, pleine de grâce. Le Seigneur est avec toi. Tu es bénie entre toutes les femmes, et Jésus, le fruit de tes entrailles, est béni. Sainte Marie, Mère de Dieu, prie pour nous, pécheurs, maintenant et à l'heure de notre mort. Amen. Je te salue, Marie, pleine de grâce, le Seigneur est avec toi. Tu es bénie entre toutes les femmes, et Jésus, le fruit de tes entrailles, est béni. Sainte Marie, Mère de Dieu, prie pour nous, pécheurs, maintenant et à l'heure de notre mort. Amen. Je te salue, Marie, pleine de grâce, le Seigneur est avec toi. Tu es bénie entre toutes les femmes, et Jésus, le fruit de tes entrailles, est béni. Sainte Marie, Mère de Dieu, prie pour nous pécheurs, maintenant et à l'heure de notre mort. Amen. Je te salue, Marie, pleine de grâce. Le Seigneur est avec toi. Tu es bénie entre toutes les femmes, et Jésus, le fruit de tes entrailles, est béni. Sainte Marie, Mère de Dieu, prie pour nous pécheurs, maintenant et à l'heure de notre mort. Amen. Je te salue, Marie, pleine de grâce. Le Seigneur est avec toi. Tu es bénie entre toutes les femmes, et Jésus, le fruit de tes entrailles, est béni. Sainte Marie, Mère de Dieu, prie pour nous pécheurs, maintenant et à l'heure de notre mort. Amen. Je te salue, Marie, pleine de grâce. Le Seigneur est avec toi. Tu es bénie entre toutes les femmes, et Jésus, le fruit de tes entrailles, est béni. Sainte Marie, Mère de Dieu, prie pour nous pécheurs, maintenant et à l'heure de notre mort. Amen. Gloire au Père et au Fils et au Saint-Esprit, au Dieu qui est, qui était et qui vient, pour les siècles des siècles. Amen.

Cinquième mystère douloureux, le crucifixion de Jésus et sa mort sur la croix, en dehors de la ville de Jérusalem. C'est comme un exclu, un criminel, que tu meurs sur la croix, Jésus, en ce vendredi. Nous voulons te demander pardon pour tous nos péchés et, à l'exemple du centurion qui, découvrant ta mort sur la croix, s'écrie « Vraiment, cet homme était le Fils de Dieu. Nous voulons, nous aussi, affirmer notre foi en toi. » Marie, toi dont le cœur est transpercé, toi qui vis cette angoisse à l'extrême de voir mourir ton Fils, sois avec nous, au cœur de notre repentir. Notre Père qui es aux cieux, que ton nom soit sanctifié, que ton règne vienne, que ta volonté soit faite sur la terre comme au ciel. Donne-nous aujourd'hui notre pain de ce jour. Pardonne-nous nos offenses comme nous pardonnons aussi à ceux qui nous ont offensés. Et ne nous laisse pas entrer en tentation, mais délivre-nous du mal. Amen. Je te salue, Marie, pleine de grâce. Le Seigneur est avec toi. Tu es bénie entre toutes les femmes, et Jésus, le fruit de tes entrailles, est béni. Sainte Marie, Mère de Dieu, prie pour nous, pécheurs, maintenant et à l'heure de notre mort. Amen. Je te salue, Marie, pleine de grâce. Le Seigneur est avec toi. Tu es bénie entre toutes les femmes, et Jésus, le fruit de tes entrailles, est béni. Sainte Marie, Mère de Dieu, prie pour nous, pécheurs, maintenant et à l'heure de notre mort. Amen. Je te salue, Marie, pleine de grâce. Le Seigneur est avec toi. Tu es bénie entre toutes les femmes, et Jésus, le fruit de tes entrailles, est béni. Sainte Marie, Mère de Dieu, prie pour nous, pécheurs, maintenant et à l'heure de notre mort. Amen. Je te salue, Marie, pleine de grâce. Le Seigneur est avec toi. Tu es bénie entre toutes les femmes, et Jésus, le fruit de tes entrailles, est béni. Sainte Marie, Mère de Dieu, prie pour nous, pécheurs, maintenant et à l'heure de notre mort. Amen. Je te salue, Marie, pleine de grâce. Le Seigneur est avec toi. Tu es bénie entre toutes les femmes, et Jésus, le fruit de tes entrailles, est béni. Sainte Marie, Mère de Dieu, prie pour nous, pécheurs, maintenant et à l'heure de notre mort. Amen. Je te salue, Marie, pleine de grâce. Le Seigneur est avec toi. Tu es bénie entre toutes les femmes, et Jésus, le fruit de tes entrailles, est béni. Sainte Marie, Mère de Dieu, prie pour nous, pécheurs, maintenant et à l'heure de notre mort. Amen. Je te salue, Marie, pleine de grâce. Le Seigneur est avec toi. Tu es bénie entre toutes les femmes, et Jésus, le fruit de tes entrailles, est béni. Sainte Marie, Mère de Dieu, prie pour nous, pécheurs, maintenant et à l'heure de notre mort. Amen. Je te salue, Marie, pleine de grâce, le Seigneur est avec toi. Tu es bénie entre toutes les femmes, et Jésus, le fruit de tes entrailles, est béni. Sainte Marie, Mère de Dieu, prie pour nous pécheurs, maintenant et à l'heure de notre mort. Amen. Je te salue, Marie, pleine de grâce, le Seigneur est avec toi. Tu es bénie entre toutes les femmes, et Jésus, le fruit de tes entrailles, est béni. Sainte Marie, Mère de Dieu, prie pour nous pécheurs, maintenant et à l'heure de notre mort. Amen. Je te salue, Marie, pleine de grâce. Le Seigneur est avec toi. Tu es bénie entre toutes les femmes, et Jésus, le fruit de tes entrailles, est béni. Sainte Marie, Mère de Dieu, prie pour nous pécheurs, maintenant et à l'heure de notre mort. Amen. Gloire au Père et au Fils et au Saint-Esprit. Ô Dieu qui est, qui était et qui vient, pour les siècles des siècles. Amen.

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Le veau d'or, livre de l'Exode, chapitre 32. Mais le peuple, voyant que Moïse différait longtemps à descendre de la montagne, s'assembla en s'élevant contre Aaron et lui dit « Venez, faites-nous des dieux qui marchent devant nous, car pour ce qui est de Moïse, cet homme qui nous a tirés de l'Égypte, nous ne savons ce qui lui est arrivé. » Aaron leur répondit « Ôtez les pendants d'oreilles de vos femmes, de vos fils et de vos filles, et apportez-les-moi. » Le peuple fit ce que Aaron lui avait commandé, et lui apporta les pendants d'oreilles. Aaron les ayant pris, les jeta en fonte, et il en forma un veau. Alors les Israélites dirent : Voici vos dieux, ô Israël, qui vous ont tirés de l'Égypte. Ce qu'Aaron ayant vu, il dressa un autel devant le veau et il fit crier par un héraut « Demain sera la fête solennelle du Seigneur. » S'étant levés du matin, ils offrirent des holocaustes et des hosties pacifiques. Tout le peuple s'assit pour manger et pour boire et ils se levèrent ensuite pour jouer. Alors le Seigneur parla à Moïse et il lui dit « Allez, « descendez, car votre peuple, que vous avez tiré de l'Égypte, a péché. » Ils se sont retirés bientôt de la voie que vous leur aviez montrée. Ils se sont fait un veau jeté en fonte et ils l'ont adoré. Et lui immolant des hosties, ils ont dit « Ce sont là vos dieux, Israël, qui vous ont tiré de l'Égypte. » Le Seigneur dit encore à Moïse « Je vois que ce peuple a la tête dure. Laissez-moi faire, afin que la fureur de mon indignation s'allume contre eux et que je les extermine, et je vous rendrai le chef d'un grand peuple. » Mais Moïse conjurait le Seigneur, son Dieu, en disant « Seigneur, pourquoi votre fureur s'allume-t-elle contre votre peuple que vous avez fait sortir de l'Égypte avec une grande force et une main puissante ? Ne permettez pas, je vous prie, que les Égyptiens disent « Il les a tirés de l'Égypte avec adresse pour les tuer sur les montagnes et pour les exterminer de la terre. Que votre colère s'apaise et laissez-vous fléchir pour pardonner à l'iniquité de votre peuple. » Alors le Seigneur s'apaisa pour ne point faire à son peuple le mal dont il venait de parler. Moïse retourna donc de dessus la montagne, portant en sa main les deux tables du témoignage écrites des deux côtés, qui étaient de l'ouvrage du Seigneur, comme l'écriture qui était gravée sur ces tables était aussi de la main de Dieu. Et s'étant approché du camp, il vit le veau et les danses. Alors il entra en une grande colère, et il jeta les tables qu'il tenait à la main et les brisa au pied de la montagne. En prenant le veau qu'ils avaient fait, il le mit dans le feu et le réduisit en poudre. Il jeta cette poudre dans l'eau et il en fit boire aux enfants d'Israël. Le lendemain, Moïse dit au peuple « Vous avez commis un très grand péché. Je monterai vers le Seigneur pour voir si je pourrai en quelque sorte le fléchir et obtenir le pardon de votre crime. » Et étant retourné vers le Seigneur, il lui dit « Ce peuple a commis un très grand péché. Et ils se sont fait des dieux d'or. Mais je vous conjure de leur pardonner cette faute. Ou si vous ne le faites pas, effacez-moi de votre livre que vous avez écrit. » Le Seigneur lui répondit : J'effacerai de mon livre celui qui aura péché contre moi. Mais pour vous, allez et conduisez ce peuple au lieu que je vous ai dit. Mon ange marchera devant vous. Et au jour de la vengeance, je visiterai et punirai ce péché.

L'Alliance renouvelée. Livre de l'Exode, chapitres 33 et 34. Le Seigneur dit à Moïse : Dites aux enfants d'Israël : Vous êtes un peuple d'une tête dure. Si je viens une fois au milieu de vous, je vous exterminerai. Quittez donc présentement tous vos ornements, afin que je sache de quelle manière j'en userai avec vous. » Moïse aussi, prenant le tabernacle, le dressa bien loin hors du camp et l'appela le tabernacle de l'Alliance. Et tous ceux du peuple qui avaient quelques difficultés sortaient hors du camp pour aller au tabernacle de l'Alliance. Quand Moïse était entré dans le tabernacle de l'Alliance, la colonne de la nuée descendait et se tenait à la porte, et le Seigneur parlait avec Moïse. Or le Seigneur parlait à Moïse face à face, comme un homme a accoutumé de parler à son ami. Or Moïse dit au Seigneur : Vous me commandez d'emmener ce peuple, et vous ne me dites pas qui vous devez envoyer avec moi. Le Seigneur lui dit : Je marcherai en personne devant vous, et je vous procurerai le repos. Moïse lui dit : Faites-moi voir votre gloire. Le Seigneur lui répondit : Je vous ferai voir toutes sortes de biens. Je ferai éclater devant vous le nom du Seigneur. Je ferai miséricorde à qui je voudrai. J'userai de clémence envers qui il me plaira. Dieu dit encore : Vous ne pourrez voir mon visage, car nul homme ne me verra sans mourir. Il ajouta : Il y a un lieu où je suis, où vous vous tiendrez sur la pierre. Et lorsque ma gloire passera, je vous mettrai dans l'ouverture de la pierre, et je vous couvrirai de ma main jusqu'à ce que je sois passé. J'ôterai ensuite ma main, et vous me verrez par derrière, mais vous ne pourrez voir mon visage. Le Seigneur dit ensuite à Moïse : Faites-vous deux tables de pierre qui soient comme les premières, et j'y écrirai les paroles qui étaient sur les tables que vous avez rompues. Moïse tailla donc deux tables de pierre, telles qu'étaient les premières, et se levant avant le jour, il monta sur la montagne de Sinaï, portant avec lui les tables, selon que le Seigneur le lui avait ordonné. Alors le Seigneur étant descendu au milieu de la nuée, Moïse demeura avec lui, et il invoqua le nom du Seigneur. Et lorsque le Seigneur passait devant Moïse, il lui dit : Dominateur souverain, Seigneur mon Dieu, qui êtes plein de compassion et de clémence, patient, riche en miséricorde et véritable, qui conservez et faites sentir votre miséricorde jusqu'à 1000 générations, qui effacez l'iniquité, les crimes et les péchés, devant lequel nul n'est innocent par lui-même, et qui rendait l'iniquité des pères aux enfants et aux petits-enfants jusqu'à la troisième et quatrième génération. » Dans cet instant, Moïse se prosterna contre terre. Moïse demeura donc 40 jours et 40 nuits avec le Seigneur sur la montagne. Il ne mangea point de pain, et il ne but point d'eau dans tout ce temps. Et le Seigneur écrivit sur les tables les 10 paroles de l'Alliance. Après cela, Moïse descendit de la montagne de Sinaï, portant les 2 tables du témoignage, et il ne savait pas que de l'entretien qu'il avait eu avec le Seigneur, il était resté des rayons de lumière sur son visage.

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1: Évangile de Jésus-Christ selon saint Luc, au chapitre 5, versets 33 à 39. On disait un jour à Jésus, « Les disciples de Jean jeûnent souvent et font des prières, de même ceux des pharisiens. Au contraire, tes disciples mangent et boivent. » Jésus leur dit, « Est-ce que vous pouvez faire jeûner les invités de la noce pendant que l'époux est avec eux ? Mais un temps viendra où l'époux leur sera enlevé. Ces jours-là, ils jeûneront. » Il dit pour eux une parabole. Personne ne déchire un morceau à un vêtement neuf pour le coudre sur un vieux vêtement. Autrement, on aura déchiré le neuf et le morceau ajouté, qui vient du neuf, ne s'accordera pas avec le vieux. Et personne ne met du vin nouveau dans de vieilles outres. Autrement, le vin nouveau fera éclater les outres. Il se répandra et les outres seront perdues. Mais il faut mettre le vin nouveau dans des outres neuves. Jamais celui qui a bu du vieux ne désire du nouveau, car il dit « C'est le vieux qui est bon ».

On pourrait dire tellement de choses sur ces quelques versets de l'Évangile de Luc aujourd'hui. Les disciples de Jean jeûnent et prient, font des prières, tandis que ces grands hommes qui sont autour de Jésus mangent et boivent avec le rabbi. On est scandalisé. Alors Jésus leur dit tout simplement ce qu'ils ne comprendront pas, que sa présence est l'expérience déterminante dans le royaume de Dieu de la venue de l'époux. L'époux, c'est Dieu lui-même. Et lorsque les invités à la noce, qui sont les disciples de Jésus, mangent et boivent, ils sont dans une expérience, je dirais, de joie, de bonheur. Ils sont témoins des paroles de Jésus, ils sont témoins des actes de puissance du Seigneur, de ses miracles. Ils voient des gens passer de la mort à la vie, mais c'est absolument extraordinaire. Alors, tant que l'époux est avec eux, ils ne jeûnent pas. Ils rendent gloire à Dieu en mangeant, en étant en forme, en buvant et en se réjouissant. Jésus annonce cependant qu'il y aura des jours difficiles où l'époux leur sera enlevé. Ce sera certainement l'expérience au moment de la Passion. Et à ce moment-là, les disciples, eh bien, on ne les voit pas se gaver, manger et boire. Ils sont dans un état de jeûne intérieur qui va révéler une nouvelle dimension au jeûne et à la prière, qui est une dimension d'amour. On ne jeûne pas pour soi, on jeûne parce qu'on est en communion, on jeûne parce qu'on désire être de plus en plus disponible à cette volonté bienveillante du Seigneur sur nous. Si je jeûne, je jeûne parce que j'aime. C'est un acte d'amour, c'est une communion d'amour. Ce n'est pas un sacrifice qui nous renvoie à des pratiques qui durciraient le cœur. Le jeûne doit ouvrir le cœur comme celui du Seigneur qui est venu avec tant d'amour et tant de libéralité apporter sa bonne nouvelle au monde. Le Seigneur va donner aussi une parabole. Il va leur dire, l'histoire d'un morceau, d'un vêtement neuf qu'on voudrait mettre sur un vêtement vieux, ça déchire. L'histoire aussi du vin dans des outres neuves, à vin nouveau, outres neuves. Le vin, c'est aussi le symbole de l'esprit. Ce qui veut dire qu'avec la présence et l'arrivée de Jésus, tout est neuf, tout est nouveau. N'essayez pas de vouloir faire du neuf avec du vieux. On le voit tellement aussi dans nos communautés chrétiennes. Oui, on le voit. J'ai beaucoup de témoignages de prêtres, de pasteurs qui, lorsqu'ils passent d'une communauté à l'autre, ils se font souvent dire, quand ils demandent des choses, bien, comme d'habitude. Comme d'habitude. Alors, à force de dire comme d'habitude, à vin nouveau outre neuve, eh bien, on entend aussi que ce qui se faisait avant, c'est ça qu'on doit faire encore. Alors, il n'y a pas de nouveauté. On ne peut pas progresser dans une église comme celle-là. Et on peut se poser la question, dans tous nos comités, nos communautés chrétiennes, même nos organisations d'église, est-ce qu'il y a de la place pour du vin nouveau et pour des outres neuves? Ou si il n'y a pas une partie des responsabilités qui reste bien sous la tutelle de personnes qui sont là depuis 10, 15, 20 ans, 25 ans et qui vont nous chanter qu'ils sont là parce qu'il n'y a personne d'autre. Pourquoi il n'y a personne d'autre? Parce que ça fait 20, 25 et 30 ans qu'on fait comme d'habitude.

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0: 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À la vue des foules, Jésus monta dans la montagne. Il s'assit et ses disciples s'approchèrent.
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À la lettre serait fait que par toi nous connaissions le Père, que nous connaissions aussi le Fils et que nous croyons à toi qui est l'Esprit du

être l'Esprit-Saint de la Trinité existait avant l'histoire, avant l'Église, etc. Mais dans l'ordre de la révélation, nous avons connu le Saint-Esprit seulement à la fin, par le Christ. Saint Grégoire de Nazianze a une explication très belle, très synthétique, et il dit, dans l'Ancien Testament, on a connu clairement le Père et on commence à annoncer le Fils. Dans le Nouveau Testament, on connaît clairement le Fils et on commence à promettre l'Esprit-Saint. Dans l'Église, maintenant, nous avons la pleine révélation de la Trinité, parce que l'Esprit-Saint est parmi nous, nous le connaissons. Vous voyez, c'est l'ordre de la révélation, non de l'être, donc. Et même dans cette dernière strophe, nous ne sommes pas laissés à l'écart, parce qu'il s'agit d'une relation toujours triangulaire. Fait que par toi, nous connaissions le Père. Fait que par toi, nous connaissions le Fils et que nous connaissions toi, croyons à toi. Donc, c'est toujours cette théologie existentielle, spirituelle. Et évidemment, là, il s'agit des actions plus profondes et les plus essentielles du Saint-Esprit. Saint Paul nous le dit que la première activité, le premier don de l'Esprit, au moment même du baptême, c'est de nous donner d'abord d'être fils de Dieu et puis de nous savoir fils de Dieu. Nous donne la conscience, la certitude d'être fils de Dieu. Et puis il met dans nos lèvres même le cri. Les sentiments filiales s'expriment par l'écrit « Abba, Père ». C'est la naissance nouvelle. C'est là où l'esclave meurt et naît le Fils de Dieu. Et aussi à propos du Christ, Saint Paul nous dit que personne ne peut dire « Jésus est le Seigneur » sinon sous la mouvance du Saint-Esprit. Donc il s'agit vraiment là des actions les plus belles, les plus profondes du Saint-Esprit. Et lorsque nous lisons « Fais-nous connaître hein, »,« Perteciamus », il faut savoir que « connaître » dans la Bible signifie quelque chose de différent que chez nous. Nous sommes les héritiers de la pensée grecque, puis vous, Français, vous êtes aussi héritiers de la pensée de Descartes. Non? Donc la pensée, la connaître, c'est avoir l'idée claire et distincte d'un objet, mais l'objet reste à sa place et tu as l'idée de l'objet. Non? Connaître dans la Bible signifie entrer en relation avec l'objet, expérimenter la chose. Si bien qu'on parle de connaître sa femme, qui évidemment n'a pas le sens de connaître au point de vue de faire la connaissance, signifie avoir la relation intime avec sa femme. Et connaître la perte des enfants, ça c'est pas une connaissance intellectuelle, c'est la douleur affreuse de l'expérimenter la douleur de la perte des fils. Nous ne pouvons pas commenter toutes les lignes de cette strophe, mais il y a la première ligne que nous ne pouvons pas laisser de côté. C'est l'unique occasion que nous avons de parler du Père. Je suis content qu'il y ait la Trinité ici devant nous aujourd'hui. Parce que le Père est derrière tout ce que nous avons dit. Toute cette histoire du Fils de Dieu qui vient, qui nous trouve dans l'impiété, les péchés désespérés, sans gloire de Dieu, qui transforme l'humanité par sa mort sur la croix, qui nous libère du péché, nous donne le Saint-Esprit. Tout ça, c'est le don du Père. Dieu n'a pas épargné son propre Fils, mais l'a donné pour nous tous. Ce sera l'affirmation de Paul dans la lettre aux Romains. Et nous avons besoin d'avoir une idée belle du Père. Vous savez combien aussi une relation positive, belle avec son Père,

0: La vie humaine est importante pour la formation d'un fils, pour sa liberté, sa sécurité, son assurance, sa liberté psychologique. Et bien, ça vaut aussi pour nous. Avoir une relation saine, positive, joyeuse, libératrice avec le Père Céleste, et c'est ce qui donne la qualité à notre vie spirituelle. Malheureusement, comme il y a des difficultés dans les relations entre les pères et les fils dans la vie humaine, il y a aussi beaucoup de difficultés dans la relation avec Dieu le Père et ses fils, qui sont les hommes et les femmes. Quelques-unes de ces difficultés dépendent précisément de l'expérience humaine, parce qu'on a fait une expérience mauvaise de son père autoritaire ou trop faible, ou qui n'aimait pas la maman. Et oui, souvent, c'est à cause d'une mauvaise idée du père. Ça peut agir aussi dans ce sens tout à fait impensé. J'ai connu une jeune fille qui avait perdu son père à l'âge de 2 ans, mais qui avait un très mauvais rapport avec Dieu le Père, au point d'avoir difficulté à prier les Notre Père. C'est drôle, hein? Elle avait perdu son père, aurait dû avoir la nostalgie du père. Et en parlant, ça se découvra. C'est que sa maman, au mesure qu'elle croissait, quand elle faisait quelque chose de mauvais, toujours lui disait, si ton père était là, tu n'aurais pas fait ça, tu n'aurais pas fait ça. Alors, pour finir, elle avait conçu l'idée du père comme celui qui toujours donne des prohibitions, qui ôte la liberté, qui toujours est là pour limiter votre liberté. Et pour finir, avait rejeté l'idée du père, lui suggérait autorité, imposition, donc limitation de sa liberté. Mais il y a des raisons beaucoup plus profondes, beaucoup plus universelles que celles-ci. Et la première, c'est la loi. Nous n'avons pas eu le temps de parler de la loi de l'esprit, mais aurait été aussi très, très, aussi très utile. La loi. Et c'est Luther, Martin Luther, qui a donné l'explication plus convaincante du changement que le Saint-Esprit produit à propos de Dieu le Père. Dans un discours de Pentecôte, Luther dit, tant que l'homme vit sous le régime du péché, comme l'homme dans l'impiété que nous avons connu au commencement, c'est-à-dire l'homme qui s'est replié sur lui-même et a fait de soi le centre de l'univers, et même considère Dieu comme à son service. Tant que cet homme vit dans cet état de péché, ce n'était pas l'homme avant le Christ, c'est l'homme naturel. Il regarde Dieu d'un œil hostile, avec une sourde rancœur contre Dieu. Pourquoi? Parce qu'il convoite la femme d'autrui, le plaisir, l'argent, le pouvoir, et Dieu lui apparaît comme celui qui lui bloque le chemin en disant, tu dois, tu ne dois pas. Alors, dans ces circonstances, à cause de la loi, l'homme conçoit une hostilité contre Dieu. Dieu est son adversaire. Il pense que Dieu est l'adversaire de son épanouissement, de sa liberté. Alors, quelle est la grande œuvre de l'Esprit Saint? Qui peut-être il a déjà accompli ou complété hier chez vous. C'est que lorsque l'Esprit Saint vient, d'abord dans les baptêmes, évidemment, mais après dans toutes les occasions de grâce que nous avons, inclus cette retraite, l'Esprit Saint commence à nous ouvrir un œil nouveau, Un œil qui nous fait voir Dieu, non comme l'adversaire de notre bonheur, mais comme l'allié. C'est lui qui nous a tant aimés, qui n'a pas épargné son propre fils, qui a fait le grand sacrifice de nous donner son fils. Peu à peu, donc, l'homme change son opinion de Dieu le Père, jusqu'au jour où il est prêt à dire, Dieu Père, je te connais, je te connaissais par oui dire, maintenant je te connais Abba, Père. C'est le moment, c'est la naissance de l'Esprit. C'est la naissance, parce que là, le Fils de Dieu naît existentiellement. Oui, sacramentellement, il est né dans le baptême, mais existentiellement, en effet, même psychologiquement, le Fils de Dieu naît le jour où ses fils regardent à son Père et reconnaît en lui son Père. Il est heureux d'avoir ce Père. Donc, la loi, et c'est pour ça que Saint Paul insiste sur la loi de l'Esprit, la loi qui est l'Esprit, qui met dans ton cœur l'amour de Dieu, te fait sentir aimé par Dieu, et donc tu acceptes sa volonté, et puis depuis tu obéis, parce que tu sais que tu veux faire la volonté de ce Dieu, et les ordres, les autorités t'aident à reconnaître quelle est la volonté de Dieu. Et puis, il y a une autre raison universelle qui justifie ou qui est les rejets du Père, qui fait que ce soit le Père aujourd'hui le Dieu inconnu par l'Esprit Saint. Et c'est la souffrance des innocents. Après Auschwitz, quelqu'un a dit, on ne peut plus croire à un Dieu qui est Père. La souffrance, certaines sortes de souffrances qui nous bouleversent, évidemment. Quelle sera la réponse à cette provocation de la culture? Eh bien, le Saint-Esprit a donné la réponse et nous sommes en train de la recueillir, mais avec peu de difficultés. Et la réponse, c'est la redécouverte du Dieu de la Bible, qui n'est pas le Dieu des philosophes que nous avons héritiers, le Dieu parfait, impassible, qui ne peut pas souffrir. Évidemment, s'il est Dieu, ne peut pas souffrir, infiniment heureux. Donc, c'est Dieu apathès, impassible, qui est l'héritage du Dieu des philosophes, Dieu grec. Et Pascal le disait, Dieu de Jésus-Christ, pas des philosophes. Donc, le Dieu de la Bible, au contraire, c'est un Dieu passionné, plein de pathos. Nous les voyons. Par exemple, il dit, une fois qu'il il s'est répandu d'avoir créé l'homme. La repentance. Et puis, une autre fois, il dit, j'ai engendré des fils et ils m'ont rejeté. Il faudrait demander à des pères qui ont eu cette souffrance affreuse d'être rejetés par ses fils, qu'est-ce que ça signifie? Un Dieu passionné qui nous aime, qui a inventé donc l'image, la métaphore de nuptial pour dire qu'il nous aime d'un amour nuptial. Il est jaloux, il souffre, osé. Il souffre lorsqu'il est trahi par son épouse. C'est un Dieu passionné. Les chrétiens, au commencement, dans les premiers siècles, tâchèrent de garder cette idée du Dieu passionné. Mais peu à peu, ils cédèrent à l'idée d'un Dieu impassible qui a dominé toute la théologie. Nous sommes en train maintenant de redécouvrir cette idée du Dieu qui souffre. Oui, un Dieu qui souffre. Jean-Paul II a dédiqué deux pages de son encyclique Dominum et Vivificandum sur le Saint-Esprit à cette souffrance mystérieuse de Dieu. Comment est-ce que se concilie avec la perfection de Dieu? C'est que le Dieu chrétien est quoi? Amour. Amour. Et l'amour, c'est la chose la plus vulnérable qu'il y ait dans le monde. Parce que l'amour doit laisser l'autre libre de répondre ou rejeter l'amour. Autrement, ce serait de la violence. Et donc, l'amour, devant laisser l'autre libre, s'expose au rejet et à la souffrance. C'est une des souffrances plus profondes d'être rejeté dans l'amour. Et Dieu a connu cette souffrance. Il s'est exposé pour garder, pour avoir des fils libres, non des marionnettes, parce que pour Dieu la liberté c'est tout. Il a accepté les risques, ces risques. Mais cette souffrance de Dieu est infiniment parfaite, parce que c'est la souffrance libre de l'amour qui aboutira au triomphe. Un triomphe spécial qui ne consiste pas à rejeter le mal, mais consiste en prenant le mal sur soi et en le changeant de l'intérieur en amour. Prenant la haine, la transformant. C'est ce que le Christ a fait sur la croix. Il a réuni en soi tous les péchés, la haine, l'injustice, toute l'impureté, tous les noms de l'humanité à Dieu. Et il l'a transformé en oui total, amen à Dieu. Eh bien, une fois, je me demandais qu'est-ce que je devais dire dans le sermon que je tiens au vendredi saint dans la basilique de Saint-Pierre devant le pape. L'idée m'est venue de parler de la souffrance de Dieu le Père le vendredi saint. Parce que dans le passé, il faut lire votre grand orateur Bossuet pour s'en convaincre. Dans ses sermons du vendredi saint devant la cour de France, Bossuet, pour accentuer les souffrances du Christ sur la croix, donnait une idée de Dieu le Père affreuse. Il met sur les lèvres de Jésus les paroles « Seigneur, tu souffres, tu invoques ton Père, mais ton Père reste en silence, implacable. Il veut qu'on lui donne le prix total du péché, la justice donc de Dieu. » Évidemment, une idée pareille du Père ne pouvait qu'être rejetée. J'ai parlé de la souffrance du Père et quelqu'un m'a écrit que c'était comme si elle attendait ces messages depuis toute la vie. Se réconcilier avec le Père. Mais, chose étrange, les artistes, les peintres, ont découvert ça bien avant les théologiens. Les théologiens du siècle dernier, tous ont parlé de cette souffrance mystérieuse de Dieu le Père. Mais les artistes, si vous faites attention, la Trinité, vous voyez, la Trinité dans la Église orthodoxe, ce sont trois anges autour d'une table, n'est-ce pas? Vous savez à quoi correspond le titre « Trinité » dans la peinture occidentale? Non? Eh bien, la Trinité dans la peinture occidentale, c'est Dieu le Père, les bras étendus, qui soutient la croix du Christ sur le calvaire, et entre le visage du Père et celui du Christ, il y a la colombe du Saint-Esprit. Vous en trouverez, si vous faites attention, vous en trouverez au plus haut sommet de l'art de la Renaissance, comme Masaccio à Florence, mais il y en a partout. Si vous faites attention, vous en verrez partout. Et oui. Et ça a un impact formidable dans notre vie, dans notre pastorale. Lorsque une maman pleure sur son enfant qu'elle a perdu, il faut lui dire que Dieu le Père est à côté d'elle et pleure lui aussi. Pourquoi ne fait-il quelque chose? Eh bien, il sait qu'à travers les douleurs, il peut nous donner infiniment plus. Et il y aura un temps où il essuiera chaque larme, il n'y a plus de mort. Dieu a l'éternité pour se faire pardonner de ce que nous lui demandons dans cette vie. Alors, ayons confiance dans ses pères. Et à ce point, vous voyez que l'enseignement s'est terminé. Et au contraire, il doit commencer. Oui, parce que nous devons conclure notre itinéraire à travers la lettre aux Romains. Et il y a un point essentiel pour comprendre tous les desseins de Saint Paul. Ah, nous sommes arrivés au chapitre 12. Donc, vous vous êtes aperçus, nous avons sauté le chapitre 9, 10 et 11. Parce que ça, c'est un excursus sur la situation des Juifs face au rejet du Messie, qui ont une valeur théologique extrême, mais qui n'entrent pas dans cet itinéraire, disons, de renouveau, de réévangélisation. Nous arrivons au chapitre 12, et là, il y a un titre au milieu de la page, « La réponse des croyants ». Ce que signifie que, après nous avoir présenté ce que Dieu a fait pour nous, les dons, la grâce, on parle des exigences, de la réponse, des bonnes œuvres. Vous voyez donc que Saint Paul nous présente un itinéraire complet, mais où est alors la nouveauté? La nouveauté, c'est dans l'ordre. Saint Paul ne nous parle pas d'abord des fruits de l'esprit, c'est-à-dire des vertus chrétiennes, des bonnes œuvres, et puis de l'œuvre que Dieu accomplit comme si celle-ci était la récompense. Non, c'est le contraire. Il nous a dit où nous étions, ce que le Christ a fait de nous, comme il nous a remplis du Saint-Esprit, et maintenant va à mentionner les conséquences, les fruits que nous devons porter. Comme l'enfant ne peut faire rien pour être conçu par ses parents, n'est-ce pas? Il ne peut faire rien. Mais une fois qu'il est né, il doit mettre en mouvement ses poumons, autrement la vie ne se conserve pas. C'est clair? Vous êtes silencieux, vous êtes... C'est clair? Enfin, les mêmes arrivent dans la vie spirituelle. On ne peut rien faire pour avoir cette vie. Mais une fois qu'on l'a donnée, il faut collaborer, mettre en action notre poumon pour que cette vie... Et c'est la phrase de Paul. Est-ce que nous continuons dans le péché parce qu'il y a, nous avons connu la grâce? Non, c'est absurde, non? C'est précisément ce que nous sommes devenus qui nous pousse à vivre ce que nous sommes devenus.
1: À l'émission Sur la montagne aujourd'hui, vous venez d'entendre le cardinal Raniero Cantalamessa, frère capucin, prêtre, théologien, historien, prédicateur de la Maison pontificale de 1980 à 2024.

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0: Nous sommes le vendredi 4 septembre 2026, il est 8h et quelque chose. Mesdames et messieurs, je vous dis bonjour. J'espère que vous allez bien. Nous avançons doucement vers la fin de semaine. Une longue fin de semaine pour les travailleurs, puisque le lundi 7 septembre, ça sera la fête du travail, donc férié pour bon nombre de personnes. Je vous ferai d'ailleurs part d'activités qui s'en viennent dans le dernier segment de l'émission d'aujourd'hui. Peut-être que cela va vous intéresser. Avant, aux Jardins intérieurs, le père Bernard Bastian s'arrêtera sur la parabole du bon samaritain, toujours inspirante quand il est question de la compassion du père. Dans un tout autre registre, Isabelle Le Bourgeois, auxiliatrice psychanalyste, sera à la chronique Reflet pour nous partager une page de sa vie d'aumônière en prison où elle a croisé un meurtrier qui l'a interpellée sur sa foi. Au programme également ce matin encore, je vous ferai la lecture du récit « Le français a changé ma vie » où Alain Stanquet partage ses souvenirs sur des rencontres spéciales. Avant tout, je vous propose de suivre le bulletin des actualités préparé par l'équipe de Radio Vatican.
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2: Plus de 10 ans après les attaques au gaz sarin dans le pays, la Syrie a officiellement annoncé le début des opérations de destruction de ses stocks d'armes chimiques. Une étape importante de l'ère post-Bachar al-Assad. Nous irons à Damas au début de ce journal. Au Népal, 9 jours après la crue meurtrière, la justice climatique s'invite dans les débats. Le pays, pourtant l'un des moins pollueurs de la planète, compte bien faire payer les nations les plus riches. La loi sur la sécurité nationale à Hong Kong, toujours plus répressive envers les pro-démocraties. Le cardinal Zen, 94 ans, évêque émérite de la ville, a vu sa condamnation confirmée pour avoir constitué un fonds de soutien aux manifestants de 2019. Et puis dans notre dossier ce matin, entretien avec Mgr William Chomali, vicaire patriarcal latin pour Jérusalem et la Palestine, alors que la Cisjordanie ne cesse d'être grignotée par les colonies israéliennes. Mgr Chomali qui a été reçu hier par le pape avec les membres de la conférence épiscopale latine des régions arabes.
3: Radio Vatican, le journal, Olivier Bonnet.
2: Bonjour. Des milliers de civils morts dans leur sommeil, asphyxiés par du gaz sarin. C'est l'un des volets les plus sombres de la terrible guerre civile syrienne. Plus d'une décennie après les attaques chimiques documentées dans le pays, la Syrie a donc officiellement annoncé hier devant le Conseil de sécurité de l'ONU le début des opérations de destruction de ces stocks d'armes chimiques, présentées par Damas comme une étape inédite depuis la chute du régime de Bachar al-Assad. Cette démarche marque une évolution notable dans le dossier de l'arsenal prohibé du pays. Les détails de notre correspondant à Damas, Mohamed Erami.
4: La Syrie a entamé la destruction de ses stocks d'armes chimiques hérités de l'ère Bachar al-Assad. L'annonce a été officialisée ce jeudi devant le Conseil de sécurité de l'ONU par le représentant permanent du pays, Ibrahim Olabi. Cette communication fait suite aux travaux de l'Organisation pour l'interdiction des armes chimiques, l'OIAC. Les opérations techniques menées sur place sous le contrôle de l'organisation ont permis de neutraliser 42 bombes aériennes chargées de produits toxiques. Les nouvelles autorités syriennes ont également déclaré une installation de production non répertoriée sous le régime Assad. Une volonté affichée de faire enfin la lumière sur ce dossier après l'attaque du 21 août 2013 dans la Ghouta orientale qui avait fait plus de 1400 morts selon les services américains. L'accord de désarmement parrainé en 2013 par la Russie et les États-Unis s'était heurté aux omissions et aux dissimulations du régime de Bachar al-Assad. En reprenant ce dossier en main et en misant sur la transparence, le pouvoir actuel entend purger cette zone d'ombre et tourner définitivement la page. Mohamed Erami, Damas, pour Radio Vatican.
2: Au Liban voisin, l'armée israélienne dit avoir pris le contrôle de la colline stratégique d'Alitaer, où le Hezbollah aurait creusé des tunnels. Les troupes de Tsahal qui poursuivent par ailleurs les dynamitages de villages dans le sud du pays. Cette guerre qui a fait des morts, des blessés, mais aussi des otages. Hier, Israël a annoncé la libération de 5 détenus libanais et syriens capturés lors du conflit de 2023-2024 et durant la guerre actuelle. Selon le cabinet du premier ministre israélien Benjamin Netanyahou, ces libérations seraient liées aux négociations qui porte sur la récupération de plusieurs dépouilles de chefs de la communauté juive libanaise tués dans les années 80. Nous y reviendrons plus en détail dans notre journal à 13h. 9 jours après la crue destructrice au Népal, un petit miracle ce vendredi. 2 ouvriers ont été extraits vivants d'un tunnel où ils étaient bloqués. Des dizaines de sauveteurs népalais, mais aussi venus de Chine, d'Inde ou de Corée du Sud, continuent de creuser la boue près de sites stratégiques comme des centrales hydroélectriques ou des barrages en construction. Le dernier bilan est d'au moins 1280 morts, plus de 5600 disparus. L'église locale, à travers notamment la Caritas, s'est mobilisée. Les recherches pour localiser les corps prendront encore du temps. Le Népal, pays l'un des moins pollueurs de la planète, et pourtant on le voit particulièrement vulnérable au changement climatique. Après le drame, c'est donc la question de la justice climatique qui s'invite dans les débats. La correspondance régionale d'Emmanuel Derville.
1: La justice climatique est devenue le cheval de bataille du Premier ministre Balendra Shah. Pour lui, la hausse des températures dans l'Himalaya est à l'origine du détachement du glacier qui a provoqué le tsunami montagneux du 26 août. Son ministre des Finances a entamé des démarches pour faire payer les pays riches. Il a écrit au Fonds de réponse aux pertes et préjudices, le FRPP. Cet organisme, créé il y a 3 ans, accorde des financements aux nations qui subissent le changement climatique sans en être responsables. Mais le Népal devra trouver d'autres pistes pour obtenir réparation. Le FRPP n'a reçu que 820 millions de promesses de financement, moins du tiers de ce que les pays pauvres réclament. Et dans le New York Times de lundi, un haut fonctionnaire du ministère de l'Agriculture a estimé le coût de la catastrophe à 5 milliards de dollars. Les autorités népalaises devront nettoyer 2 millions de tonnes de débris, réparer 26 barrages hydroélectriques. Il faudra faire des travaux pour que le pays anticipe et s'adapte à ce genre de tragédie qui risque de se reproduire. New Delhi, Emmanuel Derville, Radio Vatican.
2: C'était l'une des mesures phares du président indonésien Prabowo Subianto. Des repas gratuits pour un tiers de la population, notamment dans les écoles, pour lutter contre la malnutrition. Mais voilà qu'au moins 750 élèves et enseignants sont tombés malades sur l'île de Java après avoir consommé un de ces repas. C'est le deuxième cas d'intoxication cette semaine. Ce programme a été le premier dont le budget a été amputé en raison de la guerre au Moyen-Orient et de la flambée des prix. La loi de sécurité nationale à Hong Kong, toujours inflexible pour les militants pro-démocratie. Appuyé sur sa canne, le cardinal Zen, 94 ans, a participé à l'audience. En seconde instance, la justice a à nouveau condamné hier l'évêque émérite de Hong Kong et 4 autres militants pro-démocratie pour avoir constitué de façon irrégulière le fonds d'aide humanitaire 612. Les explications de Cécile Mérieux.
5: La peine est symbolique, l'équivalent de 490 euros pour avoir constitué avec la chanteuse Denise Ho et l'avocate Margaret Ng ce fonds de soutien aux manifestants pro-démocratie arrêtés lors des immenses manifestations de 2019, quand des millions de personnes étaient descendues dans la rue pour réclamer des libertés politiques, menacées selon eux 12 ans après la rétrocession à la Chine de l'ancienne colonie britannique. La justice n'a pas condamné ouvertement le fait que les jusque 30 millions d'euros récoltés aient aidé à payer les frais juridiques et médicaux des personnes interpellées, elle condamne les modalités de création. Ce fonds constituait une association et nécessitait donc, selon le tribunal, d'un enregistrement auprès des autorités ou de l'obtention d'une exemption. Le fonds est dissous depuis 5 ans après que la police de sécurité nationale a exigé qu'il fournisse des informations sur ses donateurs et ses bénéficiaires. Mais l'affaire reste suivie de près en raison de ses implications pour la liberté d'association dans un contexte de la loi sur la sécurité nationale imposée par Pékin à Hong Kong mi-2020 pour museler l'opposition et les associations de défense des droits après les manifestations de 2019. Les condamnés feront appel du verdict.
2: Cécile Mérieux, 1413 jours, c'est le record de longévité pour un gouvernement italien. Giorgia Meloni dépasse officiellement ce vendredi Silvio Berlusconi II, un motif de fierté pour la présidente du Conseil italien et sa coalition des droites. Un grand rendez-vous aura lieu cet après-midi dans le port de Bari, au sud-est de la péninsule, en présence de la plupart des ministres. L'opposition italienne, elle, dénonce une auto-célébration alors que le coût de la vie ne cesse d'augmenter pour les Italiens, en particulier celui du prix de l'essence à la pompe. Mais où ira l'IA ? C'est un nouvel argument pour les détracteurs de l'intelligence artificielle. Jusqu'où faut-il aller pour les entraîner ? Selon les géants du secteur comme Amazon ou Anthropic, la destruction de centaines de milliers de livres pour faciliter leur numérisation est un moindre mal. Ce sont des commandes passées auprès de libraires partout dans le monde qui ont jeté la lumière sur cette méthode. Les explications à New York de Gwendal Levina.
6: En Espagne, en Allemagne, en Australie ou encore aux États-Unis, depuis plus d'un an, des libraires reçoivent au milieu de la nuit des commandes étranges. Des ouvrages sans aucun lien entre eux dans des langues parfois différentes qui sont commandés un par un à quelques secondes d'intervalle par le même utilisateur. Plusieurs médias ont révélé dans des enquêtes que les acheteurs sont bien souvent des intermédiaires qui expédient ensuite les livres à Amazon ou Anthropic. L'objectif est de faire ingurgiter des millions de pages à leur intelligence artificielle pour la former et l'entraîner. Jusque-là, rien de choquant, mais pour accélérer le processus de numérisation, les géants de la tech détruisent au passage l'ouvrage. Sa tranche est coupée et les pages recadrées dans un format plus adapté. Une fois la numérisation effectuée, ces pages sont détruites et l'ouvrage n'existe donc plus. Fin juillet, la justice américaine a estimé la pratique légale, tout en forçant Anthropic à indemniser les auteurs et les éditeurs concernés. Face à la colère exprimée, Elon Musk a récemment demandé à SpaceX AI de cesser de couper les ouvrages lors de leur numérisation. Les autres entreprises n'ont pas réagi publiquement. Gwendal Lavina, New York, Radio Vatican.
2: Un nouveau scandale de corruption vise la Cour suprême au Brésil. L'un de ses juges, Alexandre de Moraes, aurait reçu les faveurs d'un banquier aujourd'hui emprisonné pour malversation. Alexandre de Moraes avait mené les enquêtes conduisant en prison l'ancien président d'extrême droite, Jair Bolsonaro. Son fils est aujourd'hui en campagne pour l'élection présidentielle du 4 octobre. Face au président sortant Lula, celui-ci a demandé l'ouverture d'une enquête impartiale. Au lendemain de la rencontre de Léon XIV avec les membres de la Conférence épiscopale latine des régions arabes, les mots du pape résonnent encore pour la dizaine d'évêques réunis. Ils viennent du Liban, de Jordanie, de Syrie, de Palestine ou encore d'Égypte. Vous n'êtes pas seuls, leur a assuré le Saint-Père qui les a appelés à être des artisans de la réconciliation dans un contexte, on le sait, de conflits et de divisions. C'est le cas en Cisjordanie où quelques 3 millions de Palestiniens vivent sur ce territoire occupé par Israël depuis la guerre des Six Jours de 1967. Ces derniers mois, les colonies et avant-postes israéliens se multiplient, soutenus par le gouvernement ultranationaliste. Les colons encerclent les villages palestiniens, menacent les habitants, les poussant à fuir leurs terres et s'en emparent peu à peu. Pour la première fois, relève Amnesty International, depuis les accords d'Oslo, des ordres militaires de saisie de terres sont clairement émis à des fins civiles au profit des colons. La toute petite communauté chrétienne se mobilise pour maintenir sa présence et son espérance. Monseigneur William Chomaly est le vicaire général et vicaire patriarcal latin pour Jérusalem et la Palestine. Il a représenté ses communautés hier devant le pape et témoigne ce matin à notre micro de la vie de plus en plus difficile des Palestiniens.
7: C'est vrai que la situation politique a été instable depuis longtemps, mais on peut dire que les temps les plus difficiles, nous les vivons actuellement. Parce que la solution de deux États, qui était la solution proposée par les Nations Unies, pour le moment ne fonctionne pas. Elle est congelée. Les Américains n'en parlent plus, les Israéliens la refusent. Seuls les Palestiniens parlent de la solution de deux États. Ils sont isolés politiquement, même si 145 États ont déjà voté pour cette alternative. Le contraire arrive car les colonies israéliennes dans les territoires occupés se multiplient. Il y a un déchaînement, je peux dire, des colons qui profitent du fait que le gouvernement actuel est d'extrême droite et qu'ils ferment les yeux sur l'expansion des colonies. Alors ils en profitent pour ou bien étendre la colonie elle-même ou bien créer de nouvelles colonies à Bethléem, à Ramallah, autour de ces deux villes, autour de Naplouse. Il y a, je peux dire, chaque semaine, une ou deux colonies nouvelles, avec des noms nouveaux.
5: Comment font-ils concrètement pour élargir leurs colonies? Comment ça se passe sur place?
7: Ils commencent par mettre une ou deux maisons préfabriquées. C'est rapide à installer. On y met 5-6 colons armés pour imposer leur présence et empêcher les Palestiniens de s'approcher. Souvent, les Palestiniens ne peuvent pas arriver à leur terrain agricole. Ces expériences se renouvellent souvent, surtout dans les colonies qui sont proches des villes palestiniennes et des terrains agricoles. Pour le moment, on ne peut pas compter exactement le nombre de colonies parce qu'ils augmentent comme les champignons. On parle de 300 colonies. Parfois, ce sont de petites colonies qu'on appelle en anglais « outposts ». Il y a un programme israélien pour lier les colonies ensemble. Alors, les villes palestiniennes, à cause de ces nouvelles routes qui sont larges, etc., deviennent marginalisés.
5: Est-ce qu'on peut dire que les chrétiens sont particulièrement visés, comme tous les autres Palestiniens ?
7: Je pense que le traitement est égal pour tous. Il y a une crise au début de septembre, parce que dans nos écoles catholiques, une grande partie des enseignants n'a pas reçu de permis. Alors, les écoles ont fait une grève et le lendemain, les permis sont arrivés. Mais on se dit, mais pourquoi il a fallu une grève pour que les permis soient donnés ? Donc, on peut dire qu'il y a un traitement égal par rapport aux Palestiniens, parce que le colon ne distingue pas. Pour lui, il y a une certitude que toute cette terre appartient à l'État d'Israël, au peuple juif, et donc les Palestiniens, qu'ils soient musulmans ou chrétiens, sont des usurpateurs, il faut qu'ils s'en aillent.
5: Qu'est-ce que peut l'Église locale et est-ce que la voix de l'Église est encore écoutée ? Comment est-ce qu'elle se mobilise auprès de la communauté chrétienne ?
7: D'une part, nous devons vraiment protéger nos chrétiens, dire la vérité aussi. Et par ailleurs, nous devons avoir des relations avec le gouvernement parce qu'on a besoin de visas, de permis. Donc, on ne peut pas vraiment couper nos liens avec le gouvernement israélien. En même temps, nous devons défendre les droits des églises et le droit de nos fidèles. La voix du patriarche est très écoutée, mais la solution a besoin un peu plus. Nous avons besoin d'un miracle pour vraiment trouver une solution à ce conflit.
2: Interrogé par Cécile Mérieux, Mgr William Chomali, vicaire patriarcal latin pour Jérusalem et la Palestine, était ce matin l'invité de Radio Vatican. Et c'est la fin de ce journal. Merci de nous être fidèles. Excellente journée à tous.
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C'est maintenant le moment de la chronique Reflet et nous allons entendre sœur Isabelle Lebourgeois, auxiliatrice. Elle nous parle du vivre avec l'irréparé.

0: Je vous raconte une histoire que j'ai racontée à d'autres ailleurs, mais que je trouve très significative pour moi de ça. Je suis à la prison, je suis donc aumônier, et on m'appelle, on me fait appeler. C'est un tueur en série, vous voyez, un personnage quand même pas qu'on rencontre toutes les 5 minutes, bon. Qui me fait appeler, qui je le connais puisque son nom a défrayé la chronique quelques jours auparavant dans les journaux. Bon. Et il me dit, voilà, j'ai appris que ma dernière victime était chrétienne, je voudrais que vous priez pour elle. Bon. Ça, déjà, quelque chose d'un peu différent de ce qu'on donne à voir de ces personnages, évidemment, dans les journaux. La deuxième chose, il me dit, écoutez, voilà, si Dieu existe, quand je me présenterai devant lui, est-ce que vous croyez qu'il me fera entrer? Ne me répondez pas, me dit-il, ne me répondez pas, prenez du temps, prenez du temps, et revenez me voir. Qu'est-ce que j'en sais, moi? Oui, une question comme ça, bon, quand même, de fond, qui vient, j'allais dire questionner le fin fond de la foi. En fait, je crois en quoi? Qu'est-ce que je vais lui raconter, moi, à cet homme? Donc, je prends un peu de temps dans la semaine, je retourne le voir, puis là, il me fait, stop, attendez, avant de me parler, j'ai encore quelque chose à vous dire. J'avais 10 ans, j'étais à la piscine avec mon école, tout le monde commençait à sortir de l'eau, et puis, tout d'un coup, je m'aperçois qu'il y a un homme à côté de moi qui est en train de se noyer. Alors, je me précipite pour essayer de le sauver. Et il était trop lourd, alors je demande de l'aide. Bon, bref, on le sauve. Et là, on me donne une médaille, parce que j'ai sauvé une vie. Moi, qui en ai tué tant d'autres après. Est-ce que vous croyez que si Dieu existe, quand je me présenterai devant lui, il tiendra en compte ça, il prendra en compte ce que j'ai fait là, ou pas? Mais vous voyez, c'est une question, ou des questions comme ça, je vais vous dire ce que je lui ai répondu, hein, mais qui m'habite en profondeur. Et évidemment, je ne rencontre pas des tueurs en série tout le temps, et heureusement. Bon. Mais chacun d'entre nous provoque, par les questions qu'il me pose, par la douleur de la vie qu'il vient déposer dans mon cabinet, finalement, provoque ma foi jusqu'au bout de ça. Qu'est-ce que je crois véritablement? En quel Dieu je crois pour lui répondre et pour dire quelque chose? Alors j'ai dit à cet homme, bien écoutez-moi, le Dieu auquel je crois, je vais vous en parler, je vais vous dire, celui-là ne désespère d'aucun homme. Jamais. Et je le crois profondément. Je lui ai dit il y a de nombreuses années, je le crois toujours et ça m'habite. Et là, il me répond, une lumière vient de s'allumer au fond du tunnel. Il me dit, les hommes ont désespéré de moi, ce que je peux comprendre quand même, il est condamné à perpétuité. Bon, il est quand même un tout petit peu dangereux. Mais me dit-il, si Dieu effectivement ne désespère pas de moi, alors j'ai quelque chose là qui s'entrouvre. Une lumière s'est allumée au bout du tunnel. Nous avons continué de parler, bon bref, voilà. Mais ce que je veux dire avec cette histoire, qui est très très très puissante pour moi, parce qu'il m'a obligé cet homme, qui m'est pas spontanément très sympathique, faut le dire, bon, à aller chercher au fond de moi la réponse la plus authentique, la plus vraie, finalement, pourquoi j'écoute? Pourquoi je suis là auprès des gens qui souffrent? Pourquoi est-ce que depuis tant d'années, j'écoute des femmes, des hommes victimes d'abus dans l'Église et ailleurs? Pourquoi j'écoute aujourd'hui des prêtres, eux-mêmes agresseurs? Eh bien, je vais vous dire, tout ça, c'est lourd. Et il y a des moments où j'ai l'impression que les murs de mon cabinet vont exploser, voilà, une charge j'allais dire émotionnelle, où la force du mal et du malheur est telle, oh, l'irréparer, est-ce que j'y crois? Ou est-ce que je ne crois qu'à l'irréparable, voyez? Parce que c'est ça l'enjeu fondamental.
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De découverte en découverte, la suite. J'ai aussi été attirée par Hervé Bazin. Ma rencontre avec le célèbre écrivain, président de l'Académie Goncourt, et l'amitié qu'il m'a témoignée m'ont permis de devenir son éditeur au Canada. Elles m'ont également donné un jour de très rares privilèges d'assister à une réunion de travail des académiciens. Mon stratagème de l'interview m'a aussi fourni l'occasion, lors des événements de mai 68, de connaître Maurice Druon, alors qu'il n'était pas encore ministre de la Culture. Avec Pierre Daninos, dont les livres fracassaient alors toutes les ventes, j'ai été initiée à l'observation de la France avec un œil sarcastique, à l'exemple de son ineffable major Thompson. J'avoue aussi avoir cogné à la porte d'Henri Troya pour faire germer une amitié qui ne s'est pas démentie jusqu'à la disparition du grand écrivain. Le symbole de cette affection mutuelle continue à croître aujourd'hui dans son jardin sous la forme d'un arbre, un érable que j'ai eu le plaisir de lui offrir lors de son passage chez moi à Montréal. Dans ce groupe figurent aussi mes deux Jeannot, monstres sacrés du cinéma français, Jean Marais et Jean Carmet. Leur visite chez moi restera inoubliable. Carmet m'a fait rire comme personne. Il m'a ébloui par sa façon de voir la vie et initié à la dégustation de son vin de prédilection, le Bourgueil. Quant à l'aménité et la simplicité de Jean Marais, elles n'ont pas quitté ma mémoire jusqu'à ce jour. Soit dit en passant, grâce à ces deux hommes, j'ai vécu une expérience bouleversante qui relève de la synchronicité. J'avais écrit un scénario sur le thème du manque de temps dont souffre la majorité des gens actifs. Jean Carmet avait accepté de jouer le premier rôle de mon film. Comble de malheur, 3 mois avant la date prévue du premier jour de manivelle, Jean Carmet est subitement décédé. En même temps que j'enterrais un ami très cher, j'enterrais mon projet. Plusieurs mois plus tard, après avoir retouché le scénario, je l'ai présenté à Jean Marais qui a accepté d'en être le principal interprète. Hélas, 2 mois après notre accord, le second Jeannot mourait à son tour. Mes deux amis voulaient bien faire le film, mais ils ont manqué de temps. Parfois, le hasard ne manque pas de cruauté. La liste de ceux qui m'ont influencé et qui ont largement contribué au changement de ma vie serait trop longue à dresser ici, mais je m'en voudrais de ne pas citer aussi les noms de Raymond Devos, Georges Brassens, Jacques Tati et Alain Bombard. De Vos, le prodigieux jongleur de mots, champion des paradoxes et des non-sens, m'a insufflé le désir de toujours aller à la quête de sens. J'ai adoré rire avec lui tandis que nous mangions un beau gros smoke meat bien gras dont il raffolait. Quel génie que cet homme qui a su peaufiner jusqu'à la perfection l'art des définitions insolites du genre de celle-ci et que je garde toujours dans ma mémoire. Un muet, c'est un anti-parlementaire. Un athée, c'est un anti-moine. Un croyant, c'est un antiseptique. Les Arabes du Caire sont antisémites. Et les sémites sont des anti-caires. Le charismatique Jacques Tati, né Tati Chef, qui ne se souvient pas des vacances de M. Hulot ou un jour de fête, eut aussi une forte influence sur moi. En plus d'avoir été mon professeur dans la manière d'observer mes semblables, il m'a initié au sens de l'absurde, de même qu'à celui de la dérision et du saugrenu qui par la suite, je suis fier de l'avouer, ont été de puissants moteurs de mes insolences d'une caméra.

C'est la chronique Jardins intérieurs avec le père Bernard Bastian qui nous pose la question « À quoi prend-on part en compatissant ?»

Alors vous avez ça magnifiquement illustré dans la parabole racontée par Jésus lui-même du bon samaritain. C'est le deuxième texte que je vous donnerai au choix. Prenez ou Philippiens 2, 5 à 11, ou Luc 10, 29 à 37. Luc 10, 29 à 37. Voilà, vous connaissez ce passage, je vous relis les versets. Le légiste, voulant montrer sa justice, dit à Jésus, « Et qui est mon prochain ?» Jésus reprit, « Un homme descendait. » Descendait. Voyez les mots, hein? De Jéricho, de Jérusalem à Jéricho. Il tomba sur des bandits qui, l'ayant dépouillé et roué de coups, s'en allèrent, le laissant à moitié mort. Il se trouva qu'un prêtre descendait par ce chemin. Il vit l'homme et passa à bonne distance. Voyez que voir, ça déclenche pas forcément la compassion. Il n'est pas dit, comme on fait dire parfois, parce qu'on veut démolir le lévite, il changea de trottoir, c'est pas dit ça. Il passa à bonne distance. Il est resté, il s'est pas dérouté. Hein, voilà. Mais un samaritain qui était en voyage arriva près de l'homme. Il le vit et fut pris de pitié. C'est la traduction. Il fut saisi aux entrailles. C'est l'expression que Luc emploie pour Jésus lui-même. Il s'approcha, se fit proche. Il banda ses plaies, versant de l'huile et du vin. Il le chargea sur sa propre

monture. Il le prit en charge. Il le conduisit à une auberge et prit soin de lui. Le lendemain, donc il a dormi dans l'auberge aussi, tirant 2 pièces d'argent, c'est beaucoup, il les donna à l'aubergiste et lui dit « Prends soin de lui. Et si tu dépenses quelque chose de plus, c'est moi qui te le rembourserai quand je repasserai. » Lequel des trois, à ton avis, s'est montré le prochain de l'homme qui était tombé sur les bandits? Le légiste répondit « C'est celui qui a fait preuve de bonté envers lui. » Jésus lui dit « Va, et toi aussi, fais de même. » Donc là, dans cette parabole, il nous est dit quelque chose de devenir comme l'autre, c'est-à-dire de voir en l'autre un alter ego, un autre moi. Alter autre, ego moi. Un alter ego. C'est très important cette notion d'alter ego. Tout homme est mon alter ego. C'est-à-dire tout ce qui concerne un homme me concerne parce que nous partageons l'humanité. Vous voyez, c'est un alter ego. Lita Bassé, dans une interview, c'est pas le même texte que celui que François utilisait hier, dit ceci. Être tout à coup relié à un être humain dans ma souffrance m'a donné le courage de mobiliser mes ressources. Être tout à coup relié à un être humain. Sa souffrance était toute humaine, c'était le suicide de son fils Samuel. Ça l'a démoli, déchiré, ça l'a... Je suis jamais arrivé au bout de ce livre, qu'est-ce qu'il s'appelle, ce qui ne meurt jamais, non, ce lien qui ne meurt jamais. Parce que à toutes les pages, ça revient, elle est déchirée cette femme, et elle le dit comme c'est. Et alors elle va mieux, et puis ça replonge et tout ça... Être tout à coup relié à un être humain dans ma souffrance m'a donné le courage de mobiliser mes ressources. J'étais rejointe là où ça faisait le plus mal, où j'étais le plus blessée, le plus autiste dans ma douleur. Chaque fois que j'ai vu quelqu'un être pris aux entrailles par ma souffrance, c'est exactement ce que Jésus vient de raconter, je peux vous dire qu'il n'y a rien eu de plus efficace pour me faire bouger. Ça, c'est extraordinaire ce qu'elle nous dit là. L'autre n'a encore rien fait, mais la compassion a mobilisé ses ressources. Voilà. Notre chère Agatha Zielinski, voilà. Et là, je pense que c'est le même texte que toi, François. À quoi prend-on part en compatissant? Et elle dit, se reconnaître comme semblable est le préalable d'une rencontre. Vous voyez, la même T. Se reconnaître. Si on se présente tout de suite avec la différence de moi je te connais pas, donc moi toi, c'est bien l'altérité, hein. Ou bien moi je suis professionnel et puis voilà. Bien comme on nous disait autrefois, on le dit plus, hein. Il faut se carapasser sinon on tient pas dans ce métier. On disait ça et ça se racontait dans les salons, hein. Ah, pour être médecin, vous devez être carapacé, hein. Voilà. Ce discours ne tient plus aujourd'hui, mais vous voyez, on maintenait la distance comme le lévite. Il se tint à bonne distance. C'est pas l'attitude de Dieu. Et puisque c'est pas l'attitude de Dieu, de notre Dieu, ça peut pas être la nôtre. Sinon, nous ne sommes pas de lui. Vous voyez? Voilà. Donc, j'apprends de Dieu comment se comporter. Eh bien, il faut passer à être semblable. Vous voyez? Le degré initial de la reconnaissance dans la compassion est ce qui me porte à voir en l'autre souffrant mon semblable. Hein? C'est ce qui permet à l'autre de s'adresser à moi, d'acquiescer ou non à la relation. Et c'est là qu'elle ajoute aussitôt, hein, et il faut. Cette similitude, même thé, dirait Lévinas, doit néanmoins préserver une différence radicale. Je suis comme toi en humanité, mais je ne suis pas toi. Hein? Et vous savez combien c'est fréquent de dire, et j'ai encore entendu ces jours-ci, ah, moi, moi, quand j'ai eu ça comme toi, bien, moi, à ta place, je vivrais pas les choses comme ça. Faut être gonflé pour parler comme ça. Hein? C'est vrai. Moi, j'ai mal au dos, d'autres ont mal au dos, donc on est deux à avoir mal au dos. Mais il y a pas deux expériences de la douleur qui sont pareilles. Voyez? Donc, moi, je ne suis pas toi, et toi, t'es pas moi.
Ça a été dit hier. Je ne puis prendre part directement à la souffrance de l'autre. Ma souffrance n'est pas identique à la sienne. Voilà.

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Alors voici maintenant quelques activités qui s'en viennent. Entre autres, le congrès des AA avec comme thème « En route vers le bonheur avec les AA ». Ça se passe du côté du Saguenay-Lac-Saint-Jean. Ça commence aujourd'hui, ça se poursuit demain. Et c'est à la polyvalente Charles Gravel au 305 rue Saint-Gérard à Chicoutimi-Nord. On emprunte la porte numéro 29. Sachez que durant toute cette fin de semaine, donc qui débute à 18h aujourd'hui, il y aura entre autres la pièce de théâtre présentée demain à 19h45. C'est une façon ludique de comprendre la maladie de l'alcoolisme, ses répercussions sur l'entourage, la famille, les amis et les collègues de travail, et comment le mouvement des alcooliques anonymes peut aider. Alors, si vous avez un problème avec l'alcool ou si vous voulez simplement de l'information, vous êtes le bienvenu. Ce congrès est ouvert à l'ensemble de la population. Il y aura aussi les groupes familiaux d'entraide Al-Anon et Al-Atine qui seront présents. Je le rappelle, c'est à la polyvalente Charles Gravel ce soir et demain à compter de 8h30. Toujours du côté du diocèse de Chicoutimi, on veut organiser un groupe pour mettre sur pied un théâtre biblique jeunesse. C'est l'aventurier de Tarse, en parlant de Saint-Paul, qui a été choisi cette année. À compter du 12 septembre, en 4 samedis consécutifs, on va réunir ces jeunes en atelier pour produire en commun ce spectacle. On a besoin de tous les arts et métiers de la scène, de la conception au rôle, à la figuration, aux lectures, à la musique, au chant, à la danse, à la sono et au décor aussi. Eh bien, sachez qu'il y aura demain samedi 5 septembre de 10h à midi au sous-sol de l'église Sainte-Claire de Chicoutimi-Nord une assemblée d'informations et d'inscriptions pour participer à ce projet, histoire de dresser la table. Donc, vous y êtes les bienvenus. Cette église est au 351 rue Saint-Armand. Pour information, vous pouvez contacter Louise Auclair au 418-673-1842. De son côté, le Centre charismatique Nouvelle Naissance invite les personnes intéressées à une série d'enseignements sur le web à partir des lettres de Saint-Pierre. Et ça peut se faire sur le web, sur YouTube ou encore sur Facebook. Le rendez-vous est donné demain, samedi 5 septembre à 10h30. Pour toute information, consultez le site web www.centrecharismatiquenouvellenaissance.ca.

On souligne cette année le centenaire de l'oratoire Saint-Joseph à Québec. Il y a déjà eu plusieurs activités qui ont eu lieu, mais sachez qu'il y en a une qui s'en vient. Lors de la fête du travail, ce lundi 7 septembre à 10h, il y aura une messe en l'honneur de Saint-Joseph à l'oratoire et vous y êtes les bienvenus. L'oratoire est situé sur le chemin Sainte-Foy au numéro 560 à Québec. De son côté, le Centre de spiritualité Morez va commencer incessamment ses activités pour la saison 2026-2027 avec de nombreux parcours, ressourcements qui sont ouverts au grand public. Entre autres, un parcours qui s'appelle « Chemin d'exercice avec le journal créatif ». C'est un journal créatif qui sera fait en regard des exercices ignatiens et la créativité en écriture, en dessin et en collage. Aucune expérience artistique n'est requise. Les rencontres débutent le mardi 8 septembre prochain et se poursuivront donc le 22, le 6 octobre, ensuite le 20 octobre, c'est aux deux semaines. C'est une série de 8 rencontres qui se déroulent de 9h30 à midi. Sachez que ce parcours inclut également 3 rencontres d'accompagnement spirituel individuel d'environ 1 heure. Pour en savoir plus sur cette activité qui va se dérouler en virtuel, je vous donne le numéro de téléphone. C'est le 418-653-63-53 et vous demandez Myriam Bourget. Le Cercle Gabriel Garcia Marquez en est à sa 38e saison en 2026 et on nous lance une invitation à la première des rencontres de cette saison. Elle aura lieu le mercredi 9 septembre prochain à 19h à la Maison de la littérature, 40 rue Saint-Stanislas dans le Vieux-Québec. On va y recevoir André Jacob. Il est écrivain, professeur et militant pour la paix et les droits de la personne. Il abordera son dernier roman intitulé « Elias, journal d'un jeune réfugié », un sujet qui est bien sûr d'actualité et qui nous interpelle. Cette rencontre, c'est tout à fait gratuit, mais le nombre de places est limité. Il est nécessaire de la réserver, cette place, en allant sur le site internet de la Maison de la littérature, www.maisondelalitterature.qc.ca/événements au pluriel, et choisir le Cercle Garcia Marquez.

La Société d'histoire Les Rivières organise des conférences régulièrement. La prochaine aura lieu le mercredi 9 septembre dès 19h30 au Centre communautaire Fernand Dufour, 224 avenue du Charme dans le secteur Vanier. On y recevra l'historien Jean-Marie Lebel qui offrira une conférence intitulée « Le romancier Louis Aymon » et sa Maria Chapdelaine. C'est donc un rendez-vous mercredi 9 septembre à 19h30. Un nouveau groupe de lecture se met en marche durant ce mois de septembre avec le livre « L'évangélisation des profondeurs » de Simone Pacaud. Le partage et l'approfondissement en petits groupes des écrits de Simone Pacaud permet la mise en route d'un véritable chemin de transformation. Le groupe permettra aux participants de se soutenir dans ce chemin de croissance spirituelle. On a prévu une rencontre par mois. Il y en aura 9 cette année, donc de septembre à mai. Chaque rencontre est d'une durée d'environ 2 heures, de 13h30 à 15h30. La journée des rencontres sera déterminée selon la disponibilité des participants. Chaque groupe étant composé de 5 à 6 personnes seulement. Ces rencontres auront lieu à l'église Saint-Rodrigue, 4760 1ère Avenue à Québec. Pour connaître les coûts attachés à ces rencontres et pour s'inscrire, le numéro de téléphone à composer est dans le 418 au 802-1927. Je termine en vous disant qu'en fin de semaine, c'est la 5e édition du Festival marocain de Québec, un événement culturel et un événement aussi de rapprochement entre les cultures qui nous permet d'avoir beaucoup d'informations sur cette culture marocaine, tant musicale que gastronomique, les arts, les traditions et les échanges humains. C'est des occasions de bâtir des ponts entre les cultures et des occasions de rencontres aussi entre les citoyens de toutes origine. Ça se passe au parc Roland-Baudin à Sainte-Foy, aujourd'hui, demain ainsi que dimanche pour cette 5e édition.

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Ainsi se termine cette émission. Merci de l'avoir suivie. Je vous souhaite une bonne fin de semaine. On se retrouve lundi. Et merci aussi à Isabelle Le Bourgeois, au père Bernard Bastian et à Berthold Bernier pour le choix musical et la réalisation technique. Je vous laisse avec une citation de C.S. Lewis, l'auteur du Seigneur des Anneaux. « On n'est jamais trop vieux pour se fixer un nouvel objectif ou pour rêver un nouveau rêve. »

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0: Bienvenue à Question d'aujourd'hui, émission qui vous est présentée par l'Office de catéchèse du Québec en collaboration avec Radio-VM et Radio Galilée. Au micro, Renaud Grégoire. Bienvenue à cette émission. Seconde émission, nous avons la joie de recevoir Monseigneur Christian Lépine, archevêque de Montréal. Rebienvenue à l'émission, Monseigneur.
1: C'est une grande joie, Madame Grégoire.
0: Merci, parce que c'est un des thèmes que j'avais bien hâte d'aborder. Qui est ce dialogue juif-catholique? On se souvient que peut-être dans le passé, il y avait une vision négative de cette foi juive pour toutes sortes de raisons, peut-être parce qu'on avait mal compris ou mal interprété partiellement peut-être certains passages d'Évangile. Mais aujourd'hui, particulièrement depuis le Concile Vatican II, eh bien, il y a des relations juives et catholiques qui sont absolument importantes et vous faites partie, Monseigneur Lépine, d'un comité du dialogue juif et catholique. Pourquoi d'abord c'est important, ce dialogue juif-catholique?
1: Certainement que le passé donne de l'importance au dialogue et que le Concile Vatican II, là, a comme voulu promettre, promouvoir et promettre, espérer une promesse de renouveau du dialogue et de la rencontre pacifiée et sereine et heureuse entre les catholiques et les juifs. Alors, on sait l'histoire, on connaît l'histoire de l'Holocauste pendant la Deuxième Guerre mondiale, alors... On sait qu'à travers l'histoire, de façon inégale, mais il y a eu, on a dit des choses sur la communauté juive qui sont déplacées, je dirais, qui ne sont pas chrétiennes. Puis avec le temps, on s'est habitué peut-être à certaines choses. Moi, je suis toujours dans la perspective, il ne s'agit pas de condamner le passé, mais il faut en tirer les leçons. Puis ce qu'on a à changer, il faut le changer. Alors, fait que, et l'Holocauste, c'était le signe, là, ça suffit. C'est comme trop, là. C'est insensé. Et est-ce qu'il y avait des gens qui envisageaient le dialogue avant? Oui, mais là, ça donne, non, il faut que ça change. Même dans la prière de l'Église, du Vendredi Saint, par exemple, c'était pas un regard bienveillant sur les Juifs. Alors, cette idée, par exemple, que les Juifs étaient responsables de la mort du Christ en croix, moi, je suis né en 51, là. J'ai lu tout l'Ancien Testament quand j'avais 8 ans, en bande dessinée. Mais je l'ai lu quand même à 8 ans. Et j'aimais le peuple juif. J'ai jamais pensé de ma vie que c'était, entre guillemets, bon, tout passe par des êtres humains, là. Donc, mais jamais pensé de ma vie que c'était les Juifs qui avaient crucifié Jésus. J'ai toujours su, entre guillemets, parce que c'est ça, que c'est nos péchés. Fait que c'est pas plus l'un que l'autre, c'est nos péchés à tous qui ont porté sur la croix. Donc, comment est-ce qu'on est arrivé dans l'Église à ça? C'est incompréhensible. Fait que c'est compliqué l'histoire, mais il faut que ça cesse. Fait que donc ça a été changé. Donc, de promouvoir l'égale dignité de tout être humain, ça s'applique aussi dans la relation chrétien-juive. Puis, il y avait cette idée que l'Ancien Testament, à partir du moment où il y a l'Église, que l'Ancien Testament, c'est fini. Alors, donc, c'est pas fini. Jésus lui-même a dit, je suis pas venu abolir, mais accomplir. Donc, on est là pour accueillir. Pour accueillir, on est là pour apprendre. Et donc, dans la prière chrétienne, il y a des racines juives donc pour lesquelles on ne comprend rien. À la prière chrétienne, si on ne va pas dans les racines juives, il y a de la liturgie, il y a des racines juives. On comprend rien à la liturgie chrétienne si on ne va pas dans les racines juives. Et donc, pourquoi est-ce qu'on est en arrivé là? Bon, il y a les peurs, j'imagine, il y a l'histoire, les tensions, les malentendus, tout ce qui peut arriver. Mais en même temps, fallait que ça cesse. Et le signal du Concile Vatican II a quand même été un signal fort. Et on comprend que dans les premiers temps, là, on serait à moins. Là, la communauté juive était plus dans l'expectative. Donc, on va voir où ça conduit. Mais autour de l'an 2000, ça a été possible de construire des ponts. Ailleurs, à Montréal, ça fait longtemps qu'il y a ce dialogue. Mais ça a été possible. Et je pense que c'est précieux parce que Et ce qui s'applique sur le plan humain s'applique profondément, parce qu'avant d'être des juifs ou des catholiques, on est des êtres humains. Donc, et qu'on gagne toujours à découvrir l'autre. Il n'y a pas de moment où on ne gagne pas à découvrir l'autre. On gagne toujours à découvrir l'autre. Et on apprend de l'autre. On apprend de l'autre, alors. Oui, le Concile Vatican II, ça a été un signal fort. Ça a été un moment marquant. Et ça a porté des fruits. Marquez bien, si on veut faire toute l'histoire, la préparation à Vatican II a commencé avant, là. Il y a eu, à la fin des années 40, après la Deuxième Guerre mondiale, des efforts pour... Faut qu'on se rende compte, là. Faut qu'on se parle. Puis, donc, ça conduit à la déclaration du Concile Vatican II, mais ça a été préparé par des efforts sérieux et intentionnels après la Deuxième Guerre mondiale, là.
0: Monseigneur Lépine, quels sont les thèmes de ce dialogue juif-catholique auquel vous participez?
1: Dans les thèmes du dialogue, il y a comme deux axes. Il y a l'axe de la connaissance mutuelle. Par exemple, on va prendre un thème, mettons le sacrifice. Là, on va regarder le sacrifice d'Isaac. Alors, comment dans le monde juif, entre guillemets, ou dans la Torah, comment c'est traité, comment c'est interprété par les rabbins aujourd'hui. Donc, on va regarder ça. Après, on va regarder ça du point de vue chrétien, comment ça nous parle. Et donc on fait comme des échanges sur des regards complémentaires et à la fois différents et souvent complémentaires, là, pour pas dire toujours complémentaires, sur la façon dont l'histoire biblique est perçue. Donc, je donne ici un exemple. Je pourrais donner l'exemple des commandements de Dieu. Les commandements de Dieu, bon, comment ça trouve une présence dans le peuple, dans la foi juive. Mais les commandements de Dieu, toujours sous le modèle « Je ne suis pas venu abolir, mais accomplir » du Jésus. Comment c'est présent dans comment on relie comme chrétien les commandements de Dieu et comment on peut les appliquer comme les commandements de Dieu. Je suis en contact là, à Montréal aussi. Il y a le dialogue chrétien-juif au niveau national, mais il y a aussi le dialogue chrétien-juif au niveau à Montréal même. Et en parlant avec eux, je rencontrais des représentants, puis en parlant avec eux, parce que ça fait longtemps que je pense aux commandements de Dieu, j'ai toujours été impressionné par les commandements de Dieu, puis je voulais aller au moins une fois dans ma vie au sommet du mont Sinaï, ce que j'ai fait en janvier 2005. Alors, je suis allé en Égypte 4 jours, pour différentes choses, j'ai pas été long, j'ai pas tout vu, là, mais je suis allé au sommet du mont Sinaï.
0: Vous teniez à y aller.
1: Ah oui, c'était tellement important pour moi. C'est tellement important. C'est un grand sujet, mais c'était tellement important comme ça m'habitait depuis mon enfance. Puis là, finalement, je rencontre des représentants du dialogue chrétien-juif à Montréal. Puis là, je parle de ça. Puis là, c'est là qu'on me rappelle, ben, écoute, c'est la Pentecôte, c'est aussi la fête des commandements de Dieu chez les Juifs. Ben là, j'ai dit, OK, ben on va fêter ça à la cathédrale. Donc, le vendredi précédent la Pentecôte, on va fêter, on va avoir une messe pour les commandements de Dieu. Ça va être à la façon catholique, mais entre guillemets, avec une tonalité catholique, mais en accueillant ce riche héritage de l'histoire juive, là.
0: On peut dire que c'est un fruit du dialogue juif-catholique, le
1: c'est
0: fait
1: un fruit
0: que vous
1: du dialogue et
0: que...
1: des rencontres, parce que j'ai, à un moment donné... Vous savez que dans la pédagogie, on dit toujours qu'il faut enseigner aux enfants, mais les enfants, ils écoutent pas, ils imitent. Alors, c'est la première règle de la pédagogie. Si tu crois en quelque chose, ben, il faut que tu le fasses. Faut pas juste que tu en parles. Alors, donc, j'ai eu quelques invitations dans le monde juif. Donc, j'ai rencontré. Puis, ça m'a ouvert mes horizons, mais c'est à partir de leurs questions même. Ils me posaient des questions, le lien, mettons, entre la liturgie juive puis la liturgie chrétienne. Fait que c'est eux-mêmes qui m'ont amené à affronter ça. Puis, et dans la Bible, il ne faut jamais oublier que la parole la plus puissante, originelle, là, de la dignité de tout être humain, c'est dans la Bible, c'est dans la Genèse. C'est écrit 1000 ans avant Jésus-Christ, ça, là. C'est un texte révolutionnaire. Dieu créa l'être humain à son image, à l'image de Dieu, il le créa, homme et femme, il le créa. Il n'y a pas plus révolutionnaire que ça. On est encore en train d'essayer de le vivre, là. Tellement c'est révolutionnaire. Mais c'est un cadeau de Dieu à l'humanité, ça. C'est un cadeau de Dieu à l'humanité, d'avoir cette affirmation de la dignité de tout être humain. Et comment est-ce qu'on reçoit ce cadeau?
0: Donc, c'est un autre exemple de fruit de ce dialogue juif-catholique que vous avez. Vous parliez qu'il y avait deux axes, connaissance mutuelle, et est-ce que le deuxième axe, c'est vraiment de parler de la Bible, des traditions communes?
1: Bien, c'est-à-dire, dans le contexte actuel, on est post-Holocauste, là, donc c'est l'horreur que tu te demandes d'où ça vient, mais c'est arrivé, là, et on ne veut pas que ça se reproduise. Alors, donc, et d'autres l'ont dit, hein, faut se souvenir pour ne pas répéter. Alors, à chaque fois qu'à l'occasion de politique, c'est des problèmes réels, c'est des enjeux réels, la question n'est pas là, mais il ne faut pas penser que la discrimination ou la persécution, c'est une façon de résoudre un problème. C'est qu'on rajoute au problème. Alors, j'entends avec les tragédies au Moyen-Orient, alors quand j'entends les Juifs d'aujourd'hui me dire « Ah, là, je comprends ce que mes parents me disaient. » C'est terrible. Ils ne s'attendaient pas à vivre cette insécurité que leurs parents ont vécue avec les jeunes aujourd'hui. Est-ce que c'est ça qu'on veut comme monde? Est-ce que c'est ça qu'on veut comme société? Non. Ni pour personne. Ni pour eux, ni pour personne. Et donc, on ne veut pas que les gens se sentent menacés, aient peur de sortir, aient peur d'ouvrir leurs portes, se surveillent tout le temps. On est supposé être dans une démocratie, dans un pays libre. Mais il faut travailler pour ça. Il faut vraiment s'investir là-dedans. Là. Il faut surmonter ça. Surmonter, comme pour d'autres choses, il ne faut pas baisser sa garde. Il faut surmonter ce regard sur la dignité de tout être humain. Puis des problèmes, il y en a, oui. La question n'est pas là. Il ne faut pas les estimer des problèmes de territoriaux en Terre Sainte, en Palestine, des problèmes de relations. Mais la violence n'est jamais une solution. Parce que c'est une des choses qui ressort tant du point de vue religieux en général, je dirais pas seulement du point de vue juif ou chrétien, c'est qu'on ne commet pas la violence au nom de Dieu. Et ça, c'est très important. Alors, donc, comment on accueille ça aujourd'hui, puis comment, entre guillemets, on témoigne de cette parole aujourd'hui, le mot « paix », hein, c'est un mot important dans toutes les religions, aussi dans le dialogue chrétien-juif, « shalom », très important, « pax », la paix du Christ. Alors, comment la paix est au centre de tout ce que l'on fait, de nos rencontres, puis de notre présence dans la société.
0: Est-ce que ce dialogue juif-catholique permet aussi à différentes communautés juives de mieux comprendre la nouveauté de l'Évangile?
1: Je pense que c'est plus, dans un premier temps, le fait de rencontrer des frères, de rencontrer des amis. C'est le fait de voir qu'ils peuvent, en rencontrant un chrétien, qui rencontre un frère. Et c'est important. Il faut que quand il rencontre un chrétien, il rencontre un frère. Tu sais, Marie était juive, là. Joseph était juif. Joseph, il est pas mort chrétien, là. Lui, il était juif, là. Tu sais, il est mort avant la croix puis la résurrection. Alors, Jésus était juif. Alors, donc... Et moi, c'est vraiment ce goût. J'ai le goût de dire aux Juifs que ce sont que je les vois comme des frères, tu sais, que je les vois comme des amis. Il y avait avant la Deuxième Guerre mondiale, il y avait, faut que je me trompe de pape, c'était Pie XI, avait écrit une lettre encyclique adressée dans le contexte de la persécution des Juifs dans le régime nazi en Allemagne à l'époque. Et pour être sûr qu'ils comprennent, il l'avait écrit en allemand. Et qu'il commençait comment? « Je suis juif ». C'est fort, ça. Hein? « Je suis juif ». C'est mes racines. C'est mes racines. Le juif est mon frère. Alors, donc, et ça, on ne peut pas oublier ça, puis c'est très fort, puis et c'est très important. Puis, et moi, j'apprécie l'amitié qui grandit tranquillement. Dans un monde incertain, jusqu'où on peut aller, mais peu à peu. Peu à peu.

0: À question d'aujourd'hui, nous sommes en compagnie de Monseigneur Christian Lépine, archevêque de Montréal. Vous avez parlé de paix il y a quelques instants, Monseigneur Lépine, et vous êtes intervenu à différents moments clés, depuis particulièrement depuis 2017, parce qu'avec l'attentat à la mosquée de Québec, et vous avez aussi eu à travers la messe anniversaire pour la Fondation de Montréal en mai 2017, vous avez aussi parlé de paix. Quelles sont vos convictions par rapport à la paix et pourquoi c'est important pour vous de revenir sur ce thème ou cet appel à la paix?
1: Il y a comme deux angles d'approche. Il y a l'angle, on peut partir de Dieu comme on peut partir de l'expérience humaine. Dans l'expérience humaine, il y a une soif de paix. Il y a une aspiration à la paix. Mais il faut y croire. Il faut y croire que c'est un peu comme Dieu, entre guillemets, on est appelé à y croire. Je dirais, l'être humain, on est appelé à y croire aussi. Et quelque part, la foi en Dieu conduit à une foi en l'être humain, à faire confiance en l'être humain. Et donc, il faut y croire que la paix est possible parce que tout être humain est créé, certainement du point de vue chrétien, créé à l'image de Dieu, mais tout être humain est habité par une soif de vrai, de vérité, de beauté, de bonté, de paix, d'unité. Et donc, il faut comme y croire et y travailler. Y travailler, quels que soient les obstacles, jamais cesser d'y croire. Puis dans la foi chrétienne, on a tout, on a pour fortifier ça. Puis je pense à la prière de Saint François d'Assise qui est inépuisable. C'est assez, des fois je me dis, faudrait que je trouve une autre prière. Ça fait longtemps, on s'en sert beaucoup de celle-là, mais je n'en trouve pas d'autre.
0: Quelle est cette prière, Monseigneur Lépine?
1: Seigneur, fais de moi un instrument de ta paix. Fais de moi un instrument de paix. C'est une prière incontournable. Si on fait les études historiques, il y a quelqu'un qui va dire, elle est attribuée à Saint-François d'Assise, mais probablement que ça a été composé par un autre, mais c'est tellement l'esprit de Saint-François d'Assise que c'est correct de dire que c'est la prière de Saint-François d'Assise. Puis à la limite, Saint-François d'Assise, à son époque, qu'est-ce qu'on disait? Bon, on disait que c'est un des grands imitateurs de Jésus-Christ. Donc, à la lumière, c'est très Jésus-Christ aussi. Fait de moi un instrument de ta paix. Et je pense que quand, à travers les incertitudes de la vie, à travers les menaces à l'horizon, quand on garde un regard bienveillant sur le monde, quand quoi que ce soit qui arrive, on demeure capable de garder un regard bienveillant sur le monde, je pense que quelque part, on a vaincu, ou la grâce de Dieu a vaincu en nous, parce qu'on demeure humain. On garde en nous la capacité de voir en l'autre un être humain. Et c'est très important pour la paix. Pas oublier qu'on a la même humanité, y croire en la paix, y croire que oui, il y a les peurs, oui, il y a les menaces, oui, il y a les violences, mais travailler pour la paix, œuvrer pour la paix. Et est-ce qu'un jour, ça sera la paix totale? Le royaume de Dieu, oui, mais sur la terre, c'est quand même le royaume déjà commencé. Pas encore accompli, mais déjà commencé. Et la tâche est là. Et la parole de paix est tellement importante. Ça m'a toujours frappé que Jésus-Christ, la première chose qu'il dit aux gens, c'est « la paix soit avec vous ». Et donc, il y a une paix du cœur que Dieu peut nous donner, qui est plus fort que toutes les incertitudes, les angoisses ou les anxiétés qui peuvent nous habiter. Donc, il faut comme implorer la paix. Il faut comme prier pour la paix. Et c'est universel. À un moment donné, j'écoutais... Je suis un amateur des animés. Les animés, c'est les dessins animés japonais.
0: Des dessins animés japonais. Vous êtes un amateur.
1: Des dessins animés japonais. J'ai commencé ça pendant les Olympiques à Sapporo. Alors, je vais me rapprocher de la culture japonaise. Je me mets à écouter un film animé sur les Japonais, là. Bon, qui avait ses fragilités. C'était pas le film parfait. Mais à la fin, ça finissait par une prière pour la paix. Un film animé japonais, là. Ça finissait par une prière pour la paix. Alors, donc, dans un monde où la guerre menace, là, puis c'était un monde un peu parallèle au nôtre, c'est un mélange de science-fiction, mais finalement, à la japonaise, ce que j'aime beaucoup, parce que les animés japonais, c'est un mélange de tout. C'est un mélange de spirituel, de technologie, d'humanité. Alors, je trouve ça, disons, un peu fascinant. Alors, c'est mon l'aspiration à la paix, mais il faut y croire. Et c'est là que Dieu nous aide. Dieu, il nous aide à y croire. Parce que quand on regarde Dieu, on se rappelle qu'il a créé toute l'humanité, qu'il est créateur de tout être humain. Donc, en regardant Dieu, ça nous rappelle que l'autre qui est autre, c'est mon frère, c'est ma sœur. Donc, on se rappelle qu'on est créé par Dieu et qu'on est fait pour la paix. Donc, c'est de travailler à la paix et c'est ça qui construit. Et c'est ça, je pense qu'en bout de ligne, dans le parcours de notre vie, on peut dire, quoi que ce soit qui s'est arrivé dans ma vie, j'ai toujours choisi de travailler pour la paix. Et je pense que ça, c'est un plus. Il n'y a personne qui peut nous enlever ça, puis c'est une force.
0: Monseigneur Lépine, la question de la laïcité, qui est assez complexe, il nous reste quelques minutes. J'aimerais vous entendre là-dessus. La laïcité collaborative, c'est la position des évêques du Québec que vous êtes allé présenter en février dernier devant la commission. Quels sont les points importants? D'ailleurs, le titre est très beau, très frappant. Laïcité collaborative, pour une laïcité collaborative.
1: Oui, disons... Il y a une expression. La laïcité, ça peut être vu de différentes façons, mais si on s'arrête un instant, on peut faire un lien entre laïcité et liberté. Moi, je dirais, là, ça va peut-être être audacieux, mais je lance ça comme ça, laïcité égale liberté. Pour moi, c'est ça le projet. C'est-à-dire, c'est le projet d'avoir un État laïque qui n'est pas là pour promouvoir une religion ou servir une religion au détriment des autres, mais qui est là pour servir la diversité de croyances, la diversité de religions, et qui est là pour respecter les religions qui sont là, donc qui est là pour servir la société dans sa pluralité de convictions, dans sa différenciation de convictions. Donc, un État laïque, c'est l'État serviteur de la société. C'est l'État serviteur de la différenciation de croyances, de convictions athées, agnostiques, religieux ou autres. Et donc, c'est dans ce sens-là que le mot collaboratif, c'est comme on est en dialogue. Distinguer, c'est important. L'État, c'est l'État, avec sa vocation, sa noblesse, sa grandeur. La société, c'est la société. L'État, ce n'est pas la société, il est au service de la société. L'Église, c'est l'Église, qui est dans une société et qui rencontre d'autres croyances, d'autres êtres humains. Donc, de mettre tout ça ensemble, l'État, la société, l'Église, dans une dynamique de collaboration. Collaboration pour le bien commun, collaboration pour la justice, collaboration pour la paix, parce qu'on a besoin de tout le monde. On a besoin de tout le monde, puis pour servir la paix, pour servir le bien, pour servir la justice. Et c'est un beau projet, une laïcité collaborative, parce que c'est dire, on ne s'ignore pas les uns les autres, on se parle. Puis là où on a des choses à faire en commun, on le fait. Puis, et si on veut, alors ça, c'est notre modèle de laïcité, si on veut. Alors, parce qu'autrement, c'est comme tout ou rien. Si on n'est pas dans la laïcité collaborative, c'est une laïcité qui se rétrécit. Puis là, on ne sait plus quoi faire. La religion devient ce qui dérange, ce qu'on n'est plus capable, on ne sait plus quoi faire avec. Il y en a-tu trop, il y en a-tu pas assez. Fait qu'on devient dans le calcul, on devient de la mesure des libertés, dans le contrôle des libertés, dans les... Fait que là, ça conduit où? Non, l'État là pour servir la société dans sa pluralité. Il n'y a pas de convictions, quelles qu'elles soient, qui sont faites pour être purement privées. Parce que l'être humain, c'est un être social. Donc, tout est en même temps personnel et social. Donc, tu ne peux pas être personnel sans être social, puis tu n'es pas social sans être personnel. Donc, ça prend une liberté non seulement de conviction, mais aussi d'expression. et la SI d'État qui sert la liberté de conviction. En même temps que la liberté d'expression, je pense qu'à ce moment-là, elle est au service de la société tout entière. Et collaboration, parce que l'enjeu de sécurité, l'enjeu de paix, c'est très important. Donc, ça veut dire quoi? Ça veut dire que la liberté d'expression, par exemple, ne peut pas devenir une menace à l'autre. Donc, ce n'est pas la liberté jusqu'au boutiste, la liberté de n'importe quoi. Non, c'est une liberté responsable au service du bien commun et de la paix sociale. Et donc, c'est des enjeux qui reviennent, mais on peut l'envisager. Donc, il y a toujours comme des points de repère à tenir. Et certainement que le point de repère du bien commun, de la paix sociale et de la sécurité, c'est très important. Mais une laïcité ouverte et collaborative est possible dans une perspective, justement, de poursuite commune du bien commun.
0: Monseigneur Christian Lépine, archevêque de Montréal, un grand merci d'avoir parlé avec nous de ce dialogue juif-catholique, d'avoir parlé de la paix et nous avoir aidé à comprendre la laïcité collaborative.
1: Merci beaucoup, c'est un privilège.
0: 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Merci à Yannick Caron pour Radio Galilée et Lisandre Duplé pour Radio VM. Merci de votre écoute. Au micro, Renaud Grégoire, et je vous dis à bientôt.

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0: Bonjour et bienvenue à Vision d'Histoire. Martine Dumay au micro de Radio Galilée. Donc, vous êtes dans une émission d'histoire et nous allons parler d'histoire aujourd'hui sur les cimetières de Sillery. Pour ce faire, nous allons rencontrer M. Jean-Louis Vallée, historien et président de la Société d'histoire de Sillery. Bonjour, M. Vallée.
1: Bonjour, Mme Dumais.
0: Merci d'avoir accepté notre invitation. Vous avez fait paraître récemment, en collaboration avec Claude Corriveau notamment, un magnifique ouvrage sur Sillery, une histoire, un patrimoine, une communauté, aux éditions Histoire Québec. C'était pour un anniversaire.
1: En fait, c'est pour deux anniversaires. Premier anniversaire, le plus important, c'était l'année dernière, le 60e anniversaire de désignation du site patrimonial de Sillery. Donc, le ministère de la Culture et des Communications a donné en 1964 la possibilité d'avoir des désignations d'arrondissements historiques à l'époque. Donc, Sillery le 3e, Vieux-Québec, en novembre 63, immédiatement après Montréal et en février 64, c'est Sillery. Et viendra après là, d'autres, dont Charlebourg, Beauport, l'île d'Orléans.
0: Et cet ouvrage met en évidence la riche histoire de Sillery, mais pour nos auditeurs et auditrices qui sont de l'extérieur de la région de Québec, pouvez-vous situer géographiquement Sillery?
1: Sillery, c'est un petit territoire, en fait, qui est très ancien, mais qui peut se situer, pour les gens qui ne se connaissent pas, on dit généralement à partir de la côte Gilmore, donc des plaines d'Abraham, ou à peu près, on monte jusque boulevard Laurier, on dépasse René Lévesque, là, à Québec, et on va généralement jusqu'à Charlevoix. Il faut dire que Sillery, après ça, va zigzaguer un peu partout au sud de son territoire là, pour rejoindre là, certaines places à Sainte-Foy, mais c'est à peu près le secteur où est Sillery.
0: Et avec vous, on va commencer par faire un petit tour d'horizon de cette histoire très riche de Sillery pour après ça se concentrer sur les cimetières comme tels. L'histoire de Sillery est très riche et très ancienne. Elle commence avec les premiers peuples.
1: Oui. Enfin, on a déjà au pied de la côte de Sillery, qu'on appelait à l'époque avant la côte de l'Église, on retrouve en bas de la côte, lorsqu'on refait le boulevard Champlain, justement, deux tombes du sylvicole inférieur, ce qui revient à peu près il y a 5000 ans, à peu près. Ce sont des tombes là, probablement de chefs, mais on a peu de choses dessus qui sont restées parce qu'on faisait le côte. Et après ça, on a trouvé d'autres secteurs comme la Butte aux Sauvages. Oui, on a encore ce nom-là comme place archéologique, mais où on a trouvé des outils de taille autochtones qui viennent de la période avant l'arrivée des Européens. Et après ça, ben là, on sait que lorsque Jacques Cartier arrive à Québec, ben il y a un village qui s'appelle Tekenonde qui est dans le coin justement où est Sillery. On n'a aucune idée où il est réellement, mais il était dans le secteur de Sillery. Lorsqu'on va vers Montréal et lorsque Champlain arrive, ben le village n'apparaît plus. Donc on ne sait pas ce qu'il y a, mais il y a des autochtones qui viennent quand même là, de différents peuples pour chasser, pour faire la pêche à Sillery. Ce qui fait qu'à l'époque on appelait aussi Sillery Témiscouawangashi, qui veut dire là où on pêche l'anguille.
0: Et par la suite, avec l'arrivée des Européens, on va voir apparaître une communauté religieuse qui va jouer un rôle fondateur, les Jésuites.
1: En fait, en 1637, les Jésuites viennent s'installer à Sillery, à la place qu'on appelle la Pointe Saint-Joseph. Donc, où est maintenant la maison des Jésuites? Ils vont y établir une mission. En fait, le but de cette mission-là est d'évangéliser les Autochtones et d'en faire des bons catholiques. Au lieu d'aller sur place, comme on voit avec le père Brébeuf et tout ça, ce qui va être les saints martyrs canadiens, certains Autochtones vont venir justement s'établir à Sillery dans des tentes pour les guerriers, mais les chefs sont dans des maisons à la française et ils vont venir être éduqués là en français et sur le catholicisme. Mais il va y avoir quand même un échange qui va se faire entre les deux populations puisqu'ils ont un terrain sur lequel ils vont pouvoir faire leur culture. Et cette culture-là permet aux Européens de connaître le maïs, le tabac, le tournesol, la courge et le haricot. Alors que les Européens vont aussi donner aux Autochtones qui sont là comment on cultive le blé, comment on cultive les légumes européens. Il y a un bel échange qui se fait à cette époque-là.
0: Et à quel moment on peut commencer à parler de seigneurie de Sillery?
1: 1651, le roi donne en concession la seigneurie de Sillery aux Autochtones qui ont été christianisés. En fait, à l'époque, on parle de les sauvages néophytes. Bon, on essaye maintenant de ne plus utiliser ce terme-là, mais c'est le terme qui est utilisé à l'époque, il faut comprendre. Mais on leur donne à eux autres la seigneurie. C'est une grande seigneurie à part de ce qui est maintenant la côte de Sillery. Et ça va jusqu'aux limites de Cap-Rouge. Ça part du fleuve et ça monte plus loin que même ce qui est maintenant du Berger, les Saules. Donc, c'est cette immense seigneurie qui est donnée oui, aux Autochtones, mais avec des tuteurs que sont les Jésuites. À partir de 1700, les Jésuites vont réussir, en disant qu'il n'y a plus d'Autochtones qui sont sur le territoire, ils ont poussé à l'extérieur un peu, de prendre possession du territoire de la seigneurie de Sillery. Et ça leur appartient, à partir de cette époque-là, quoi que ça va être contesté, d'année en année, de siècle en siècle, il va y avoir des contestations sur la propriété, justement, de la seigneurie de Sillery.
0: Et au milieu du 18e siècle, la Nouvelle-France devient une colonie britannique avec la conquête. Quel impact ça a pour Sillery?
1: Un impact important parce que, étant donné que ça appartient aux Jésuites, les Britanniques ont comme politique d'interdire le recrutement des communautés religieuses masculines. On s'entend, on voit les Jésuites beaucoup comme étant les gens en arrière dans l'ombre pour diriger les princes. Donc, on veut éviter le plus possible l'impact qu'ils ont. On va donc leur interdire de recruter et on va confisquer tous leurs biens qui vont être remis au gouvernement, donc la commission des biens des Jésuites, qui va administrer jusqu'à ce que le dernier Jésuite meure, c'est le Père Cazot en 1800. Et jusqu'à cette époque-là, on ne peut rien faire autre que de louer les terres et c'est ce qui va arriver là jusqu'en 1800.
0: Au 19e siècle, il y a des mutations importantes pour le secteur de Sillery parce que là, il y a une bourgeoisie qui s'installe, mais il y a aussi des ouvriers.
1: En fait, ce que Sillery a cet intérêt-là, c'est qu'on voit au 19e siècle la mutation économique qui se fait. La pêche, la fourrure, l'agriculture même, sont des exportations qu'on faisait avant, qu'on ne peut plus faire, ça a complètement tombé comme commerce. L'économie canadienne est à terre complètement. Mais le blocus continental va permettre l'arrivée des grands propriétaires de bois qui vont justement exploiter le bois de la région de Gatineau actuellement, qu'ils amènent par on a tout connu les Raffman, puis tout ça, là, donc les cageux. Ils vont venir échouer leur bois à Sillery et en face à Lévis, Saint-Romuald, et ils vont vendre ce bois-là, faire des bateaux, des choses du genre. Donc, on a une bourgeoisie très importante qui va s'installer. Les anses de Sillery sont louées, mais en louant l'anse de Sillery, ils louent aussi la falaise. Donc, le propriétaire va commencer par se faire une maison d'été, généralement, et après ça, ben, il va acheter le terrain et il va construire une villa qui va être à l'année, tout simplement. Donc, on a une belle bourgeoisie qui se fait là, et ben, il faut réussir à de voir des ouvriers qui vont travailler là. Et ces ouvriers-là, souvent, vont les installer sur une partie du domaine, parce qu'on appelle le terrain qu'ils ont des domaines. On va les installer là. Et on va faire quatre noyaux ouvriers qu'on peut voir à Sillery. Bergerville, qui est dans le secteur Hauteville de Sillery, là, plus à l'est. Vous allez avoir le chemin, la côte de Sillery, où il y a ce qu'on va appeler plus tard le secteur, le noyau ouvrier Saint-Colomb, le chemin du Foulon, et sur la côte à Gignac, Nolansville.

0: Jean-Louis Vallée, au milieu du 20e siècle, il y a une véritable explosion démographique à Sillery. Il y a beaucoup de choses qui bougent. On est dans les années aussi de la Seconde Guerre mondiale et il va y avoir des mutations importantes là encore.
1: En fait, on s'aperçoit qu'il y a un besoin de trouver... Bon, le Vieux-Québec, le secteur des faubourgs de Québec, là, Saint-Roch, Saint-Louis, tout ça, sont remplis complètement. On doit chercher des nouveaux lieux d'habitation pour des populations qui viennent de plus en plus nombreuses. Oui, on a beaucoup d'enfants, mais aussi, il y a le fait que les campagnes commencent à se vider. Donc, on va commencer à établir des nouveaux territoires, des nouveaux quartiers un peu partout. Et Sillery va en profiter énormément. Un peu avant la Deuxième Guerre mondiale, entre les deux guerres, on va avoir des quartiers là, au nord de Sillery qui vont se développer. On redéveloppe encore les quartiers ouvriers qu'il y avait déjà, mais à partir de 1945, là, c'est vraiment un boom extraordinaire pour Sillery. La population va augmenter énormément et on devra enlever les terres qui sont là pour plusieurs, puis en faire des territoires de peuplement, donc d'habitation. On crée des maisons unifamiliales principalement, un peu de blocs appartements, mais aussi donner la propriété. C'est le cas de Parc-Falaise qui va arriver à la fin des années 40, début des années 50, à une population qui... À l'époque, ils ne gagnaient pas beaucoup d'argent, que sont les fonctionnaires. Donc, on fait un quartier pour eux autres, on leur aménage quelque chose de particulier, un urbanisme très, très particulier, qui va faire en sorte, justement, qu'on va donner accès à la propriété à ces gens-là.
0: Et là, c'est le début de ce qu'on pourrait appeler une banlieue, une véritable banlieue.
1: Sillery n'a jamais été une banlieue en tant que telle. Sillery est un petit territoire, il faut le voir, et il s'est toujours établi, oui, une population qui travaillait beaucoup à Sillery et qui recevait aussi beaucoup de travailleurs par après. Si on regarde dans les meilleures années de Sillery, 12 000 habitants, on est à peu près dans les années 1980, ben il y a 15 000 personnes qui travaillaient à Sillery. Donc, c'est pas ce qu'on appelle vraiment une banlieue. La banlieue de Sillery comme banlieue, c'est plus au 19e siècle, comme banlieue de Québec. Ce qu'on appelait à l'époque les banlieues, Sillery en était carrément exclu.
0: Il va y avoir des visiteurs ou des résidents célèbres, je devrais dire, notamment une famille qui a fait parler d'elle à l'époque et encore aujourd'hui parfois, la famille des Habsbourg. Donc, la dernière impératrice d'Autriche-Hongrie, Zita, va habiter pendant un certain temps avec sa famille dans le secteur de Sillery.
1: En fait, si on regarde où était le bois de Coulonges, et où le bois de Coulonges actuellement, c'est un plus grand territoire qui comprenait deux autres villas, Spencerwood, donc pour bois de Coulonges, Spencer Grange, qu'on a aussi appelé Villa Saint-Joseph, et Bagatelle, qu'on appelait à l'époque Spencer Cottage. En 1940, c'est la Deuxième Guerre mondiale, l'Allemagne envahit l'Europe occidentale, Zita d'Autriche et sa famille sont en Belgique, et la famille doit fuir quelque part, idéalement en Amérique. Et ils ont la chance de connaître une famille qui est là, les De Coninck, qui leur suggère, étant donné que les enfants sont élevés catholiques, en français, ben que Québec est la place idéale pour ça. Et ils s'organisent avec les religieuses de la congrégation des Sœurs de Sainte-Jeanne d'Arc qui possèdent Spencer Grange, qu'ils ont baptisé eux autres Villa Saint-Joseph, et ils installent la famille des États d'Autriche à l'intérieur de cette petite villa-là qui existe encore de toute façon.
0: Et les enfants vont suivre leur scolarité à Québec, au niveau universitaire, puis dans d'autres écoles.
1: Les garçons vont à l'Université Laval et les filles vont aller, entre autres, à Jésus-Marie. Il y a probablement un des garçons qui va au séminaire, je me souviens bien.
0: Si maintenant on regarde justement l'histoire religieuse de Sillery, à partir de quel moment on peut dire qu'il y a une paroisse catholique?
1: La première paroisse catholique date de 1637 avec la chapelle des pères jésuites. Et on a justement un registre en latin, ce qui est spécial là, pour l'époque, le registre paroissial où on a les baptêmes, mariages et sépultures. Par contre, à partir de 1700, il n'y a plus ça. Il n'y a plus ça, c'est transféré plus vers Sainte-Foy depuis quelques années. Et on faut attendre les années 1850 avant d'avoir vraiment une paroisse Saint-Colomb qui va s'installer à Sillery, qui va prendre tout le territoire de Sillery. On détache ce territoire-là de la paroisse Notre-Dame-de-Foy de Québec, de Sainte-Foy.
0: Et on sait qu'aujourd'hui, il y a deux grandes églises. Il y a l'église Saint-Michel et l'église Saint-Charles-Garnier. Laquelle est venue en premier, à quelle époque?
1: C'est l'église Saint-Michel qui, à l'époque, s'appelait l'église Saint-Colomb. On avait une population à peu près moitié-moitié pendant un certain début de la période de cette époque-là. C'était plus irlandais que canadien. Mais il y a peut-être 60-40, mais c'est devenu assez rapidement 50-50 pour, dans les années 30, être dépassé. Les anglophones sont dépassés par les francophones. Mais on établit donc une église. On commence par une chapelle, trop petite pour la population qui vient. Et elle va immédiatement être transformée. Là, on décide de créer à côté une église, qui est l'église qu'on voit actuellement, qui s'appelle à l'époque Saint-Colomb. des années 60, vers 1968, les gens de Sillery, qui sont dans ce coin-là, sont tannés de se faire appeler des colons. Fait qu'ils demandent le changement de nom, surtout qu'il n'y a plus d'Irlandais vraiment, là. C'est pas un gros groupe à l'époque. Donc, on va revenir au nom de Saint-Michel, puisque c'est le nom du fief qui était de l'autre côté de la rue, donc à l'est de la seigneurie de Sillery, mais c'est aussi le nom de la chapelle qu'avaient les Jésuites.
0: Et Saint-Charles-Garnier, dans ce contexte-là, est plus tardif.
1: Saint-Charles-Garnier, ça naît avec la Deuxième Guerre mondiale. À partir de 1940, on commence à créer, à penser justement à avoir une église dans le haut de la falaise pour justement tous ces gens qui s'établissent dans ce secteur-là. Comme pour Saint-Colomb, on commence par faire une petite chapelle, cette fois-ci dans une école. On s'aperçoit que la chapelle est beaucoup trop petite pour la population qui est là puis qui est amenée à augmenter. Donc, on dit, on va créer une église qui va être Saint-Charles-Garnier. C'est l'époque où, justement, les Saint-Martyrs canadiens sont canonisés. Le problème qu'on a, c'est que c'est une paroisse qui devient riche. Ce sont des fonctionnaires, mais aussi des professionnels, des médecins, des avocats, des juges qui s'y installent. Et, ben, on enlève la partie riche d'une paroisse pauvre qui est Saint-Colomb. Et le curé de Lille, qui est à l'époque le curé de Saint-Michel, n'aime pas ça du tout. Il va même jusqu'à menacer ses paroissiens qui iront à l'église Saint-Charles-Garnier d'excommunion. Et là, ben, il va falloir que l'évêché s'en mêle pour empêcher justement que les gens soient excommuniés pour rien.
0: Vous venez de nommer un curé. Il y a quelques curés qui ont été marquants dans l'histoire de Sillery, qui ont laissé leur empreinte même dans la toponymie. Pourriez-vous nous parler de deux de ces personnages?
1: En fait, le premier personnage important, là, c'est pas nécessairement... Oui, c'est pour le temps, là, c'est vraiment le curé Mégoire. C'est le quatrième curé de Saint-Colomb. C'est un Irlandais né à Québec, donc il parle français comme n'importe quel petit Québécois. Il parle anglais comme n'importe quel petit Irlandais aussi. Et il va faire son cours au séminaire de Québec. Il va être nommé, c'est la seule cure qu'il va avoir, c'est celle de Sillery. Et lorsqu'il arrive, il sait très bien, pour avoir eu des collègues au séminaire de Québec qui ne savaient pas comment prononcer son nom, ben, au lieu de se le faire massacrer, il leur dit aux gens, ben, vous parlez français, vous êtes prêts à dire Mégoire. Le problème, c'est pas le mais, c'est le Guire. Dites Mégoire, ça va faire pareil, et ça devient le curé Mégoire. C'est lui qui va organiser une immense corvée où on demande les jeunes, les enfants de 10 ans jusqu'aux personnes âgées, des ouvriers des chantiers de bois, ou ce qui en reste en réalité, de faire une grande corvée qui va durer 2 ans pour ouvrir une rue qui va aller du haut de la côte de Sillery et qui va aller jusqu'au chemin qui est maintenant le boulevard René Lévesque, mais qui était à l'époque le chemin Gomin. Mais pour éviter justement que les cortèges funéraires prennent trop de temps. Imaginez-vous, ils partent du milieu de la falaise de Sillery, montent la côte, sont obligés à l'époque de tourner à droite sur le chemin de Saint-Louis pour aller jusqu'à où est ma maison Bagatelle maintenant, prendre un petit chemin qui n'existe plus, ou en partie, qui c'est le chemin Gomin, et aller après ça revenir où est maintenant l'avenue Mégoire, un peu plus loin, et arriver au cimetière de Sillery. C'est très, très long. C'est boueux au printemps, c'est boueux à l'automne. Donc, imaginez-vous. Alors, il demande cette corvée-là, et pour le remercier, les gens vont appeler le chemin comme étant le chemin Mégoire, et la ville de Sillery va décider, dans les années 30, de donner le nom officiellement de Mégoire à la rue.
0: Il y a aussi le chanoine Morel.
1: Chanoine Morel, c'est intéressant. C'est le premier curé de Saint-Charles-Garnier. C'est lui qui a tout regarder ce qui allait se passer dans la création de l'église Saint-Charles-Garnier. Il se mêle de l'architecture. C'est l'École de Québec. Autant en architecture qu'au niveau des décors, des arts décoratifs, c'est les deux écoles de Québec qui veulent montrer ce qu'elles sont. C'est beaucoup des gens qui habitent Sillery aussi. Et le curé Morel va décider que lui, Benjamin Valeur, il veut être certain que les choses se fassent comme il le veut. Il a une idée de ce qu'il veut avoir comme église. Et il s'entend assez bien avec les deux écoles de Québec. Et il va créer ce qui est maintenant l'église Saint-Charles-Garnier. Quelque chose de super intéressant. Une fois parti de Saint-Charles-Garnier, il va s'installer chez les Sœurs de Sainte-Jeanne-d'Arc comme aumônier. Mais en son honneur, on va nommer la chapelle à côté de l'église Saint-Charles-Garnier, la chapelle Saint-Alphonse, et l'avenue Maxfield, qui était la grande avenue qui allait du boulevard Laurier jusqu'au chemin Saint-Louis, va prendre le nom de avenue du Chanoine Morel.

0: Jean-Louis Vallée, vous venez de bien nous dessiner le paysage pour la paroisse catholique, les églises, les curés, mais il y a aussi une paroisse anglicane.
1: La paroisse anglicane qui est aussi vieille que la paroisse catholique de Saint-Colomb. En 1852, on décide de créer une première paroisse anglicane à l'extérieur des murs de Québec. Je m'excuse, pas vraiment des murs de Québec, mais à l'extérieur de la périphérie de Québec, on décide de créer une nouvelle paroisse anglicane. Et c'est la paroisse Saint-Michael's. Une belle petite église de style, une architecture paysanne anglaise typique du gothique. Donc, c'est un néo-gothique très intéressant. Un des rares exemples au Québec de ça. Et c'est surtout pour commencer les domestiques des villas qui vont là. Les propriétaires ne veulent pas aller à la messe à la même place que leurs domestiques, vont continuer pendant un certain temps à aller à Holy Trinity, la cathédrale anglicane du Vieux-Québec. Petit à petit, comme c'est beaucoup de temps à cheval pour aller jusque-là, donc on finit par décider d'y aller. Mais ça devient une paroisse intéressante parce que, justement, on voit toute la haute société anglicane du coin qui va se présenter là, et le premier curé est le fils de l'évêque anglican de Québec.
0: Il y a aussi plusieurs communautés religieuses qui vont s'installer à Sillery. Dans les grands domaines sur le chemin Saint-Louis, il y avait plusieurs communautés religieuses féminines, masculines, qui au fil du temps ont laissé leur empreinte.
1: En fait, à partir du 19e siècle, la fin du 19e siècle, les grands domaines commencent non pas à se disloquer, mais à se vendre. Les propriétaires ont d'autres besoins, veulent revenir au centre-ville où leurs familles ont plus d'intérêt par rapport à là, et petit à petit, ils commencent à se vendre. Le premier grand domaine à se vendre, c'est Sous-les-Bois, qui va être acheté pour les sœurs de Jésus-Marie. C'est les premières communautés religieuses là, au 19e siècle qui vont s'installer là. Et après ça, ça va suivre. Les Pères Maristes vont arriver dans les années 1920. Les Augustines, qui étaient de l'autre côté, à l'ouest de la maison des Jésuites, au début de la colonie de la Nouvelle-France, vont se réinstaller justement dans ce secteur-là, là, sur le chemin Saint-Louis. Il va y avoir les sœurs de Sainte-Famille de Bordeaux qui vont s'installer là aussi, les sœurs de Sainte-Jeanne d'Arc qui vont venir aussi s'installer dans Woodfield avec les pères assomptionnistes juste à côté. Là. Deux communautés très, très liées l'une à l'autre. Donc, c'est pour ça qu'elles vont être justement sur deux terrains, un à côté de l'autre. Et il va en avoir de plus en plus. Il va y avoir même des... Je regarde les religieux de Jésus-Marie vont même créer des petits secteurs là, dans Saint-Charles-Garnier, ceux qui s'occupaient de l'école. Donc, ce qu'ils vont faire, ils vont créer leur propre petite communauté qui est maintenant la Maison des Jeunes. Mais c'était au départ les sœurs de Jésus-Marie qui étaient là, celles qui donnaient les cours aux filles de l'école Saint-Charles-Garnier.
0: Jean-Louis Vallée, en bon historien, vous nous avez placé tout ce contexte historique. Maintenant, on va s'intéresser au cimetière. Il y a trois grands cimetières à Sillery. Donc, il y a un premier qui s'appelle le cimetière Saint-Patrick. D'après le nom, on comprend que c'est probablement catholique irlandais.
1: C'est catholique irlandais et c'est le plus récent de ces cimetières-là. Il existait avant un cimetière catholique irlandais pour Québec qui a disparu. On a transféré des tombes pour la plupart justement à Saint-Patrick. Et ça va être acheté en 1877 par le curé Henning, un curé irlandais, pour y établir justement tous les tombes irlandaises de la région de Québec. Et c'est intéressant parce que ça reste quand même l'idée qu'on avait dans les autres cimetières de Québec, c'est l'idée de cimetière-jardin, donc des hydrangées, des fleurs en quantité. Ça paraît un peu moins maintenant à cause de différentes choses, mais les hydrangées sont encore là. Y aller à l'automne, c'est vraiment extraordinaire. C'est un superbe cimetière avec vue sur le fleuve, là, extraordinaire aussi. Mais les Irlandais s'installent là et on va retrouver les grandes familles irlandaises là, avec leur pierre tombale.
0: Et le curé Henning, à ce moment-là, il achète ce terrain-là d'un personnage qui s'appelle William Shepherd.
1: Non, William Shepherd est parti depuis quelque temps déjà. En fait, c'est l'ancienne terre de Woodfield que William Shepherd avait. Il avait transformé le terrain en grand domaine avec un système paysager qu'on appelle le pittoresque extraordinaire, qu'on retrouve encore. C'est sa femme, Lady Shepherd, qui va faire l'aménagement paysager justement de ce domaine-là. Et ça va être tous les sentiers que vous voyez maintenant dans le cimetière. En tout cas, les vieux sentiers sont encore ceux qu'il y avait à l'époque des Shepherd. La maison va brûler en 1842. Un premier feu. William Shepherd décide de rebâtir sa maison. Il la rebâtit donc. Donc, la Woodfield va être rebâtie. Il y a des superbes écuries qui sont là, qui sont quand même épargnées, ce qui est très intéressant. Et il finit par faire faillite. Et sa faillite l'oblige à vendre à la famille Gibbs. Et les Gibbs vont acheter Woodfield. Malheureusement pour eux, en 1867, la villa brûle de nouveau. Et là, on décide de ne pas reconstruire. Et c'est le terrain avec les ruines est laissé à l'abandon complètement. Ce qui fait que lorsque, en 1877, donc 10 ans après, le curé Henning arrive, ben c'est facile pour lui d'acheter le terrain pour en faire un cimetière. D'autant plus qu'on a déjà beaucoup de fleurs qui sont là. Bon, c'est ce qu'on pourrait appeler maintenant presque des échappées de jardin ou des fleurs qui sont restées des anciens jardins, mais les sentiers sont là, puis ça permet justement un nouveau paysagement intéressant. Et les écuries permettent de transformer le bâtiment en chapelle funéraire en attendant d'avoir autre chose.
0: Et est-ce qu'il va y avoir autre chose?
1: En fait, malheureusement, assez rapidement, on laisse tomber au 20e siècle la chapelle funéraire, on laisse ça un peu à l'abandon en disant « Ah, c'est plus... » On n'a plus le... Vous savez, avec la paroisse Saint-Patrick qui se refonde pas très loin, hein, c'est sur Grande Allée, ça devient moins intéressant d'avoir une chapelle sur place. Donc, on laisse aller à peu près dans les années 50-60. C'est un bâtiment qui est encore sain, même s'il y a des réparations énormes à faire dessus, mais il est pratiquement à l'abandon. On espère toujours que la communauté va arrêter de demander la démolition et donc qu'on va continuer à refuser la démolition et qu'on commence justement à l'exploiter parce qu'il y a un potentiel de cette maison-là. C'est vraiment extraordinaire. C'est de la pierre. On voit encore les stalles à partir des fenêtres qui sont là. C'est vraiment très intéressant comme bâtiment et ça reste un des plus vieux bâtiments qu'on peut retrouver encore sur le territoire.
0: Jean-Louis Vallée, on est déjà à la fin de cette première émission sur les cimetières de Sellerie et sur l'histoire de Sellerie en général. Je rappelle que la Société d'histoire de Sellerie a fait paraître l'an dernier un ouvrage « Sellerie, une histoire, un patrimoine, une communauté ». L'auteur est Claude Corriveau avec la Société d'histoire de Sellerie aux éditions Histoire Québec. Merci beaucoup d'avoir accepté notre invitation.
1: Ça m'a fait plaisir.
0: Merci à Yannick Caron pour la mise en onde, à Mario Blouin pour le choix musical, revenu pour une seconde émission sur le cimetière de Sellerie avec l'historien Jean-Louis Vallée.

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Voici un concept qui, selon moi, est propre à la bioéthique chrétienne. La charité, ou l'amour. Agapé est probablement le terme le plus approprié ici, mais permettez-moi d'utiliser le terme plus général, amour, pour l'instant. Lorsque j'étais professeur à l'Université Emory, à Atlanta, en Géorgie, j'ai donné un cours de deuxième cycle intitulé « Religion et bioéthique » chaque année. Les discussions au cours de la session étaient toujours passionnantes, notamment parce que mes étudiants et étudiantes avaient une expérience et une formation diverses et riches. Ils étaient soit de futurs théologiens, théologiennes et pasteurs, soit des professionnels de la santé, souvent des médecins, qui exerçaient déjà depuis de nombreuses années et prenaient maintenant le temps de s'arrêter pour réfléchir à ce qu'ils avaient observé au cours de leur carrière. Je me souviens particulièrement d'une session où l'une de mes étudiantes, médecin, a demandé « À un moment donné, allons-nous aborder le sujet de l'amour dans le domaine des soins de santé? C'est un sujet dont je ne parle généralement pas en clinique, mais j'ai pensé qu'un cours sur la religion et la bioéthique l'aborderait certainement. » Elle avait raison. Rares sont ceux et celles qui, dans le milieu médical, abordent le sujet de l'amour, du moins de manière explicite. Rares sont ceux et celles qui évoquent, du moins ouvertement et en public, la vocation d'une personne soignante comme étant ancrée dans l'amour des êtres humains. Pour servir, certes, mais nous parlons rarement d'amour dans les soins comme tels. C'est peut-être un concept tabou. Peut-être qu'il n'y a pas de place pour aborder de tels sujets dans le milieu clinique où la science et l'objectivité prévalent. Il y a une image que j'utilise souvent dans mes cours de bioéthique. Vous l'avez peut-être déjà vue sur l'Internet. La photo montre un médecin, vêtu dans son sarrau blanc, accroupi sous la pluie, dans le stationnement de son hôpital. Il est en larmes. Certaines recherches sur cette photo, qui est devenue virale il y a quelques années, nous apprennent que le médecin sur la photo venait de perdre une jeune patiente atteinte d'un cancer, une patiente qu'il suivait depuis un certain temps. Il est bien sûr révélateur que le médecin ait estimé d'avoir quitté l'hôpital pour pleurer, pour exprimer sa tristesse d'avoir perdu une patiente, mais je pense que nous pouvons affirmer qu'il y a de l'amour ici. L'une des chansons les plus connues de la célèbre musicienne américaine Tina Turner est « What's love got to do with it? » Qu'est-ce que l'amour a à voir là-dedans? Ne vous inquiétez pas, je ne vais pas me mettre à chanter. Cependant, la réponse à cette question pour la bioéthique chrétienne est simple. Tout, l'amour a tout à voir là-dedans. Pensez à la parabole du bon samaritain, l'évangile de Saint-Luc, chapitre 10, que beaucoup d'entre vous connaissent bien. Jésus est invité à expliquer ce que signifie aimer son prochain et à clarifier qui est notre prochain. La parabole commence avec un homme juif qui entreprend le sentier dangereux de Jérusalem à Jéricho. Il est attaqué par les brigands qui le laissent à demi-mort. Un prêtre et un lévite, une personne chargée de certains services matériels dans le temple, c'est-à-dire deux membres de sa propre communauté religieuse et culturelle, passent sans s'arrêter. Cependant, c'est un Samaritain

pièce, je te le rembourserai moi-même quand je repasserai. » Ce que nous observons ici, c'est que l'amour du prochain, qui inclut l'amour de l'étranger, voire l'amour de l'ennemi, exige de la personne chrétienne qu'elle aille au-delà de l'attente morale d'offrir des soins de base. Ici, le Samaritain ne se contente pas de panser la blessure et de poursuivre son chemin. Non, il place l'homme blessé sur sa mule, le conduit en lieu sûr, prend soin de lui, paye de sa poche quelqu'un d'autre pour l'aider à le soigner et promet de revenir pour rembourser les frais supplémentaires. Ce qui semble surérogatoire, c'est-à-dire un acte qui va au-delà de l'appel, au-delà de ce qui serait attendu, est transformé par l'amour en ce que nous devons accomplir dans notre vie quotidienne, dans notre accompagnement quotidien des autres. Traduisez maintenant cela dans le contexte de la guérison. « What's love got to do with it? » a chanté Tina Turner. « L'amour est au cœur de tout. »

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Nous nous retrouvons encore une fois, chers amis, pour poursuivre cette série sur l'Évangile. L'Évangile, bonne nouvelle pour notre temps. Depuis déjà quelques émissions, nous avons pris le temps d'approfondir quelques belles pages de l'Évangile. Et aujourd'hui, je vous invite encore à ouvrir votre Nouveau Testament et à retrouver dans l'Évangile de Saint Luc, au chapitre 9, les versets 57 à 62, une autre très belle page. Page où Jésus va mettre au clair les exigences pour le suivre. Situons d'abord le texte, ça se trouve au chapitre 9 de l'Évangile de Saint Luc, donc au tout début de ce grand voyage que Jésus entreprend avec ses disciples, qu'on appelle la montée à Jérusalem. Des chapitres 9 à 19, Jésus va faire comme un voyage de formation avec ses disciples. On le sait, il est en marche pour se rendre à Jérusalem, où il va vivre la passion, où il va donner sa vie, où il va ressusciter. Et cette marche, cette longue montée à Jérusalem, va être en quelque sorte une façon de former ses disciples, pour qu'ils deviennent de meilleurs disciples du Christ. Et Jésus les accompagne, il marche avec eux. Ils vont vivre toutes sortes d'expériences, des expériences de prière, des expériences où ils vont être jetés, des expériences de solitude. Et Jésus les enseigne, les reprend, les relance, les questionne pour les inviter encore davantage à être des gens donnés. Alors le texte qu'on va contempler, qu'on va regarder aujourd'hui, se trouve au tout début de cette montée à Jérusalem, les versets 57 à 62 du chapitre 9. Je lis d'abord le texte. Comme ils étaient en route, quelqu'un dit à Jésus en chemin, « Je te suivrai partout où tu iras. » Jésus lui dit, « Les renards ont des terriers, les oiseaux du ciel des nids. Le Fils de l'homme, lui, n'a pas où reposer la tête. » Il dit à un autre, « Suis-moi. » Celui-ci répondit, « Permets-moi d'aller d'abord enterrer mon père. » Mais Jésus lui dit, « Laisse les morts enterrer leurs morts, mais toi, va annoncer le règne de Dieu. » Un autre encore lui dit, « Je vais te suivre, Seigneur. » Mais d'abord, permets-moi de faire mes adieux à ceux de ma maison. Jésus lui dit, « Quiconque met la main à la charrue, puis regarde en arrière, n'est pas fait pour le royaume de Dieu. » Alors voilà un texte qui n'est pas très long, mais un texte qu'on pourrait dire qui est marteau. Hein? Ce texte nous montre vraiment les exigences pour suivre le Christ. Nous montre comment le Christ, en rencontrant ces trois personnes, met les choses au clair. Jésus, ce n'est pas un marchand d'illusions. Jésus ne fait pas miroiter une vie à le suivre comme celle d'un vacancier. Même qu'on pourrait peut-être dire que son bureau d'embauche donne presque l'impression d'être un bureau de découragement. Il met les choses tellement exigeantes, tellement claires, que ça peut en surprendre, faire peur même. Une personne des trois est invitée par Jésus. On l'a vu. Jésus lui dit, « Viens, suis-moi. » Les deux autres s'offrent d'eux-mêmes à suivre le Christ. Jésus prend le temps de répondre à chacun. Il veut leur montrer les risques à le suivre, mais aussi l'urgence à le suivre. Qui sont ces trois personnages, ces trois personnes que Jésus rencontre sur la route? On ne le sait vraiment pas. Des personnages anonymes. Dans le fond, des personnages qui nous représentent, vous et moi. Ce sont peut-être des disciples occasionnels, mais des disciples appelés à devenir des disciples permanents. Et voilà, je crois, la bonne nouvelle de ce texte.
une des bonnes nouvelles de cette page d'Évangile. Jésus veut amener ces gens, peut-être qui sont sympathiques à sa cause, qui l'ont entendu, qui l'ont vu agir, qui l'ont vu peut-être prêcher, faire des miracles, accueillir des pauvres. Ils le trouvent peut-être très intéressant comme personne. Ils sont sympathiques à son discours, mais ils n'ont pas encore fait vraiment le choix de le suivre. Et voilà que cette rencontre avec Jésus les relance, les questionne, les invite à aller jusqu'au bout. De disciples occasionnels qu'ils sont, peut-être, les voilà appelés à devenir des disciples permanents, maintenant, tout de suite, aujourd'hui. Voilà notre mission, voilà notre appel aussi à vous et à moi. L'essentiel, le seul nécessaire, suivre le Maître. Jésus aussi, à travers cette rencontre de trois personnes sur la route alors qu'il marche vers Jérusalem, tient à mettre très au clair que le christianisme, être disciple de Jésus, n'est pas un chemin de rose. Ce n'est pas une aventure conquérante au succès garanti. Suivre le Christ, c'est commencer par se convertir avant de vouloir convertir les autres. C'est accepter de se bouger avant de vouloir bouger les autres. On le voit déjà, il y a de la générosité dans au moins deux de ces personnes qui s'offrent à Jésus. « Nous voulons te suivre. » Un même dira « Je suis prêt à aller jusqu'au bout du monde, là où tu voudras. » Oui, c'est beau ta générosité, mais tu peux aller jusqu'au bout. Es-tu prêt à me suivre? Marcher derrière moi, parce que c'est ça, suivre le Christ. Ce n'est pas marcher en avant ni à côté, mais derrière le Christ. Le laisser nous montrer le chemin, nous laisser guider par lui, le Maître. C'est évident, c'est Jésus le Maître, jamais nous. Nous, nous sommes des disciples. On va entrer dans quelques instants dans un peu l'approfondissement de chacune de ces trois rencontres pour voir la réaction et pour voir aussi la bonne nouvelle qui s'y trouve et l'interpellation, l'invitation qui nous est lancée aujourd'hui. Accueillons cette bonne nouvelle, accueillons cette invitation de Jésus à aller jusqu'au bout.

Entrons donc dans cette rencontre avec les trois personnes que Jésus va inviter ou qui vont s'inviter à le suivre sur la route. Il marche avec ses disciples. Ses disciples sont certainement témoins de ces rencontres et vont se sentir inévitablement interpellés aussi. Eux qui ont déjà accepté de marcher avec Jésus, ils vont approfondir les conséquences, les exigences d'être disciples de Jésus. Quelqu'un dit à Jésus en chemin, « Je te suivrai partout où tu iras. » Jésus lui dit, « Les renards ont des terriers et les oiseaux du ciel des nids. Le Fils de l'homme, lui, n'a pas où poser la tête. » Ne t'attends pas à trouver une sécurité matérielle garantie. Ne t'attends pas, si tu veux suivre le Christ, à te reposer dans ton confort. Au menu, le seul nécessaire, s'attacher au Christ, s'attacher à lui et se détacher de tout le reste. Bien sûr, on vit dans un monde, on est des êtres humains, on a besoin de se vêtir, de se loger, on n'est pas pour vivre dehors, on n'est pas pour vivre d'eau et d'amour et d'eau fraîche, comme on dit. Mais Jésus tient à mettre au clair, dès le point de départ, même si tu as besoin de ces choses, tu ne peux t'y attacher. La vraie richesse, le vrai trésor, c'est lui. Le Maître, le Christ. Mais n'en restons pas seulement à l'attachement aux choses matérielles. Pour suivre le Christ, il faut être prêt à se détacher aussi de nos conceptions, de notre propre façon de voir les choses, de nos idées, si elles ne sont pas conformes avec le plan de Dieu. Suivre le Christ, c'est de l'avoir lui comme trésor et ne pas se reposer sur nous-mêmes. C'est avoir dans le fond un cœur de pauvre parce qu'on a rencontré la perle précieuse. Tout le reste devient secondaire. Cette invitation est un appel plus urgent que jamais à ne pas couler dans l'hyperconfort, dans la sécurité, à se renfermer en soi-même, à trouver des sécurités ailleurs. Être disciple, dit Jésus, c'est s'appuyer sur lui, sur sa parole, sur son évangile. Ce n'est pas toujours une position confortable, même très souvent c'est inconfortable, parce que se reposer seulement sur le Christ, sur sa parole, nous conduit à être pas très populaire parfois. Avoir des options, à faire des choix, des attitudes, à dire des mots, des paroles qui ne sont pas très à la mode, qui vont à l'encontre du courant. Mais c'est nécessaire. Je vous relis le verset. Quelqu'un dit à Jésus en chemin, « Je te suivrai partout où tu iras. » Jésus lui dit, « Les renards ont des terriers et les oiseaux du ciel des nids. Le Fils de l'homme, lui, n'a pas où poser la tête. » Où était la tête du Christ? Où il était son cœur? Dans le Père. Souvent, on le voit, le Christ, aller monter à la montagne, se reposer. Se reposer dans le Père. Rencontrer son Père. Être à l'écoute de son Père. Le disciple, à l'exemple du Christ, devra lui aussi trouver son repos dans le Père, dans sa relation, dans son intimité avec le Christ, avec le Père. Donc voilà le premier qui s'approche et qui est plein de bonne volonté, mais Jésus lui dit, tu pourras aller jusqu'au bout. Jésus n'invite pas des gens à le suivre à moitié. C'est tout ou c'est rien.
Il ne veut pas des gens qui vont être là à demi-mesure, qui vont dire, ben moi, je suis prêt à prendre 80 % de tes idées, Jésus. Laisse-moi 20 % des miennes. Non, ce n'est pas suffisant. Je ne peux pas me reposer, m'attarder, me sécuriser dans mes conceptions et mes choses et mes façons de voir. Si je veux suivre et être vraiment un disciple du Christ, je suis appelé à aller jusqu'au bout.

Passons maintenant à la deuxième personne que Jésus rencontre alors qu'il marche sur la route vers Jérusalem. Cette fois-ci, c'est Jésus qui va l'interpeller. Il dit à un autre, « Suis-moi. » Celui-ci répondit, « Permets-moi d'aller d'abord enterrer mon père. » Mais Jésus lui dit, « Laisse les morts enterrer leurs morts. Mais toi, va annoncer le règne de Dieu. » Vous me direz, moi j'ai longtemps pensé ça aussi, il me semble que c'est légitime, non? D'aller d'abord enterrer son père. Qu'est-ce qui peut bien passer avant ça? On n'est toujours pas pour se détourner de notre famille, de notre devoir, pour suivre le Christ. Voyez-vous ce que demande cet homme ou cette femme, cette personne que Jésus rencontre? C'est un délai. Ah oui, je veux bien te suivre, Jésus, mais pas tout de suite. Il y a des choses encore plus importantes. Et pour les Juifs, c'est un devoir sacré, devoir sacré de tout Juif, que d'enterrer son père. Mais Jésus veut bien lui dire, et qu'il comprenne, « Vois-tu, mon ami, annoncer le royaume de Dieu passe avant tout. » Jésus veut que ses disciples soient des personnes tournées vers la vie, vers les vivants. C'est impératif, c'est urgent, c'est pour tout de suite être témoin. C'est quelqu'un qui annonce le règne de Dieu partout, en toutes circonstances. Et même si tu dois aller aux funérailles et à l'enterrement de ton père, vas-y comme un disciple. Tu ne peux pas mettre de côté cet état de disciple. Dans le fond, Jésus ne lui dit pas « ne va pas à l'enterrement de ton père ». D'ailleurs, qu'est-ce qui nous dit que l'homme qui dit ceci, laisse-moi d'abord, permets-moi d'abord d'aller enterrer mon père, qu'est-ce qui nous dit que son père est décédé? Peut-être qu'il prévoyait que son père allait décéder plus tard, ou il était peut-être encore en bonne santé, mais il dit « je ne peux pas partir avant que mon père soit décédé ». Peut-être aussi, hein? C'est un scénario possible. « Moi, je ne peux pas te suivre, Jésus, avant que cet événement-là ait passé. Laisse-moi d'abord vivre cet événement-là. Il arrivera peut-être cette semaine, peut-être dans 2 ans, dans 10 ans, mais je ne peux pas rien faire avant d'avoir fait ça. » Et Jésus lui dit non. Laisse les morts enterrer leurs morts. Toi, va annoncer le règne de Dieu. Toi, sois du côté des vivants, que ta vie, dès maintenant, si tu veux être mon disciple, si tu veux me suivre, que dès maintenant, tu sois un missionnaire, un évangélisateur, un témoin, en toutes circonstances. Vas-y à ton travail, vas-y à l'enterrement de ton père, vas-y à ta famille, vas-y avec tes amis, et sois un disciple. Ça ne peut jamais passer en deuxième, en troisième, en quatrième lieu. Ne remets pas plus tard la décision de me suivre et d'être mon disciple. C'est évident dans cette rencontre l'urgence. Jésus, bien sûr, est sur le chemin et il voit que sa mort arrive, sa passion arrive. Il fait sentir cette urgence d'accueillir la bonne nouvelle, cette urgence de se mettre en route pour accueillir la vie. Ça ne se remet pas plus tard. Quelqu'un disait, quand la maison est en feu, on ne peinture pas la grange. C'est pas le temps. Quand la maison est en feu, on ne peinture pas la grange. Eh bien, aujourd'hui, il y a urgence d'évangile dans notre monde, tout comme cette journée où le Christ a rencontré sur la route cet homme et à qui il a dit « Viens, suis-moi ». Il y a urgence d'évangile, urgence de solidarité, urgence d'évangélisation, urgence d'amour et de vérité autour de nous. Et ça ne peut pas attendre, ça ne peut pas être remis. On est des spécialistes, nous, de remettre les choses à plus tard. On trouve, nous aussi, Jésus très intéressant.
On aime bien côtoyer sa parole, mais on remet à plus tard notre conversion. On remet à plus tard un oui total, une option préférentielle, une option de toute notre vie pour nous mettre à sa suite. Ah, quand je serai à ma retraite, quand j'aurai terminé d'élever mes enfants, quand ma santé sera meilleure, quand j'aurai terminé telle difficulté, quand j'aurai traversé telle épreuve, là j'aurai le temps. Jésus dit, laisse les morts enterrer leurs morts, mais toi va annoncer le règne de Dieu. Et passons maintenant à ce troisième personnage. Un autre lui dit encore, « Je vais te suivre, Seigneur, mais d'abord, permets-moi de faire mes adieux à ceux de ma maison. » Jésus lui dit, « Quiconque met la main à la charrue, puis regarde en arrière, n'est pas fait pour le royaume de Dieu. » Voilà un autre qui dit, « Je vais te suivre, je veux bien te suivre, mais pas tout de suite. » Laisse-moi regarder un peu en arrière. Laisse-moi retourner dans mon ancienne vie. Laisse-moi réfléchir sur mon passé. Et Jésus lui dit non. Quiconque met la main à la charrue puis regarde en arrière n'est pas fait pour le royaume de Dieu. C'est très humain, vous savez, de regarder en arrière. C'est très humain de vouloir remettre à plus tard. Mais Jésus dit, regarde en avant. Jean-Paul II nous répète tellement souvent, allons de l'avant dans l'espérance. Le meilleur est à venir, le meilleur est à construire. Vivre dans le passé, dans le bon vieux temps, comme ça nous plaît souvent de le faire. Dans nos conversations, ça se glisse tellement bien et souvent cette expression. Ah, moi, dans mon temps, dans le bon vieux temps, c'était donc agréable. Ah, c'est plus comme avant. Comme si aujourd'hui, et quand on regarde en avant, c'est gris, c'est noir, c'est... Le bon n'est pas par en avant. Le meilleur est dans le passé. Jésus dit à ce disciple, « Tu veux me suivre, c'est vrai? Regarde en avant. Reste pas collé, comme on dit, à ton passé. On ne nie pas notre passé, mais c'est plus là qu'on vit. Tu veux me suivre, mets la main à la charrue et regarde en avant. » André Sève a cette très belle pensée que j'aime beaucoup. La plus redoutable façon de ne pas suivre le Christ, c'est de faire indéfiniment ses adieux à ce qu'on ne se décide pas à quitter. Je vous la répète, elle est tellement belle. La plus redoutable façon de ne pas suivre le Christ, c'est de faire indéfiniment ses adieux à ce qu'on ne se décide pas à quitter. Mes amis, avec ces trois rencontres du Christ, avec trois personnes qui veulent le suivre, Jésus les invite à aller jusqu'au bout. Il marche avec eux et les invite à donner toute leur vie, de ne pas rester à moitié chemin, de ne pas donner 50, 80, ni même 95 % de leur vie, mais de tout donner et de faire confiance et de marcher et de regarder en avant. À nous maintenant de choisir. Je vous laisse avec ce chant de mon ami Régent Leduc qui nous chante justement qu'il nous faut choisir, qu'il nous faut choisir en tellement de choses, que Jésus, qui marche avec nous aussi sur la route, nous donne cette force, cette grâce, cette lumière, afin qu'on choisisse toujours d'être ses disciples. Bonne fin de journée. À la prochaine.

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C'est maintenant le moment de la chronique Reflet et nous allons entendre sœur Isabelle Lebourgeois, auxiliatrice. Elle nous parle du vivre avec l'irréparé.

Je vous raconte une histoire que j'ai racontée à d'autres ailleurs, mais que je trouve très significative pour moi de ça. Je suis à la prison, je suis donc aumônier, et on m'appelle, on me fait appeler. C'est un tueur en série, vous voyez, un personnage quand même pas qu'on rencontre toutes les 5 minutes, bon. Qui me fait appeler, qui je le connais puisque son nom a défrayé la chronique quelques jours auparavant dans les journaux. Bon. Et il me dit, voilà, j'ai appris que ma dernière victime était chrétienne, je voudrais que vous priez pour elle. Ça, déjà, quelque chose d'un peu différent de ce qu'on donne à voir de ces personnages, évidemment, dans les journaux. La deuxième chose, il me dit, écoutez, voilà, si, est-ce que si Dieu existe, quand je me présenterai devant lui, est-ce que vous croyez qu'il me fera entrer? Ne me répondez pas, me dit-il, ne me répondez pas, prenez du temps, prenez du temps, et revenez me voir. Qu'est-ce que j'en sais, moi? Oui, une question comme ça, bon, quand même, de fond, qui vient, j'allais dire questionner le fin fond de la foi. En fait, je crois en quoi? Qu'est-ce que je vais lui raconter, moi, à cet homme? Donc, je prends un peu de temps dans la semaine, je retourne le voir, puis là, il me fait, stop, attendez, attendez, avant de me parler, j'ai encore quelque chose à vous dire. J'avais 10 ans, j'étais à la piscine avec mon école, tout le monde commençait à sortir de l'eau, et puis tout d'un coup, je m'aperçois qu'il y a un homme à côté de moi qui est en train de se noyer. Alors je me précipite pour essayer de le sauver. Et il était trop lourd, alors je demande de l'aide. Bon, bref, on le sauve. Et là, on me donne une médaille, parce que j'ai sauvé une vie. Moi, qui en ai tué tant d'autres après. Est-ce que vous croyez que si Dieu existe, quand je me présenterai devant lui, il tiendra en compte ça, il prendra en compte ce que j'ai fait là? Ou pas. Mais vous voyez, c'est une question, ou des questions comme ça, je vais vous dire ce que je lui ai répondu, hein, mais qui m'habite en profondeur. Et évidemment, je ne rencontre pas des tueurs en série tout le temps, et heureusement pas. Mais chacun d'entre nous provoque, par les questions qu'il me pose, par la douleur de la vie qu'il vient déposer dans mon cabinet, finalement, provoque ma foi jusqu'au bout de ça. Qu'est-ce que je crois véritablement? En quel Dieu je

ce que je peux comprendre quand même. Il est condamné à perpétuité. Bon, il est quand même un tout petit peu dangereux. Mais me dit-il, si Dieu effectivement ne désespère pas de moi, alors j'ai quelque chose là qui s'entr'ouvre. Une lumière s'est allumée au bout du tunnel. Nous avons continué de parler. Bon, bref, voilà. Et ce que je veux dire avec cette histoire, qui est très, très, très puissante pour moi, parce qu'il m'a obligé, cet homme, qui m'est pas spontanément très sympathique, faut le dire, bon, à aller chercher au fond de moi la réponse la plus authentique, la plus vraie. Finalement, pourquoi j'écoute? Pourquoi je suis là auprès des gens qui souffrent? Pourquoi est-ce que depuis tant d'années, j'écoute des femmes, des hommes victimes d'abus dans l'Église et ailleurs? Pourquoi j'écoute aujourd'hui des prêtres, eux-mêmes agresseurs? Eh bien, je veux dire, tout ça, c'est lourd. Et il y a des moments où j'ai l'impression que les murs de mon cabinet vont exploser, voilà, une charge, j'allais dire, émotionnelle, où la force du mal et du malheur est telle, l'irréparé. Est-ce que j'y crois? Ou est-ce que je ne crois qu'à l'irréparable, voyez? Parce que c'est ça l'enjeu fondamental.

De découverte en découverte, la suite. J'ai aussi été attirée par Hervé Bazin. Ma rencontre avec le célèbre écrivain, président de l'Académie Goncourt,

et l'amitié qu'il m'a témoignée m'ont permis de devenir son éditeur au Canada. Elles m'ont également donné un jour de très rares privilèges d'assister à une réunion de travail des académiciens. Mon stratagème de l'interview m'a aussi fourni l'occasion, lors des événements de mai 68, de connaître Maurice Druon, alors qu'il n'était pas encore ministre de la Culture. Avec Pierre Daninos, dont les livres fracassaient alors toutes les ventes, j'ai été initiée à l'observation de la France avec un œil sarcastique, à l'exemple de son ineffable major Thompson. J'avoue aussi avoir cogné à la porte d'Henri Troya pour faire germer une amitié qui ne s'est pas démentie jusqu'à la disparition du grand écrivain. Le symbole de cette affection mutuelle continue à croître aujourd'hui dans son jardin sous la forme d'un arbre, un érable, que j'ai eu le plaisir de lui offrir lors de son passage chez moi à Montréal. Dans ce groupe figurent aussi mes deux Jeannot, monstres sacrés du cinéma français, Jean Marais et Jean Carmet. Leur visite chez moi restera inoubliable. Carmet m'a fait rire comme personne. Il m'a ébloui par sa façon de voir la vie et initié à la dégustation de son vin de prédilection, le Bourgueil. Quant à l'aménité et la simplicité de Jean Marais, elles n'ont pas quitté ma mémoire jusqu'à ce jour. Soit dit en passant, grâce à ces deux hommes, j'ai vécu une expérience bouleversante qui relève de la synchronicité. J'avais écrit un scénario sur le thème du manque de temps dont souffre la majorité des gens actifs. Jean Carmet avait accepté de jouer le premier rôle de mon film. Comble de malheur, 3 mois avant la date prévue du premier jour de manivelle, Jean Carmet est subitement décédé. En même temps que j'enterrais un ami très cher, j'enterrais mon projet. Plusieurs mois plus tard, après avoir retouché le scénario, je l'ai présenté à Jean Marais qui a accepté d'en être le principal interprète. Hélas, 2 mois après notre accord, le second Jeannot mourait à son tour. Mes deux amis voulaient bien faire le film, mais ils ont manqué de temps. Parfois, le hasard ne manque pas de cruauté. La liste de ceux qui m'ont influencé et qui ont largement contribué au changement de ma vie serait trop longue à dresser ici, mais je m'en voudrais de ne pas citer aussi les noms de Raymond Devos, Georges Brassens, Jacques Tati et Alain Bombard. Devos, le prodigieux jongleur de mots, champion des paradoxes et des non-sens, m'a insufflé le désir de toujours aller à la quête de sens. J'ai adoré rire avec lui tandis que nous mangions un beau gros smoke meat bien gras dont il raffolait. Quel génie que cet homme qui a su peaufiner jusqu'à la perfection l'art des définitions insolites du genre de celle-ci et que je garde toujours dans ma mémoire. Un muet, c'est un anti-parlementaire. Un athée, c'est un anti-moine. Un croyant, c'est un antiseptique. Les Arabes du Caire sont antisémites et les sémites sont des anti-caires. Le charismatique Jacques Tati, né Tati-chef, qui ne se souvient pas des vacances de M. Hulot ou un jour de fête, eut aussi une forte influence sur moi. En plus d'avoir été mon professeur dans la manière d'observer mes semblables, il m'a initié au sens de l'absurde, de même qu'à celui de la dérision et du saugrenu qui par la suite, je suis fier de l'avouer, ont été de puissants moteurs de mes insolences d'une caméra.

Alors voici maintenant quelques activités qui s'en viennent. Entre autres, le congrès des AA avec comme thème « En route vers le bonheur avec les AA ». Ça se passe du côté du Saguenay-Lac-Saint-Jean. Ça commence aujourd'hui, ça se poursuit demain. Et c'est à la polyvalente Charles Gravel, au 305 rue Saint-Gérard, à Chicoutimi-Nord. On emprunte la porte numéro 29. Sachez que durant toute cette fin de semaine, donc qui débute à 18h aujourd'hui, il y aura entre autres la pièce de théâtre présentée demain à 19h45. C'est une façon ludique de comprendre la maladie de l'alcoolisme, ses répercussions sur l'entourage, la famille, les amis et les collègues de travail, et comment le mouvement des alcooliques anonymes peut aider. Alors, si vous avez un problème avec l'alcool ou si vous voulez simplement de l'information, vous êtes le bienvenu. Ce congrès est ouvert à l'ensemble de la population. Il y aura aussi les groupes familiaux d'entraide Al-Anon et Al-Atine qui seront présents. Je le rappelle, c'est à la polyvalente Charles Gravel ce soir et demain à compter de 8h30. Toujours du côté du diocèse de Chicoutimi, on veut organiser un groupe pour mettre sur pied un théâtre biblique jeunesse. C'est l'aventurier de Tarse, en parlant de Saint-Paul, qui a été choisi cette année. À compter du 12 septembre, en 4 samedis consécutifs, on va réunir ces jeunes en atelier pour produire en commun ce spectacle. On a besoin de tous les arts et métiers de la scène, de la conception au rôle, à la figuration, aux lectures, à la musique, au chant, à la danse, à la sono et au décor aussi. Eh bien, sachez qu'il y aura demain samedi 5 septembre de 10h à midi au sous-sol de l'église Sainte-Claire de Chicoutimi-Nord une assemblée d'information et d'inscription pour participer à ce projet, histoire de dresser la table. Donc, vous y êtes les bienvenus. Cette église est au 351 rue Saint-Armand. Pour information, vous pouvez contacter Louise Auclair au 418-673-1842. De son côté, le Centre charismatique Nouvelle Naissance invite les personnes intéressées à une série d'enseignements sur le web à partir des lettres de Saint-Pierre. Et ça peut se faire sur le web, sur YouTube ou encore sur Facebook. Le rendez-vous est donné demain, samedi 5 septembre à 10h30. Pour toute information, consultez le site web www.centrecharismatiquenouvellenaissance.ca.

On souligne cette année le centenaire de l'oratoire Saint-Joseph à Québec. Il y a déjà eu plusieurs activités qui ont eu lieu, mais sachez qu'il y en a une qui s'en vient. Lors de la fête du travail, ce lundi 7 septembre à 10h, il y aura une messe en l'honneur de Saint-Joseph à l'oratoire et vous y êtes les bienvenus. L'oratoire est situé sur le chemin Sainte-Foy au numéro 560 à Québec. De son côté, le Centre de spiritualité Morez va commencer incessamment ses activités pour la saison 2026-2027 avec de nombreux parcours, ressourcements qui sont ouverts au grand public. Entre autres, un parcours qui s'appelle « Chemin d'exercice avec le journal créatif ». C'est un journal créatif qui sera fait en regard des exercices ignatiens et la créativité en écriture, en dessin et en collage. Aucune expérience artistique n'est requise. Les rencontres débutent le mardi 8 septembre prochain et se poursuivront donc le 22, le 6 octobre, ensuite le 20 octobre, c'est aux deux semaines. C'est une série de 8 rencontres qui se déroulent de 9h30 à midi. Sachez que ce parcours inclut également 3 rencontres d'accompagnement spirituel individuel d'environ 1 heure. Pour en savoir plus sur cette activité qui va se dérouler en virtuel, je vous donne le numéro de téléphone. C'est le 418-653-63-53 et vous demandez Myriam Bourget. Le Cercle Gabriel Garcia Marquez en est à sa 38e saison en 2026 et on nous lance une invitation à la première des rencontres de cette saison. Elle aura lieu le mercredi 9 septembre prochain à 19h à la Maison de la littérature, 40 rue Saint-Stanislas dans le Vieux-Québec. On va y recevoir André Jacob, il est écrivain, professeur et militant pour la paix et les droits de la personne, il abordera son dernier roman intitulé « Elias, journal d'un jeune réfugié », un sujet qui est bien sûr d'actualité et qui nous interpelle. Cette rencontre, c'est tout à fait gratuit, mais le nombre de places est limité. Il est nécessaire de la réserver, cette place, en allant sur le site internet de la Maison de la littérature, www.maisondelalitterature.qc.ca/événements au pluriel, et choisir le Cercle Garcia Marquez.

La Société d'histoire Les Rivières organise des conférences régulièrement. La prochaine aura lieu le mercredi 9 septembre dès 19h30 au Centre communautaire Fernand Dufour, 224 Avenue du Charme dans le secteur Vanier. On y recevra l'historien Jean-Marie Lebel qui offrira une conférence intitulée « Le romancier Louis Aymon » et sa Maria Chapdelaine. C'est donc un rendez-vous mercredi 9 septembre à 19h30. Un nouveau groupe de lecture se met en marche durant ce mois de septembre avec le livre « L'évangélisation des profondeurs » de Simone Pacaud. Le partage et l'approfondissement en petits groupes des écrits de Simone Pacaud permet la mise en route d'un véritable chemin de transformation. Le groupe permettra aux participants de se soutenir dans ce chemin de croissance spirituelle. On a prévu une rencontre par mois. Il y en aura 9 cette année, donc de septembre à mai. Chaque rencontre est d'une durée d'environ 2 heures, de 13h30 à 15h30. La journée des rencontres sera déterminée selon la disponibilité des participants. Chaque groupe étant composé de 5 à 6 personnes seulement. Ces rencontres auront lieu à l'église Saint-Rodrigue, 4760 1ère Avenue à Québec. Pour connaître les coûts attachés à ces rencontres et pour s'inscrire, le numéro de téléphone à composer est dans le 418 au 802-1927. Je termine en vous disant qu'en fin de semaine, c'est la 5e édition du Festival marocain de Québec, un événement culturel et un événement aussi de rapprochement entre les cultures qui nous permet d'avoir beaucoup d'informations sur cette culture marocaine, tant musicale que gastronomique, les arts, les traditions et les échanges humains. C'est des occasions de bâtir des ponts entre les cultures et des occasions de rencontres aussi entre les citoyens de toutes origine. Ça se passe au parc Roland-Baudin à Sainte-Foy, aujourd'hui, demain ainsi que dimanche pour cette 5e édition.

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L'ange du Seigneur porta l'annonce à Marie, et elle conçut du Saint-Esprit. Voici la servante du Seigneur. Qu'il me soit fait selon sa parole. Et le Verbe s'est fait chair, et il a habité parmi nous. Je te salue, Marie, comblée de grâce. Le Seigneur est avec toi. Tu es bénie entre toutes les femmes, et Jésus, ton enfant, est béni. Sainte Marie, Mère de Dieu, prie pour nous pécheurs, maintenant et à l'heure de notre mort. Amen. Prie pour nous, Sainte Mère de Dieu, afin que nous soyons rendus dignes des promesses de Jésus-Christ. Que ta grâce, Seigneur notre Père, se répand dans nos cœurs. Par le message de l'ange, tu nous as fait connaître l'incarnation de ton Fils bien-aimé. Conduis-nous par sa passion et par sa croix, avec le secours de la Vierge Marie, jusqu'à la gloire de la résurrection.

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2: Israël libère 5 détenus libanais et syriens capturés ces 3 dernières années. Des libérations liées aux négociations sur la récupération des dépouilles de chefs de la communauté juive libanaise tués dans les années 80. Recrudescence des tensions autour des îles Malouines, le président états-unien a soufflé sur les braises, ravivant le contentieux britannico-argentin autour de la revendication de l'archipel. Record de longévité pour le gouvernement de Giorgia Meloni, une stabilité inédite dans l'histoire de la République italienne, alors que le pays était habitué aux crises politiques, un exploit à nuancer. Plus d'une semaine après la crue au Népal, les recherches pour retrouver les corps se poursuivent. L'autre inquiétude porte sur le coût de la catastrophe. Le gouvernement réclame une justice climatique.
3: Radio Vatican, le journal, Cécile Mérieux.
2: Bonjour. Libération ce matin par Israël de 4 personnes supplémentaires. Déjà hier, un premier civil avait été transféré vers le Liban par le Comité international de la Croix-Rouge. Les détenus étaient libanais et syriens capturés au Liban lors du conflit de 2023-2024 et durant la guerre actuelle. Selon un communiqué du cabinet du Premier ministre israélien, Benjamin Netanyahou, ces libérations sont liées aux négociations portant sur la récupération de dépouilles de plusieurs chefs de la communauté juive libanaise. Ces personnes avait été tué dans les années 1980. Plus de détails depuis Beyrouth par Paul Khalife.
4: Les 5 détenus concernés ne sont pas des combattants du Hezbollah, mais des civils enlevés dans le sud du Liban. Une 30aine de Libanais, dont des membres du Hezbollah capturés entre 2023 et 2026, sont détenus dans les prisons israéliennes. La libération des prisonniers est le résultat d'une démarche entreprise par les ambassadeurs des États-Unis au Liban et en Israël. L'objectif est d'encourager le Liban, exaspéré par l'absence de concessions israéliennes, à participer au prochain round de négociations prévu en septembre. Benjamin Netanyahou a lié la libération des détenus libanais et syriens aux négociations portant sur la récupération de dépouilles de plusieurs chefs de la communauté juive libanaise tués dans les années 80. Entre 1984 et 1987, au moins 7 dirigeants de la communauté juive avaient été assassinés. Les corps de plusieurs d'entre eux n'ont jamais été retrouvés. Paul Khalife, Beyrouth, RFI pour Radio Vatican.
2: Israël qui dit ce matin avoir consolidé sa zone de sécurité dans le sud du Liban avec la prise d'une position clé, une crête montagneuse au nord du fleuve Litani qui servait de position stratégique au Hezbollah. Selon Israël, le mouvement pro-iranien y avait creusé des tunnels lui permettant de lancer des drones et des missiles contre les positions militaires israéliennes. Les tensions resurgissent autour des îles Malouines. Londres réaffirme que l'archipel situé à 600 km de la côte argentine est britannique. Le ministre de la Défense a martelé que l'engagement du Royaume-Uni envers les Malouines est absolu et inébranlable. Une prise de position en réaction aux déclarations du président argentin Javier Milei. Ce dernier, dopé par le soutien perçu de Donald Trump, a invoqué des vents favorables à la revendication de l'Argentine sur ces îles. De Londres, la correspondance de Jean Jaffray.
5: Dans une allocution télévisée, le président argentin, Javier Milei, annonçait un projet de loi pour durcir les sanctions et les peines à l'encontre des entreprises liées à des opérations non autorisées autour de l'archipel dans l'Atlantique Sud, une allusion à un projet d'exploration pétrolière. Les Malvinas occupent une place centrale pour l'identité argentine, traversant les clivages politiques. Interrogé il y a 4 jours sur les Malouines, le président Donald Trump avait déclaré « Je passe toujours toutes les positions en revue ». Le président Milei, son allié idéologique, s'est aussitôt réjoui de la petite phrase concernant la cause la plus sacrée pour les Argentins à un moment où il connaît une baisse de popularité sur fond d'austérité budgétaire. En 1982, la dame de fer, Margaret Thatcher, avait pris un risque politique énorme en envoyant une armada pour défendre les Malouines attaquées par la junte militaire dirigée par le général Galtieri. Le conflit avait fait 649 morts du côté argentin et 255 du côté britannique durant 74 jours de combat. Les États-Unis, comme la plupart des pays occidentaux, reconnaissent que le Royaume-Uni administre de facto l'archipel, mais une résolution de l'ONU en 1965 enjoint aux parties à trouver une solution pacifique. L'oncle Jean Jaffray, Radio Vatican.
2: Au Royaume-Uni, le parti Reform UK est confronté à un nouveau scandale. La diffusion d'un reportage compromettant a conduit à la démission ce matin de deux responsables du parti, proches du chef Nigel Farage. Ils sont accusés d'avoir enfreint les règles électorales en recourant au financement d'activités du parti par une société étrangère. Dans ce volet d'actualité britannique, Léon XIV a reçu ce matin une délégation de L'Oriel College de l'université d'Oxford. Le Saint-Père a évoqué la figure de Saint John Henry Newman, lui-même ancien élève d'Oxford, encourageant ses hôtes à suivre son exemple pour rechercher courageusement la vérité et promouvoir cette vision anthropologique intégrale. Autre rencontre du pape ce matin, cette fois-ci avec le président de la Lettonie. Ce dernier s'est ensuite entretenu avec le secrétaire d'État, Pietro Parolin, et le chef de la diplomatie vaticane, Monseigneur Gallagher. Au cours de cet échange, Lettonie et Saint-Siège ont porté une attention particulière au conflit en Ukraine et réaffirmé la nécessité d'un plus grand engagement de la communauté internationale pour la paix. Restons à Rome, capitale italienne, où le gouvernement célèbre aujourd'hui un record, celui de la longévité de Giorgia Meloni à sa tête. La première ministre a dépassé aujourd'hui le nombre de jours au pouvoir de Silvio Berlusconi, 1413 jours, une longévité inédite dans l'histoire de la République italienne, alors que le pays était habitué aux crises politiques à répétition. Ce soir, à Bari, dans les Pouilles, la chef du gouvernement et ses ministres se retrouveront pour un grand meeting afin de saluer cette stabilité retrouvée. Retour avec vous, Olivier Bonnel, sur ce tour de force, marqué néanmoins par quelques zones d'ombre.
6: Oui, Cécile, il y a 4 ans, peu imaginaient que Giorgia Meloni resterait aussi longtemps au pouvoir, sans doute pas elle-même, mais les Italiens aspiraient à de la stabilité, lui donner une large majorité à rebours de certains pays voisins. Au fil des années, les Italiens ont pris goût au populisme incarné par la leader de Fratelli d'Italia à la tête d'une coalition de droite et d'extrême droite. La chef du gouvernement et sa formation politique sont encore aujourd'hui à plus de 25% de popularité dans les sondages. Depuis le palais Chigi, Giorgia Meloni a su mener avec agilité sa coalition malgré ses divergences internes. Ses partisans se félicitent d'avoir redonné une voix à l'Italie en Europe en particulier. Mais malgré les succès, les turbulences ne manquent pas pour la chef du gouvernement italien. De sa réforme de la justice au printemps dernier, rupture avec Donald Trump, dont elle s'enorgueillait d'être l'interlocutrice privilégiée en Europe, et surtout une situation économique qui reste atone dans la péninsule. Si le taux d'embauche est reparti à la hausse, les salaires restent à la traîne et la dette publique de Rome est toujours très importante. La crise énergétique reste une source d'inquiétude pour les Italiens, Cécile. Alors que le gouvernement fêtera ce soir ses 4 ans de stabilité, la chef de l'opposition, Elie Schlein, a dénoncé une auto-célébration, alors que les citoyens, eux, doivent faire le plein à plus de 2 euros. Le litre.
2: Merci Olivier Bonnel. Une semaine après la crue au Népal, le bilan continue de grimper. Près de 1290 morts et 5080 disparus. Les recherches pour localiser les corps prendront du temps. L'Inde a retrouvé des cadavres charriés par les cours d'eau venus du Népal, au nord de son territoire. L'autre inquiétude porte sur le coût de la catastrophe qui pourrait se chiffrer en milliards de dollars. La correspondance à New Delhi d'Emmanuel Derville.
7: La justice climatique est devenue le cheval de bataille du Premier ministre Balendra Shah. Pour lui, la hausse des températures dans l'Himalaya est à l'origine du détachement du glacier qui a provoqué le tsunami montagneux du 26 août. Son ministre des Finances a entamé des démarches pour faire payer les pays riches. Il a écrit au Fonds de réponse aux pertes et préjudices, le FRPP. Cet organisme, créé il y a 3 ans, accorde des financements aux nations qui subissent le changement climatique sans en être responsable. Mais le Népal devra trouver d'autres pistes pour obtenir réparation. Le FRPP n'a reçu que 820 millions de promesses de financement, moins du tiers de ce que les pays pauvres réclament. Et dans le New York Times de lundi, un haut fonctionnaire du ministère de l'Agriculture a estimé le coût de la catastrophe à 5 milliards de dollars. Les autorités népalaises devront nettoyer 2 millions de tonnes de débris, réparer 26 barrages hydroélectriques. Il faudra faire des travaux pour que le pays anticipe et s'adapte à ce genre de tragédie qui risque de se reproduire. New Delhi, Emmanuel Derville, Radio Vatican.
2: Nouvel accro entre les alliés de l'OTAN. Donald Trump affirme vouloir concrétiser le remboursement par les Européens des aides américaines à l'Ukraine. Une annonce explicite publiée sur son réseau social. Ces aides ont été fournies sous l'administration de son prédécesseur démocrate Joe Biden. Une avance de centaines de milliards de dollars selon le républicain qui entend bien récupérer cet argent. Donald Trump qui récuse de nouveau les informations faisant état d'une pénurie d'armement des États-Unis liée à la guerre en Iran. Son vice-président, J.D. Vance, a lui jugé qu'il ne s'agissait pas d'une guerre et que le passage dans le détroit d'Hormuz était presque revenu à la normale. Une tentative de minimiser un sujet de mécontentement pour les électeurs états-uniens à l'approche d'importantes élections législatives en novembre. C'est la fin de notre journal. Merci pour votre fidélité. À tous, à toutes, une excellente journée.

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1: Évangile de Jésus-Christ selon saint Luc, au chapitre 5, versets 33 à 39. On disait un jour à Jésus, « Les disciples de Jean jeûnent souvent et font des prières, de même ceux des pharisiens. Au contraire, tes disciples mangent et boivent. » Jésus leur dit, « Est-ce que vous pouvez faire jeûner les invités de la noce pendant que l'époux est avec eux ? Mais un temps viendra où l'époux leur sera enlevé. Ces jours-là, ils jeûneront. » Il dit pour eux une parabole. Personne ne déchire un morceau à un vêtement neuf pour le coudre sur un vieux vêtement. Autrement, on aura déchiré le neuf et le morceau ajouté, qui vient du neuf, ne s'accordera pas avec le vieux. Et personne ne met du vin nouveau dans de vieilles outres. Autrement, le vin nouveau fera éclater les outres. Il se répandra et les outres seront perdues. Mais il faut mettre le vin nouveau dans des outres neuves. Jamais celui qui a bu du vieux ne désire du nouveau, car il dit « C'est le vieux qui est bon ».

On pourrait dire tellement de choses sur ces quelques versets de l'Évangile de Luc aujourd'hui. Les disciples de Jean jeûnent et prient, font des prières, tandis que ces grands hommes qui sont autour de Jésus mangent et boivent avec le rabbi. On est scandalisé. Alors Jésus leur dit tout simplement ce qu'ils ne comprendront pas, que sa présence est l'expérience déterminante dans le royaume de Dieu de la venue de l'époux. L'époux, c'est Dieu lui-même. Et lorsque les invités à la noce, qui sont les disciples de Jésus, mangent et boivent, ils sont dans une expérience, je dirais, de joie, de bonheur. Ils sont témoins des paroles de Jésus, ils sont témoins des actes de puissance du Seigneur, de ses miracles. Ils voient des gens passer de la mort à la vie, mais c'est absolument extraordinaire. Alors, tant que l'époux est avec eux, ils ne jeûnent pas. Ils rendent gloire à Dieu en mangeant, en étant en forme, en buvant et en se réjouissant. Jésus annonce cependant qu'il y aura des jours difficiles où l'époux leur sera enlevé. Ce sera certainement l'expérience au moment de la Passion. Et à ce moment-là, les disciples, eh bien, on ne les voit pas se gaver, manger et boire. Ils sont dans un état de jeûne intérieur qui va révéler une nouvelle dimension au jeûne et à la prière, qui est une dimension d'amour. On ne jeûne pas pour soi, on jeûne parce qu'on est en communion, on jeûne parce qu'on désire être de plus en plus disponible à cette volonté bienveillante du Seigneur sur nous. Si je jeûne parce que j'aime. C'est un acte d'amour, c'est une communion d'amour. Ce n'est pas un sacrifice qui nous renvoie à des pratiques qui durciraient le cœur. Le jeûne doit ouvrir le cœur comme celui du Seigneur qui est venu avec tant d'amour et tant de libéralité à porter sa bonne nouvelle au monde. Le Seigneur va donner aussi une parabole. Il va leur dire, l'histoire d'un morceau, d'un vêtement neuf qu'on voudrait mettre sur un vêtement vieux, ça déchire. L'histoire aussi du vin dans des outres neuves, à vin nouveau, outres neuves. Le vin, c'est aussi le symbole de l'esprit. Ce qui veut dire qu'avec la présence et l'arrivée de Jésus, tout est neuf, tout est nouveau. N'essayez pas de vouloir faire du neuf avec du vieux. On le voit tellement aussi dans nos communautés chrétiennes. Oui, on le voit. J'ai beaucoup de témoignages de prêtres, de pasteurs qui, lorsqu'ils passent d'une communauté à l'autre, ils se font souvent dire, quand ils demandent des choses, bien, comme d'habitude, comme d'habitude. Alors, à force de dire comme d'habitude, à vin nouveau outre neuve, eh bien, on entend aussi que ce qui se faisait avant, c'est ça qu'on doit faire encore. Alors, il n'y a pas de nouveauté, on ne peut pas progresser dans une église comme celle-là. Et on peut se poser la question, dans tous nos comités, nos communautés chrétiennes, même nos organisations d'église, est-ce qu'il y a de la place pour du vin nouveau et pour des outres neuves? Ou si il n'y a pas une partie des responsabilités qui reste bien sous la tutelle de personnes qui sont là depuis 10, 15, 20 ans, 25 ans et qui vont nous chanter qu'ils sont là parce qu'il n'y a personne d'autre. Pourquoi il n'y a personne d'autre? Parce que ça fait 20, 25 et 30 ans qu'on fait comme d'habitude.

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0: À l'antenne de Radio Galilée, voici maintenant les nouvelles internationales en provenance de Radio Vatican.
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2: Israël libère 5 détenus libanais et syriens capturés ces 3 dernières années. Des libérations liées aux négociations sur la récupération des dépouilles de chefs de la communauté juive libanaise tués dans les années 80. Recrudescence des tensions autour des îles Malouines, le président états-unien a soufflé sur les braises, ravivant le contentieux britannico-argentin autour de la revendication de l'archipel. Record de longévité pour le gouvernement de Giorgia Meloni, une stabilité inédite dans l'histoire de la République italienne, alors que le pays était habitué aux crises politiques, un exploit à nuancer. Plus d'une semaine après la crue au Népal, les recherches pour retrouver les corps se poursuivent. L'autre inquiétude porte sur le coût de la catastrophe. Le gouvernement réclame une justice climatique.
3: Radio Vatican, le journal, Cécile Mérieux.
2: Bonjour. Libération ce matin par Israël de 4 personnes supplémentaires. Déjà hier, un premier civil avait été transféré vers le Liban par le Comité international de la Croix-Rouge. Les détenus étaient libanais et syriens capturés au Liban lors du conflit de 2023-2024 et durant la guerre actuelle. Selon un communiqué du cabinet du Premier ministre israélien Benjamin Netanyahou, ces libérations sont liées aux négociations portant sur la récupération de dépouilles de plusieurs chefs de la communauté juive libanaise. Ces personnes avait été tué dans les années 1980. Plus de détails depuis Beyrouth par Paul Khalife.
4: Les 5 détenus concernés ne sont pas des combattants du Hezbollah, mais des civils enlevés dans le sud du Liban. Une trentaine de Libanais, dont des membres du Hezbollah, capturés entre 2023 et 2026, sont détenus dans les prisons israéliennes. La libération des prisonniers est le résultat d'une démarche entreprise par les ambassadeurs des États-Unis au Liban et en Israël. L'objectif est d'encourager le Liban, exaspéré par l'absence de concessions israéliennes, à participer au prochain round de négociations prévu en septembre. Benjamin Netanyahou a lié la libération des détenus libanais et syriens aux négociations portant sur la récupération de dépouilles de plusieurs chefs de la communauté juive libanaise tués dans les années 80. Entre 1984 et 1987, au moins 7 dirigeants de la communauté juive avaient été assassinés. Les corps de plusieurs d'entre eux n'ont jamais été retrouvés. Paul Khalife, Beyrouth, RFI pour Radio Vatican.
2: Israël qui dit ce matin avoir consolidé sa zone de sécurité dans le sud du Liban avec la prise d'une position clé, une crête montagneuse au nord du fleuve Litani qui servait de position stratégique au Hezbollah. Selon Israël, le mouvement pro-iranien y avait creusé des tunnels lui permettant de lancer des drones et des missiles contre les positions militaires israéliennes. Les tensions resurgissent autour des îles Malouines. Londres réaffirme que l'archipel situé à 600 km de la côte argentine est britannique. Le ministre de la Défense a martelé que l'engagement du Royaume-Uni envers les Malouines est absolu et inébranlable. Une prise de position en réaction aux déclarations du président argentin Javier Milei. Ce dernier, dopé par le soutien perçu de Donald Trump, a invoqué des vents favorables à la revendication de l'Argentine sur ces îles. De Londres, la correspondance de Jean Jaffray.
5: Dans une allocution télévisée, le président argentin, Javier Milei, annonçait un projet de loi pour durcir les sanctions et les peines à l'encontre des entreprises liées à des opérations non autorisées autour de l'archipel dans l'Atlantique Sud, une allusion à un projet d'exploration pétrolière. Les Malvinas occupent une place centrale pour l'identité argentine, traversant les clivages politiques. Interrogé il y a 4 jours sur les Malouines, le président Donald Trump avait déclaré « Je passe toujours toutes les positions en revue ». Le président Milei, son allié idéologique, s'est aussitôt réjoui de la petite phrase concernant la cause la plus sacrée pour les Argentins à un moment où il connaît une baisse de popularité sur fond d'austérité budgétaire. En 1982, la dame de fer, Margaret Thatcher, avait pris un risque politique énorme en envoyant une armada pour défendre les Malouines attaquées par la junte militaire dirigée par le général Galtieri. Le conflit avait fait 649 morts du côté argentin et 255 du côté britannique durant 74 jours de combat. Les États-Unis, comme la plupart des pays occidentaux, reconnaissent que le Royaume-Uni administre de facto l'archipel, mais une résolution de l'ONU en 1965 enjoint aux parties à trouver une solution pacifique. Londres, Jean Jaffray, Radio Vatican.
2: Au Royaume-Uni, le parti Reform UK est confronté à un nouveau scandale. La diffusion d'un reportage compromettant a conduit à la démission ce matin de deux responsables du parti, proches du chef Nigel Farage. Ils sont accusés d'avoir enfreint les règles électorales en recourant au financement d'activités du parti par une société étrangère. Dans ce volet d'actualité britannique, Léon XIV a reçu ce matin une délégation de l'Oriel College de l'Université d'Oxford. Le Saint-Père a évoqué la figure de Saint John Henry Newman, lui-même ancien élève d'Oxford, encourageant ses hôtes à suivre son exemple pour rechercher courageusement la vérité et promouvoir cette vision anthropologique intégrale. Autre rencontre du pape ce matin, cette fois-ci avec le président de la Lettonie. Ce dernier s'est ensuite entretenu avec le secrétaire d'État Pietro Parolin et le chef de la diplomatie vaticane, Monseigneur Gallagher. Au cours de cet échange, Lettonie et Saint-Siège ont porté une attention particulière au conflit en Ukraine et réaffirmé la nécessité d'un plus grand engagement de la communauté internationale pour la paix. Restons à Rome, capitale italienne, où le gouvernement célèbre aujourd'hui un record, celui de la longévité de Giorgia Meloni à sa tête. La première ministre a dépassé aujourd'hui le nombre de jours au pouvoir de Silvio Berlusconi, 1413 jours, une longévité inédite dans l'histoire de la République italienne, alors que le pays était habitué aux crises politiques à répétition. Ce soir, à Bari, dans les Pouilles, la chef du gouvernement et ses ministres se retrouveront pour un grand meeting afin de saluer cette stabilité retrouvée. Retour avec vous, Olivier Bonnel, sur ce tour de force marqué néanmoins par quelques zones d'ombre.
6: Oui, Cécile, il y a 4 ans, peu imaginait que Giorgia Meloni resterait aussi longtemps au pouvoir, sans doute pas elle-même, mais les Italiens aspiraient à de la stabilité, lui donner une large majorité, à rebours de certains pays voisins. Au fil des années, les Italiens ont pris goût au populisme, incarné par la leader de Fratelli d'Italia, à la tête d'une coalition de droite et d'extrême droite. La chef du gouvernement et sa formation politique sont encore aujourd'hui à plus de 25% de popularité dans les sondages. Depuis le Palais Chigi, Giorgia Meloni a su mener avec agilité sa coalition, malgré ses divergences internes. Ses partisans se félicitent d'avoir redonné une voix à l'Italie, en Europe en particulier. Mais malgré les succès, les turbulences ne manquent pas pour la chef du gouvernement italien, de sa réforme de la justice au printemps dernier, rupture avec Donald Trump, dont elle s'enorgueillait d'être l'interlocutrice privilégiée en Europe, et surtout une situation économique qui reste atone dans la péninsule. Si le taux d'embauche est reparti à la hausse, les salaires restent à la traîne et la dette publique de Rome est toujours très importante. La crise énergétique reste une source d'inquiétude pour les Italiens, Cécile. Alors que le gouvernement fêtera ce soir ses 4 ans de stabilité, la chef de l'opposition, Elie Schlein, a dénoncé une auto-célébration, alors que les citoyens, eux, doivent faire le plein à plus de 2 euros le litre.
2: Merci Olivier Bonnel. Une semaine après la crue au Népal, le bilan continue de grimper, près de 1290 morts et 5080 disparus. Les recherches pour localiser les corps prendront du temps. L'Inde a retrouvé des cadavres charriés par les cours d'eau venus du Népal, au nord de son territoire. L'autre inquiétude porte sur le coût de la catastrophe qui pourrait se chiffrer en milliards de dollars. La correspondance à New Delhi d'Emmanuel Derville.
7: La justice climatique est devenue le cheval de bataille du Premier ministre Balendra Shah. Pour lui, la hausse des températures dans l'Himalaya est à l'origine du détachement du glacier qui a provoqué le tsunami montagneux du 26 août. Son ministre des Finances a entamé des démarches pour faire payer les pays riches. Il a écrit au Fonds de réponse aux pertes et préjudices, le FRPP. Cet organisme, créé il y a 3 ans, accorde des financements aux nations qui subissent le changement climatique sans en être responsable. Mais le Népal devra trouver d'autres pistes pour obtenir réparation. Le FRPP n'a reçu que 820 millions de promesses de financement, moins du tiers de ce que les pays pauvres réclament. Et dans le New York Times de lundi, un haut fonctionnaire du ministère de l'Agriculture a estimé le coût de la catastrophe à 5 milliards de dollars. Les autorités népalaises devront nettoyer 2 millions de tonnes de débris, réparer 26 barrages hydroélectriques. Il faudra faire des travaux pour que le pays anticipe et s'adapte à ce genre de tragédie qui risque de se reproduire. New Delhi, Emmanuel Derville, Radio Vatican.
2: Nouvel accro entre les alliés de l'OTAN. Donald Trump affirme vouloir concrétiser le remboursement par les Européens des aides américaines à l'Ukraine. Une annonce explicite publiée sur son réseau social. Ces aides ont été fournies sous l'administration de son prédécesseur démocrate Joe Biden. Une avance de centaines de milliards de dollars selon le républicain qui entend bien récupérer cet argent. Donald Trump qui récuse de nouveau les informations faisant état d'une pénurie d'armement des États-Unis liée à la guerre en Iran. Son vice-président, J.D. Vance, a lui jugé qu'il ne s'agissait pas d'une guerre et que le passage dans le détroit d'Hormuz était presque revenu à la normale. Une tentative de minimiser un sujet de mécontentement pour les électeurs états-uniens à l'approche d'importantes élections législatives en novembre. C'est la fin de notre journal. Merci pour votre fidélité. À tous, à toutes, une excellente journée.

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Voici un concept qui, selon moi, est propre à la bioéthique chrétienne. La charité, ou l'amour. Agapé est probablement le terme le plus approprié ici, mais permettez-moi d'utiliser le terme plus général, amour, pour l'instant. Lorsque j'étais professeur à l'Université Emory, à Atlanta, en Géorgie, j'ai donné un cours de deuxième cycle intitulé « Religion et bioéthique » chaque année. Les discussions au cours de la session étaient toujours passionnantes, notamment parce que mes étudiants et étudiantes avaient une expérience et une formation diverses et riches. Ils étaient soit de futurs théologiens, théologiennes et pasteurs, soit des professionnels de la santé, souvent des médecins, qui exerçaient déjà depuis de nombreuses années et prenaient maintenant le temps de s'arrêter pour réfléchir à ce qu'ils avaient observé au cours de leur carrière. Je me souviens particulièrement d'une session où l'une de mes étudiantes, médecin, a demandé « À un moment donné, allons-nous aborder le sujet de l'amour dans le domaine des soins de santé? C'est un sujet dont je ne parle généralement pas en clinique, mais j'ai pensé qu'un cours sur la religion et la bioéthique l'aborderait certainement. » Elle avait raison. Rares sont ceux et celles qui, dans le milieu médical, abordent le sujet de l'amour, du moins de manière explicite. Rares sont ceux et celles qui évoquent, du moins ouvertement et en public, la vocation d'une personne soignante comme étant ancrée dans l'amour des êtres humains. Pour servir, certes, mais nous parlons rarement d'amour dans les soins comme tels. C'est peut-être un concept tabou. Peut-être qu'il n'y a pas de place pour aborder de tels sujets dans le milieu clinique où la science et l'objectivité prévalent. Il y a une image que j'utilise souvent dans mes cours de bioéthique. Vous l'avez peut-être déjà vu sur l'Internet. La photo montre un médecin, vêtu dans son sarrau blanc, accroupi sous la pluie, dans le stationnement de son hôpital. Il est en larmes. Certaines recherches sur cette photo, qui est devenue virale il y a quelques années, nous apprennent que le médecin sur la photo venait de perdre une jeune patiente atteinte d'un cancer, une patiente qu'il suivait depuis un certain temps. Il est bien sûr révélateur que le médecin ait estimé devoir quitter l'hôpital pour pleurer, pour exprimer sa tristesse d'avoir perdu une patiente. Mais je pense que nous pouvons affirmer qu'il y a de l'amour ici. L'une des chansons les plus connues de la célèbre musicienne américaine Tina Turner est « What's love got to do with it? » Qu'est-ce que l'amour a à voir là-dedans? Ne vous inquiétez pas, je ne vais pas me mettre à chanter. Cependant, la réponse à cette question pour la bioéthique chrétienne est simple. Tout, l'amour a tout à voir là-dedans. Pensez à la parabole du bon samaritain, l'évangile de Saint-Luc, chapitre 10, que beaucoup d'entre vous connaissent bien. Jésus est invité à expliquer ce que signifie aimer son prochain et à clarifier qui est notre prochain. La parabole commence avec un homme juif qui entreprend le sentier dangereux de Jérusalem à Jéricho. Il est attaqué par les brigands qui le laissent à demi-mort, un prêtre et un lévite, une personne chargée de certains services matériels dans le temple, c'est-à-dire deux membres de sa propre communauté religieuse et culturelle, passent sans s'arrêter. Cependant, c'est un Samaritain, ennemi juré des Juifs, qui s'arrête pour lui porter secours. Et il ne se contente pas de lui prodiguer les premiers soins. Voici ce que le texte dit. En le voyant, il, le Samaritain, fut pris de compassion. Il s'approcha de lui, soignant ses plaies avec de l'huile et du vin, et les recouvrit du pansement. Puis, le chargeant sur sa propre mule, il l'emmena dans une auberge où il soigna de son mieux. Le lendemain, il sortit deux pièces d'argent, les remit à l'aubergiste et lui dit « Prends soin de cet homme, et tout ce que tu aurais dépensé en plus, je te le rembourserai moi-même quand je repasserai. » Ce que nous observons ici, c'est que l'amour du prochain, qui inclut l'amour de l'étranger, voire l'amour de l'ennemi, exige de la personne chrétienne qu'elle aille au-delà de l'attente morale d'offrir des soins de base. Ici, le Samaritain ne se contente pas de panser la blessure et de poursuivre son chemin. Non, il place l'homme blessé sur sa mule, le conduit en lieu sûr, prend soin de lui,
paye de sa poche quelqu'un d'autre pour l'aider à le soigner et promet de revenir pour rembourser les frais supplémentaires. Ce qui semble surérogatoire, c'est-à-dire un acte qui va au-delà de l'appel, au-delà de ce qui serait attendu, est transformé par l'amour en ce que nous devons accomplir dans notre vie quotidienne, dans notre accompagnement quotidien des autres. Traduisez maintenant cela dans le contexte de la guérison. What's love got to do with it? A chanté Tina Turner, l'amour est au cœur de tout.

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Père, nous voulons te bénir pour ton amour, le don de ton amour. Par excellence, Jésus ton Fils, le Verbe fait chair. Dieu a tant aimé le monde qu'il nous a donné son propre Fils, son unique. Oui, Jésus, béni sois-tu pour cet amour qui vient nous relever. Que dans l'Esprit Saint, nous puissions chanter l'amour du Père par le don qu'il nous fait de toi-même, Jésus. Marie, toi qui ouvres ton cœur aux paroles de l'ange, fais que nous puissions nous aussi nous ouvrir au mystère de Dieu dans notre vie.

Au nom du Père et du Fils et du Saint-Esprit. Amen. Premier mystère douloureux, l'agonie de Jésus au jardin de Gethsémani. Plongé dans l'obscurité, dans la solitude, ton angoisse, Jésus, fait en sorte que tu désires que s'approchent Pierre, Jacques et Jean, tes intimes, pour qu'ils veillent avec toi à l'heure de l'épreuve. Marie, toi qui restes présente à toutes nos solitudes, fais que nous puissions les vivre en communion avec Jésus en agonie. Notre Père qui es aux cieux, que ton nom soit sanctifié, que ton règne vienne, que ta volonté soit faite sur la terre comme au ciel. Donne-nous aujourd'hui notre pain de ce jour. Pardonne-nous nos offenses comme nous pardonnons aussi à ceux qui nous ont offensés. Et ne nous laisse pas entrer en tentation, mais délivre-nous du mal. Amen. Je te salue, Marie, pleine de grâce. Le Seigneur est avec toi. Tu es bénie entre toutes les femmes, et Jésus, le fruit de tes entrailles, est béni. Sainte Marie, Mère de Dieu, prie pour nous pécheurs, maintenant et à l'heure de notre mort. Amen. Je te salue, Marie, pleine de grâce. Le Seigneur est avec toi. Tu es bénie entre toutes les femmes, et Jésus, le fruit de tes entrailles, est béni. Sainte Marie, Mère de Dieu, prie pour nous pécheurs, maintenant et à l'heure de notre mort. Amen. Je te salue, Marie, pleine de grâce. Le Seigneur est avec toi. Tu es bénie entre toutes les femmes, et Jésus, le fruit de tes entrailles, est béni. Sainte Marie, Mère de Dieu, prie pour nous pécheurs, maintenant et à l'heure de notre mort. Amen. Je te salue, Marie, pleine de grâce. Le Seigneur est avec toi. Tu es bénie entre toutes les femmes, et Jésus, le fruit de tes entrailles, est béni. Sainte Marie, Mère de Dieu, prie pour nous pécheurs, maintenant et à l'heure de notre mort. Amen. Je te salue, Marie, pleine de grâce. Le Seigneur est avec toi. Tu es bénie entre toutes les femmes, et Jésus, le fruit de tes entrailles, est béni. Sainte Marie, Mère de Dieu, prie pour nous pécheurs, maintenant et à l'heure de notre mort. Amen. Je te salue, Marie, pleine de grâce. Le Seigneur est avec toi. Tu es bénie entre toutes les femmes, et Jésus, le fruit de tes entrailles, est béni. Sainte Marie, Mère de Dieu, prie pour nous pécheurs, maintenant et à l'heure de notre mort. Amen. Je te salue, Marie, pleine de grâce. Le Seigneur est avec toi. Tu es bénie entre toutes les femmes, et Jésus, le fruit de tes entrailles, est béni. Sainte Marie, Mère de Dieu, prie pour nous pécheurs, maintenant et à l'heure de notre mort. Amen. Je te salue, Marie, pleine de grâce. Le Seigneur est avec toi. Tu es bénie entre toutes les femmes, et Jésus, le fruit de tes entrailles, est béni. Sainte Marie, Mère de Dieu, prie pour nous.

maintenant et à l'heure de notre mort. Amen. Gloire au Père et au Fils et au Saint-Esprit, au Dieu qui est, qui était et qui vient, pour les siècles des siècles. Amen. Deuxième mystère douloureux, la flagellation de Jésus. Jésus est livré par Pilate. Pilate qui s'en lave les mains, qui le livre au bourreau. Et c'est l'engrenage du pouvoir qui s'accroche à violenter la personne. Marie fait que lorsque cet engrenage nous menace, nous puissions penser à Jésus et aux souffrances qu'il a endurées pour tous ceux et celles qui, comme lui, seraient bafoués par les autres. Notre Père qui es aux cieux, que ton nom soit sanctifié, que ton règne vienne, que ta volonté soit faite sur la terre comme au ciel. Donne-nous aujourd'hui notre pain de ce jour. Pardonne-nous nos offenses, comme nous pardonnons aussi à ceux qui nous ont offensés. Et ne nous laisse pas entrer en tentation, mais délivre-nous du mal. Amen. Je te salue, Marie, pleine de grâce. Le Seigneur est avec toi. Tu es bénie entre toutes les femmes, et Jésus, le fruit de tes entrailles, est béni. Sainte Marie, Mère de Dieu, prie pour nous, pécheurs, maintenant et à l'heure de notre mort. Amen. Je te salue, Marie, pleine de grâce. Le Seigneur est avec toi. Tu es bénie entre toutes les femmes, et Jésus, le fruit de tes entrailles, est béni. Sainte Marie, Mère de Dieu, prie pour nous pécheurs, maintenant et à l'heure de notre mort. Amen. Je te salue, Marie, pleine de grâce. Le Seigneur est avec toi. Tu es bénie entre toutes les femmes, et Jésus, le fruit de tes entrailles, est béni. Sainte Marie, Mère de Dieu, prie pour nous pécheurs, maintenant et à l'heure de notre mort. Amen. Je te salue, Marie, pleine de grâce. Le Seigneur est avec toi. Tu es bénie entre toutes les femmes, et Jésus, le fruit de tes entrailles, est béni. Sainte Marie, Mère de Dieu, prie pour nous pécheurs, maintenant et à l'heure de notre mort. Amen. Je te salue, Marie, pleine de grâce. Le Seigneur est avec toi. Tu es bénie entre toutes les femmes, et Jésus, le fruit de tes entrailles, est béni. Sainte Marie, Mère de Dieu, prie pour nous pécheurs, maintenant et à l'heure de notre mort. Amen. Je te salue, Marie, pleine de grâce. Le Seigneur est avec toi. Tu es bénie entre toutes les femmes, et Jésus, le fruit de tes entrailles, est béni. Sainte Marie, Mère de Dieu, prie pour nous pécheurs, maintenant et à l'heure de notre mort. Amen. Je te salue, Marie, pleine de grâce. Le Seigneur est avec toi. Tu es bénie entre toutes les femmes, et Jésus, le fruit de tes entrailles, est béni. Sainte Marie, Mère de Dieu, prie pour nous, pécheurs, maintenant et à l'heure de notre mort. Amen. Je te salue, Marie, pleine de grâce. Le Seigneur est avec toi. Tu es bénie entre toutes les femmes, et Jésus, le fruit de tes entrailles, est béni. Sainte Marie, Mère de Dieu, prie pour nous pécheurs, maintenant et à l'heure de notre mort. Amen. Je te salue, Marie, pleine de grâce. Le Seigneur est avec toi. Tu es bénie entre toutes les femmes, et Jésus, le fruit de tes entrailles, est béni. Sainte Marie, Mère de Dieu, prie pour nous pécheurs, maintenant et à l'heure de notre mort. Amen. Je te salue, Marie, pleine de grâce. Le Seigneur est avec toi. Tu es bénie entre toutes les femmes, et Jésus, le fruit de tes entrailles, est béni. Sainte Marie, Mère de Dieu, prie pour nous pécheurs, maintenant et à l'heure de notre mort. Amen. Gloire au Père et au Fils et au Saint-Esprit, au Dieu qui est, qui était et qui vient, pour les siècles des siècles. Amen.

Troisième mystère douloureux, le couronnement d'épines. Jésus, tu t'es proclamé roi. Mon royaume n'est pas de ce monde. Et pourtant, on tourne en dérision cette identité profonde de ton être. Tu es le Fils de Dieu, le roi de l'univers, venu en ce monde instaurer un royaume d'amour, de justice et de paix. Marie, toi qui es associée à ton Fils dans sa mission de roi de l'univers, aide-nous lorsque on tourne en dérision ce que nous sommes profondément, les enfants de Dieu. Notre Père qui es aux cieux, que ton nom soit sanctifié, que ton règne vienne, que ta volonté soit faite sur la terre comme au ciel. Donne-nous aujourd'hui notre pain de ce jour. Pardonne-nous nos offenses, comme nous pardonnons aussi à ceux qui nous ont offensés. Et ne nous laisse pas entrer en tentation, mais délivre-nous du mal. Amen. Je te salue, Marie, pleine de grâce. Le Seigneur est avec toi. Tu es bénie entre toutes les femmes, et Jésus, le fruit de tes entrailles, est béni. Sainte Marie, Mère de Dieu, prie pour nous pécheurs, maintenant et à l'heure de notre mort. Amen. Je te salue, Marie, pleine de grâce. Le Seigneur est avec toi. Tu es bénie entre toutes les femmes, et Jésus, le fruit de tes entrailles, est béni. Sainte Marie, Mère de Dieu, prie pour nous pécheurs, maintenant et à l'heure de notre mort. Amen. Je te salue, Marie, pleine de grâce. Le Seigneur est avec toi. Tu es bénie entre toutes les femmes, et Jésus, le fruit de tes entrailles, est béni. Sainte Marie, Mère de Dieu, prie pour nous pécheurs, maintenant et à l'heure de notre mort. Amen. Je te salue, Marie, pleine de grâce. Le Seigneur est avec toi. Tu es bénie entre toutes les femmes, et Jésus, le fruit de tes entrailles, est béni. Sainte Marie, Mère de Dieu, prie pour nous pécheurs, maintenant et à l'heure de notre mort. Amen. Je te salue, Marie, pleine de grâce. Le Seigneur est avec toi. Tu es bénie entre toutes les femmes, et Jésus, le fruit de tes entrailles, est béni. Sainte Marie, Mère de Dieu, prie pour nous pécheurs, maintenant et à l'heure de notre mort. Amen. Je te salue, Marie, pleine de grâce. Le Seigneur est avec toi. Tu es bénie entre toutes les femmes, et Jésus, le fruit de tes entrailles, est béni. Sainte Marie, Mère de Dieu, prie pour nous pécheurs, maintenant et à l'heure de notre mort. Amen. Je te salue, Marie, pleine de grâce. Le Seigneur est avec toi. Tu es bénie entre toutes les femmes, et Jésus, le fruit de tes entrailles, est béni. Sainte Marie, Mère de Dieu, prie pour nous pécheurs, maintenant et à l'heure de notre mort. Amen. Je te salue, Marie, pleine de grâce. Le Seigneur est avec toi. Tu es bénie entre toutes les femmes, et Jésus, le fruit de tes entrailles, est béni. Sainte Marie, Mère de Dieu, prie pour nous pécheurs, maintenant et à l'heure de notre mort. Amen. Je te salue, Marie, pleine de grâce. Le Seigneur est avec toi. Tu es bénie entre toutes les femmes, et Jésus, le fruit de tes entrailles, est béni. Sainte Marie, Mère de Dieu, prie pour nous pécheurs, maintenant et à l'heure de notre mort. Amen. Je te salue, Marie, pleine de grâce. Le Seigneur est avec toi. Tu es bénie entre toutes les femmes, et Jésus, le fruit de tes entrailles, est béni. Sainte Marie, Mère de Dieu, prie pour nous pécheurs, maintenant et à l'heure de notre mort. Amen. Gloire au Père et au Fils et au Saint-Esprit, au Dieu qui est, qui était et qui vient, pour les siècles des siècles. Amen. Quatrième mystère douloureux, Jésus porte sa croix. Ta croix, Jésus, c'est nous qui l'avons fabriquée. Elle vient de notre péché, de nos refus, de toutes nos lâchetés, de tous nos manques d'amour,
c'est tout cela qui est sur tes épaules. Tu portes cette croix pour nous en délivrer, Jésus, pour qu'à jamais nous soyons libres. Marie, fais que nous puissions suivre Jésus et comprendre de quel amour il nous a tous aimés. Notre Père qui es aux cieux, que ton nom soit sanctifié, que ton règne vienne, que ta volonté soit faite sur la terre comme au ciel. Donne-nous aujourd'hui notre pain de ce jour. Pardonne-nous nos offenses comme nous pardonnons aussi à ceux qui nous ont offensés. Et ne nous laisse pas entrer en tentation, mais délivre-nous du mal. Amen. Je te salue, Marie, pleine de grâce. Le Seigneur est avec toi. Tu es bénie entre toutes les femmes, et Jésus, le fruit de tes entrailles, est béni. Sainte Marie, Mère de Dieu, prie pour nous pécheurs, maintenant et à l'heure de notre mort. Amen. Je te salue, Marie, pleine de grâce. Le Seigneur est avec toi. Tu es bénie entre toutes les femmes, et Jésus, le fruit de tes entrailles, est béni. Sainte Marie, Mère de Dieu, prie pour nous pécheurs, maintenant et à l'heure de notre mort. Amen. Je te salue, Marie, pleine de grâce. Le Seigneur est avec toi. Tu es bénie entre toutes les femmes, et Jésus, le fruit de tes entrailles, est béni. Sainte Marie, Mère de Dieu, prie pour nous pécheurs, maintenant et à l'heure de notre mort. Amen. Je te salue, Marie, pleine de grâce. Le Seigneur est avec toi. Tu es bénie entre toutes les femmes, et Jésus, le fruit de tes entrailles, est béni. Sainte Marie, Mère de Dieu, prie pour nous pécheurs, maintenant et à l'heure de notre mort. Amen. Je te salue, Marie, pleine de grâce. Le Seigneur est avec toi. Tu es bénie entre toutes les femmes, et Jésus, le fruit de tes entrailles, est béni. Sainte Marie, Mère de Dieu, prie pour nous pécheurs, maintenant et à l'heure de notre mort. Amen. Je te salue, Marie, pleine de grâce, le Seigneur est avec toi. Tu es bénie entre toutes les femmes, et Jésus, le fruit de tes entrailles, est béni. Sainte Marie, Mère de Dieu, prie pour nous, pécheurs, maintenant et à l'heure de notre mort. Amen. Je te salue, Marie, pleine de grâce, le Seigneur est avec toi. Tu es bénie entre toutes les femmes, et Jésus, le fruit de tes entrailles, est béni. Sainte Marie, Mère de Dieu, prie pour nous pécheurs, maintenant et à l'heure de notre mort. Amen. Je te salue, Marie, pleine de grâce. Le Seigneur est avec toi. Tu es bénie entre toutes les femmes, et Jésus, le fruit de tes entrailles, est béni. Sainte Marie, Mère de Dieu, prie pour nous pécheurs, maintenant et à l'heure de notre mort. Amen. Je te salue, Marie, pleine de grâce. Le Seigneur est avec toi. Tu es bénie entre toutes les femmes, et Jésus, le fruit de tes entrailles, est béni. Sainte Marie, Mère de Dieu, prie pour nous pécheurs, maintenant et à l'heure de notre mort. Amen. Je te salue, Marie, pleine de grâce. Le Seigneur est avec toi. Tu es bénie entre toutes les femmes, et Jésus, le fruit de tes entrailles, est béni. Sainte Marie, Mère de Dieu, prie pour nous pécheurs, maintenant et à l'heure de notre mort. Amen. Gloire au Père et au Fils et au Saint-Esprit, au Dieu qui est, qui était et qui vient, pour les siècles des siècles. Amen.

Cinquième mystère douloureux, le crucifiement de Jésus et sa mort sur la croix, en dehors de la ville de Jérusalem. C'est comme un exclu, un criminel, que tu meurs sur la croix, Jésus, en ce vendredi. Nous voulons te demander pardon pour tous nos péchés et, à l'exemple du centurion qui, découvrant ta mort sur la croix, s'écrie « Vraiment, cet homme était le Fils de Dieu. Nous voulons, nous aussi, affirmer notre foi en toi. » Marie, toi dont le cœur est transpercé, toi qui vis cette angoisse à l'extrême de voir mourir ton Fils, sois avec nous, au cœur de notre repentir. Notre Père qui es aux cieux, que ton nom soit sanctifié, que ton règne vienne, que ta volonté soit faite sur la terre comme au ciel. Donne-nous aujourd'hui notre pain de ce jour. Pardonne-nous nos offenses comme nous pardonnons aussi à ceux qui nous ont offensés. Et ne nous laisse pas entrer en tentation, mais délivre-nous du mal. Amen. Je te salue, Marie, pleine de grâce. Le Seigneur est avec toi. Tu es bénie entre toutes les femmes, et Jésus, le fruit de tes entrailles, est béni. Sainte Marie, Mère de Dieu, prie pour nous, pécheurs, maintenant et à l'heure de notre mort. Amen. Je te salue, Marie, pleine de grâce. Le Seigneur est avec toi. Tu es bénie entre toutes les femmes, et Jésus, le fruit de tes entrailles, est béni. Sainte Marie, Mère de Dieu, prie pour nous, pécheurs, maintenant et à l'heure de notre mort. Amen. Je te salue, Marie, pleine de grâce. Le Seigneur est avec toi. Tu es bénie entre toutes les femmes, et Jésus, le fruit de tes entrailles, est béni. Sainte Marie, Mère de Dieu, prie pour nous, pécheurs, maintenant et à l'heure de notre mort. Amen. Je te salue, Marie, pleine de grâce. Le Seigneur est avec toi. Tu es bénie entre toutes les femmes, et Jésus, le fruit de tes entrailles, est béni. Sainte Marie, Mère de Dieu, prie pour nous, pécheurs, maintenant et à l'heure de notre mort. Amen. Je te salue, Marie, pleine de grâce. Le Seigneur est avec toi. Tu es bénie entre toutes les femmes, et Jésus, le fruit de tes entrailles, est béni. Sainte Marie, Mère de Dieu, prie pour nous, pécheurs, maintenant et à l'heure de notre mort. Amen. Je te salue, Marie, pleine de grâce. Le Seigneur est avec toi. Tu es bénie entre toutes les femmes, et Jésus, le fruit de tes entrailles, est béni. Sainte Marie, Mère de Dieu, prie pour nous, pécheurs, maintenant et à l'heure de notre mort. Amen. Je te salue, Marie, pleine de grâce. Le Seigneur est avec toi. Tu es bénie entre toutes les femmes, et Jésus, le fruit de tes entrailles, est béni. Sainte Marie, Mère de Dieu, prie pour nous, pécheurs, maintenant et à l'heure de notre mort. Amen. Je te salue, Marie, pleine de grâce, le Seigneur est avec toi. Tu es bénie entre toutes les femmes, et Jésus, le fruit de tes entrailles, est béni. Sainte Marie, Mère de Dieu, prie pour nous, pécheurs, maintenant et à l'heure de notre mort. Amen. Je te salue, Marie, pleine de grâce, le Seigneur est avec toi. Tu es bénie entre toutes les femmes, et Jésus, le fruit de tes entrailles, est béni. Sainte Marie, Mère de Dieu, prie pour nous pécheurs, maintenant et à l'heure de notre mort. Amen. Je te salue, Marie, pleine de grâce. Le Seigneur est avec toi. Tu es bénie entre toutes les femmes, et Jésus, le fruit de tes entrailles, est béni. Sainte Marie, Mère de Dieu, prie pour nous pécheurs, maintenant et à l'heure de notre mort. Amen. Gloire au Père et au Fils et au Saint-Esprit. Ô Dieu qui est, qui était et qui vient, pour les siècles des siècles. Amen.

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Une bienvenue toute particulière à cette émission qui laisse place à la parole de Dieu, suivie de propos et de brèves entrevues. Tout d'abord, l'évangile de ce jour et son commentaire.

Évangile de Jésus-Christ selon saint Luc, au chapitre 5, versets 33 à 39. On disait un jour à Jésus, « Les disciples de Jean jeûnent souvent et font des prières, de même ceux des pharisiens. Au contraire, tes disciples mangent et boivent. » Jésus leur dit, « Est-ce que vous pouvez faire jeûner les invités de la noce pendant que l'époux est avec eux? Mais un temps viendra où l'époux leur sera enlevé. Ces jours-là, ils jeûneront. » Il dit pour eux une parabole. Personne ne déchire un morceau à un vêtement neuf pour le coudre sur un vieux vêtement. Autrement, on aura déchiré le neuf et le morceau ajouté, qui vient du neuf, ne s'accordera pas avec le vieux. Et personne ne met du vin nouveau dans de vieilles outres. Autrement, le vin nouveau fera éclater les outres. Il se répandra et les outres seront perdues. Mais il faut mettre le vin nouveau dans des outres neuves. Jamais celui qui a bu du vieux ne désire du nouveau, car il dit « C'est le vieux qui est bon ».

On pourrait dire tellement de choses sur ces quelques versets de l'évangile de Luc aujourd'hui. Les disciples de Jean jeûnent et prient, font des prières, tandis que ces grands hommes qui sont autour de Jésus mangent et boivent avec le rabbi. On est scandalisé. Alors Jésus leur dit tout simplement ce qu'ils ne comprendront pas, que sa présence est l'expérience déterminante dans le royaume de Dieu de la venue de l'époux. L'époux, c'est Dieu lui-même. Et lorsque les invités à la noce, qui sont les disciples de Jésus, mangent et boivent, ils sont dans une expérience, je dirais, de joie, de bonheur. Ils sont témoins des paroles de Jésus, ils sont témoins des actes de puissance du Seigneur, de ses miracles. Ils voient des gens passer de la mort à la vie, mais c'est absolument extraordinaire. Alors, tant que l'époux est avec eux, ils ne jeûnent pas. Ils rendent gloire à Dieu en mangeant, en étant en forme, en buvant et en se réjouissant. Jésus annonce cependant qu'il y aura des jours difficiles où l'époux leur sera enlevé. Ce sera certainement l'expérience au moment de la Passion. Et à ce moment-là, les disciples, eh bien, on ne les voit pas se gaver, manger et boire. Ils sont dans un état de jeûne intérieur qui va révéler une nouvelle dimension au jeûne et à la prière, qui est une dimension d'amour. On ne jeûne pas pour soi. On jeûne parce qu'on est en communion. On jeûne parce qu'on désire être de plus en plus disponible à cette volonté bienveillante du Seigneur sur nous. Si je jeûne parce que j'aime. C'est un acte d'amour, c'est une communion d'amour. Ce n'est pas un sacrifice qui nous renvoie à des pratiques qui durciraient le cœur. Le jeûne doit ouvrir le cœur comme celui du Seigneur qui est venu avec tant d'amour et tant de libéralité à porter sa bonne nouvelle au monde. Le Seigneur va donner aussi une parabole. Il va leur dire, l'histoire d'un morceau, d'un vêtement neuf qu'on voudrait mettre sur un vêtement vieux, ça déchire. L'histoire aussi du vin dans des outres neuves, à vin nouveau, outres neuves. Le vin, c'est aussi le symbole de l'esprit. Ce qui veut dire qu'avec la présence et l'arrivée de Jésus, tout est neuf, tout est nouveau. N'essayez pas de vouloir faire du neuf avec du vieux. On le voit tellement aussi dans nos communautés chrétiennes. Oui, on le voit. J'ai beaucoup de témoignages de prêtres, de pasteurs qui, lorsqu'ils passent d'une communauté à l'autre, ils se font souvent dire, quand ils demandent des choses, bien, comme d'habitude. Comme d'habitude. Alors, à force de dire comme d'habitude, à vin nouveau outre neuve, eh bien, on entend aussi que ce qui se faisait avant, c'est ça qu'on doit faire encore. Alors, il n'y a pas de nouveauté. On ne peut pas progresser dans une église comme celle-là. Et on peut se poser la question, dans tous nos comités, nos communautés chrétiennes, même nos organisations d'église, est-ce qu'il y a de la place pour du vin nouveau et pour des outres neuves? Ou si il n'y a pas une partie des responsabilités qui reste bien sous la tutelle de personnes qui sont là depuis 10, 15, 20 ans, 25 ans et qui vont nous chanter qu'ils sont là parce qu'il n'y a personne d'autre. Pourquoi il n'y a personne d'autre? Parce que ça fait 20, 25 et 30 ans qu'on fait comme d'habitude.

Nous sommes partis en direction de la basilique Sainte-Marie Majeure. Alors mon collègue, qui connaît quand même mieux que moi cette ville, me rappelait que la basilique Sainte-Marie Majeure est la première basilique construite au nom de Marie, Mère de Dieu. Donc il y a un concile qui a défini que Marie était la Mère de Dieu, la Mère de Jésus, et Jésus est le Fils de Dieu et il est Dieu. Donc le pape de cette époque aura eu comme un songe, ou en tout cas quelque chose qui se soit produit, mais on attendait un signe. À Rome, c'est chaud l'été. J'ai déjà vécu à Rome quelque temps au mois d'août. On suffoque, on cherche son souffle. Hier, quelqu'un nous disait que du mois de mai jusqu'à peu près en octobre, c'est chaud à Rome. Eh bien, le signe a été donné un 5 août. La neige est tombée sur la ville de Rome et un endroit précis. Et là, le pape a eu le signe et tout le monde l'a vu. Donc, on a construit, probablement, peut-être pas la basilique actuelle, mais en tout cas, on a construit ce qui deviendrait Sainte-Marie Majeure. C'est une basilique qui aussi a une porte sainte en ce jubilé de l'Église catholique en 2025. Mais c'est aussi l'endroit où le pape François a demandé à être inhumé. Son tombeau se trouve à Sainte-Marie-Majeure. Alors rapidement, vous savez, lorsque je fais ces déplacements, je ne peux pas prendre le pas des pèlerins, de faire des longues files ou des choses comme ça. J'essaie de trouver le moyen d'arriver aux endroits le plus vite possible. Alors c'est simple, c'est un taxi. Il faut s'y rendre. Mais ensuite, avec mon collègue, on a trouvé une manière de pouvoir entrer sans négocier et sans prendre la place de personne, mais le moyen d'entrer pour que les choses ne prennent pas une demi-journée. Il y a tellement de monde actuellement, c'est l'automne, il y a tellement de monde, de pèlerins, à Rome pour le jubilé. Et l'événement de la mort du pape François et de son inhumation à Sainte-Marie-Majeure, c'est beaucoup. Plusieurs personnes veulent se rendre non seulement dans la basilique, franchir la porte sainte, se confesser, célébrer l'Eucharistie, mais plusieurs aussi veulent se recueillir devant le tombeau du pape François. Moi, c'était mon désir. Parce que je suis capable de nommer deux événements dans ma vie qui sont liés au pape François. Deux événements de grâce. Qu'est-ce qu'une grâce ? Une grâce, ça peut être un grand cadeau qu'on attendait de Dieu pour nous. Mais ça peut être aussi un grand cadeau qu'on n'attendait pas et qui est advenu.

0: Je vous propose maintenant un extrait d'une entrevue réalisée avec le père Philippe Capel-Dumont. Dites-nous une parole. Père Philippe Capel-Dumont, comment la crise migratoire actuelle vous apparaît-elle? Dérive à rivage.
1: Oui, j'aime pas trop ces mots parce que l'arrivage, vous savez, l'arrivage, c'est ce que font les halles de fruits. On a un arrivage de fruits nouveaux, les arrivages. J'emploie pas non plus le mot invasion, hein, même si il est incontestable d'un point de vue quantitatif. Je pense que ce qui se passe en ce moment, je le dis ça avec beaucoup de prudence, c'est l'expression d'une réussite de l'Occident qui attire économiquement les plus pauvres, mais l'Occident ici est en train de payer inévitablement la facture d'un montage dont il est l'auteur, à savoir d'avoir délaissé complètement les conditions d'autonomisation des peuples dans leur... Et donc nous avons exploité hein, des peuples économiquement. Et donc, nous n'avons pas su favoriser l'autonomie politique et économique de ces peuples. Hein. J'ai un frère qui dirige des usines dans certains pays, frappé par ça. C'est-à-dire que nous avons toujours considéré que le rapport aux autres est un rapport de commerce, et dans le rapport de commerce, c'est le plus fort qui l'emporte. Je ne suis pas sûr que le christianisme soit simplement une manière de faire l'appoint de civilisation, de commerce économique. Hein. Le commerce, d'ailleurs, vous savez, c'est un mot qui déborde largement en français, dans la langue française, le mot économique. Faire commerce avec quelqu'un, c'est échanger. Et là, nous avons usurpé le mot commerce, qui est devenu commercial, et qui veut dire exploitation de l'autre. Hein. Donc, il faut retrouver la dignité du mot commerce, c'est-à-dire du mot échange, hein, comme on fait commerce avec Dieu. Hein, c'est un très beau mot, de même que l'on fait commerce avec l'autre et qu'on est dans une relation d'échange. Donc il faut absolument repenser. Alors j'ai écrit un texte, il n'y a pas, dans un autre ouvrage qui s'appelle « Pour une économie de l'alliance », il faut retrouver les bases d'une économie qui soit justement plus une économie commerciale, mais une économie de l'alliance, c'est-à-dire où on retrouve des parités d'échange, alors pas seulement dans des économies alternatives, mais il existe aujourd'hui des économies alternatives, mais qui permettent en tout cas de dire, voilà, il n'y a pas d'économie s'il n'y a pas d'alliance avec les différentes forces mondiales. Bon, on voit bien aujourd'hui que les différents traités qui sont en train de se faire se font pour des hégémonies particulières, hein, c'est très clair. Les économies sont toutes, et les plus puissantes, portées par une intention hégémonique. C'est très clair. Hein. Donc une économie de l'alliance, c'est précisément bâtir une économie où toutes les polarités sont comprises comme étant constituantes de notre avenir commun, de l'humanité tout entière, et pas simplement des sources d'exploitation, etc. Donc la crise migratoire, c'est l'expression d'un déficit de ce point de vue. Il faut, je crois, aller jusque-là. Et pas simplement se contenter de dispositions généreuses et charitables, encore une fois, qui ont leur dignité, hein, mais aller jusqu'au bout de l'analyse des conditions qui conduisent à la situation absolument troublante que nous sommes en train de faire. Alors la dérive, oui, c'est une dérive, c'est une dérive tout simplement qui tient la fin d'un système qui est celui de l'entente. Vous savez, permettez-moi cette petite anecdote, la route de la soie. Hein, les Chinois, la route de la soie. Ils ont toujours emporté la victoire. Ils sont beaucoup plus malins. C'est-à-dire qu'il y a un commerce qui est établi pour manger l'adversité. Hein. Et nous n'avons pas réussi, alors que nous sommes pourtant quelquefois très mondialisés, à établir une éthique mondialisée. Alors, je ne suis pas d'accord avec Hans Küng pour établir des valeurs communes de l'humanité, une éthique commune, mais on voit bien qu'il est absolument nécessaire d'introduire une économie de l'alliance et non plus simplement une économie hégémonique. Et je crois que la crise migratoire est l'expression de tout cela. Alors, je pense qu'il faut savoir quand même que ceux qui viennent migrer, qui migrent, viennent avec leur représentation du monde. Hein. C'est-à-dire qu'il ne faudra pas s'étonner. Enfin, les musulmans qui sont en train d'aller migrer ne viennent pas simplement avec leur corps, ils viennent avec leur esprit, ils viennent avec leur foi, avec leur religion. Et donc, il faudra faire avec. Il faut aussi penser à tout ça. Donc, quels seront les équilibres d'une société à l'avenir ? Il faut regarder de près. Et encore une fois, je crains qu'en ne pensant pas cela, nous ne soyons pas à la fin, mais au début du problème. Le problème va être lorsque les extrémistes vont se réveiller. Et nous porterons, là, je crois, une lourde responsabilité. On le voit déjà, hein, c'est ce que je suis en train de vous dire est en train de se passer de façon embryonnaire. Mais ce n'est que de l'embryon. Et je crains que nous n'allions vers une amplification de réflexes d'exclusion, pour employer un mot, un euphémisme. Je crains que nous retrouvions des formes de racisme à l'avenir si nous ne prenons pas garde. Donc la crise migratoire, c'est une crise dont il faut souhaiter qu'elle ne soit qu'une crise. Un moment à gérer. À mon avis, nous en avons pour 5 ou 10 ans à vivre ça. Enfin, à l'heure où nous parlons, nous sommes au début. Donc le Moyen-Orient... Et il faudrait, je n'ai pas le temps, mais il faudrait que nous n'avons pas le temps de traiter ce point, mais il faudrait regarder comment nous avons complètement déstabilisé le Moyen-Orient. C'est nous qui l'avons déstabilisé sur un territoire qui était déjà instable. Et donc nous payons en retour notre incurie, notre incompétence et notre volonté hégémonique, pensant que nous allions ainsi pouvoir exporter notre modèle si facilement. Et donc là, je crois que la doctrine sociale de l'Église, enfin, je pense, vous savez, le pape Jean-Paul II était contre la guerre au Moyen-Orient. Il ne voulait pas de l'invasion d'Irak. Il ne voulait pas. Il a écrit à Bush. Ce sont des choses attestées, tout ça. Parce qu'il y a la guerre n'entraîne que la guerre. Et donc, il faut toujours éviter aller jusqu'au bout. Sauf quand, évidemment, on vient vous tuer. Mais les États-Unis n'étaient pas menacés. Enfin, bon, maintenant, nous sommes menacés par les attentats parce que nous avons déstabilisé totalement une région qui l'était déjà. Et donc, nous payons la facture, je crois, de notre incompétence.

0: Philippe Capet-Dumont, dans le livre de l'Apocalypse, il est écrit que l'Esprit dit à l'Église de tel ou tel lieu une parole. Pourrions-nous entendre une ou deux paroles qui vous semblent dites au nord, au sud, à l'est et à l'ouest? Vous qui avez fait 10 fois le tour du monde.
1: Oui, à peu près, oui. Écoutez, c'est une question qui m'intéresse. Alors, puisque la question est difficile et en même temps elle est métaphorique, hein, le nord, l'ouest, le sud, l'est, c'est métaphorique, c'est les quatre coins de l'horizon. Je vais prendre quatre citations évangéliques qui me permettent de, si c'est possible, d'inspirer en tout cas un appel dans une situation. Je vous dis tout à l'heure qu'il est très difficile de généraliser, hein, mais je pense que si on vise l'hémisphère nord, hein, le nord, c'est-à-dire, qu'est-ce que l'on pourrait dire? Moi, je dirais, si vous voulez, à la partie européenne, par exemple, je dirais ceci, l'enfant prodigue. Parce que c'est celui qui a beaucoup reçu, mais qui à un moment donné considère que ce qu'il a reçu, l'herbe est plus verte ailleurs. Il va s'apercevoir que pas du tout. Et nous en sommes là actuellement en Occident, c'est-à-dire que nous pensons que l'herbe est plus verte qu'ailleurs qu'en christianisme. Et nous sommes en train de quitter l'héritage que nous avons reçu. Et donc le moment n'est pas encore venu, et on ne peut que souhaiter qu'il vienne, où le Fils revient. C'est un retour, ce n'est pas un retour au point zéro, c'est un retour dans la gratitude et dans la fête que le Père organise. Hein. Donc ce n'est pas du tout le retour d'Ulysse, comme disait Lévinas dans son livre « Totalité infinie », ce n'est pas retour au point de départ, comme Ulysse qui revient au point de départ. Il n'y aura jamais de point de départ, on ne revient jamais au point de départ. Mais c'est un retour vers la dynamique qui fait vivre. Donc ce n'est pas un retour au départ, c'est un retour vers la dynamique, pardonnez-moi l'expression paradoxale, c'est un retour vers la promesse. C'est un retour vers la promesse possible. Donc je pense que la meilleure chose que le Nord est à faire, c'est de méditer l'enfant prodigue, Luc chapitre 15. Je crois que c'est une des paraboles qui illustre bien la situation culturelle du Nord. Alors, l'Est, je pense à tous les pays de l'Est qui ont connu le rideau de fer, hein, qui ont le communisme, etc. Je dirais ta foi t'a sauvé. Parce que ce n'est pas nous qui avons sauvé, c'est ce qui avons sauvé l'Est, où nous avons été plutôt frileux. Mais en revanche, la foi qui traversait les Polonais, les Lituaniens, je connais bien ces pays-là. Je suis allé plusieurs fois en Pologne. Je suis allé en Lituanie, je suis allé en Ukraine. Ce sont des pays qui ont souffert terriblement et dont la foi a fait sauter les murs. Donc je dirais, voilà, ta foi t'a sauvé, et donc qu'est-ce que tu en fais maintenant, hein? C'est une phrase plutôt de ce type-là que je réserverais. Hein?
0: Est-ce que vous incluez la Russie?
1: Alors, j'inclus aussi en partie la Russie qui a réussi à faire sauter le système soviétique totalitaire de Goulag, hein, stalinien exactement. Hein. En même temps, en même temps, il y a évidemment, comme vous le savez, ça fait partie de l'histoire, il y a dans la Russie des forces de compromission avec le monde communiste, hein, y compris dans certaines églises, hein, des compromissions. Mais néanmoins, on voit bien que le peuple, en tout cas le peuple orthodoxe, a souffert terriblement, même si certains responsables religieux ou d'autres ont été, aussi bien d'ailleurs catholiques qu'orthodoxes aussi, ont versé dans la compromission politico-financière. Mais le peuple a quand même cru, le peuple a souffert, le peuple russe a souffert. Et donc, bon, il suffit de lire Solzhenitsyn et d'autres pour comprendre quand même d'où il vient. Donc, ta foi t'a sauvé, Solzhenitsyn, c'est quand même cela aussi. Qu'on soit d'accord ou pas, d'ailleurs, avec sa vision du monde, hein, avec la Sainte Russie ou pas, c'est quand même une foi religieuse dans le Christ qui a permis aussi à ce monde populaire russe, grâce aussi, je l'ai appris en commandant un livre sur la philosophie religieuse, grâce aussi à la référence de nombreux philosophes religieux qui ont inspiré aussi des comportements qui ont fait éclater le système totalitaire communiste soviétique. Hein.

Vous avez sans doute apprécié notre rencontre d'aujourd'hui. Grand merci à vous d'être là et à mon collègue Yannick Caron pour le montage de l'émission.

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1: Laudetur Jesus Christus.
2: L'Ukraine dénonce une grave escalade. Une frappe russe est tombée tout à l'heure sur le siège des services de sécurité au cœur de la capitale. Une attaque qui viserait, selon Volodymyr Zelensky, à faire dérailler les efforts diplomatiques pour mettre un terme à 4 ans de guerre. Fin de campagne en Allemagne ce vendredi dimanche. Pour la première fois depuis la Seconde Guerre mondiale, l'extrême droite pourrait crier victoire, remporter la région de Saxe-Anhalt en ex-Allemagne de l'Est. Après la forteresse de Beaufort, l'armée israélienne revendique la prise d'une autre place forte au sud de Liban, la crête d'Alitaer, une position clé du Hezbollah. Le mouvement chiite ne confirme pas. Et puis enfin dans ce journal, nous irons au Brésil. À un mois de la présidentielle, le président Lula exige une enquête impartiale sur le scandale de corruption qui implique un juge de la Cour suprême et plusieurs politiques, dont une bête noire de la droite.
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2: Bonsoir à tous. L'attaque a eu lieu tout près de la cathédrale Sainte-Sophie en plein centre de Kiev. En Ukraine, un drone s'est abattu sur le siège des services de sécurité, faisant 12 blessés. Le chef du SBU aurait été visé, affirme le président Zelensky, qui accuse Moscou de vouloir faire dérailler les négociations de paix à 2 jours de la première visite de Jared Kushner et Steve Witkoff, les 2 émissaires de Donald Trump dans la capitale. On retrouve sur le lieu de l'attaque notre correspondante à Kiev, Emmanuel Chaz.
4: L'attaque a eu lieu en plein jour et en plein cœur de Kiev. Un drone russe s'est écrasé en milieu d'après-midi sur l'immeuble des services de renseignement ukrainiens. Selon Volodymyr Zelensky, le drone visait délibérément leur directeur, Oleksandr Poklad. Le président ukrainien a ordonné une riposte similaire contre la Russie. Pour Andriy Sybiha, le ministre des Affaires étrangères, cette attaque constitue une escalade sérieuse qui requiert des réponses décisives. Il condamne une frappe qui intervient au moment même où les efforts pour la paix sont renouvelés. Cette attaque a eu lieu au 8e jour de raids aériens continus lancés par Moscou sur Kiev et sur l'un des bâtiments supposément les mieux défendus de la capitale ukrainienne. S'il était encore rare il y a quelques mois qu'un drone russe parvienne jusqu'au centre de Kiev, depuis cet été, de nouvelles technologies russes combinées aux pénuries ukrainiennes en matière de défense aérienne rendent la capitale beaucoup plus vulnérable. Cette attaque intervient la veille d'un week-end important sur le plan diplomatique pour l'Ukraine, puisque les envoyés spéciaux américains Steve Witkoff et Jared Kushner devraient se rendre à Kiev après une visite à Moscou dans le but de raviver les négociations et un processus de paix auquel, sous les bombes russes constantes, peu de gens croient ici. Emmanuel Chaz, Kiev, RFI pour Radio Vatican.
2: Et le service de renseignement ukrainien était déjà à la une ce vendredi. Des membres du SBU et du renseignement militaire se seraient affrontés lors d'une fusillade cette semaine à Kiev, exposant en public la rivalité entre les deux agences. Une enquête a été ordonnée hier soir par le président Zelensky. Ce lundi, il fut question d'Ukraine au Vatican lors d'une audience accordée par le pape au président letton. Plus d'informations sur vaticannews.va. En charge de l'élargissement, la commissaire européenne Marta Kos annule sa visite en Serbie, lieu n'accepte pas la glorification, les honneurs militaires accordés hier soir à Belgrade à la dépouille de l'ancien chef des Serbes de Bosnie, Ratko Mladic, qui devrait être inhumé lundi. Il est mort la semaine passée dans une cellule de La Haye où il purgeait sa peine, la perpétuité, notamment pour le génocide de Srebrenica en 1995. Externaliser la gestion des déboutés du droit d'asile. Les Pays-Bas, le Danemark, la Grèce, l'Autriche et l'Allemagne font savoir aujourd'hui qu'elles veulent négocier un accord avec un pays tiers en dehors de l'UE pour y envoyer des migrants rejetés. Des discussions avec plusieurs pays sont en cours, annonce le ministre grec des Migrations. L'objectif est que le hub de retour ouvre autour du 1er janvier prochain. Anti-immigration, champion du Brexit au Royaume-Uni, le parti Reform UK est dans la tourmente après une nouvelle affaire de dons. Exposé dans un reportage diffusé hier soir, on y voit un proche de Nigel Farage proposer de contourner la loi pour obtenir de l'argent de l'étranger. La diffusion sur Channel 4 a conduit à la démission ce matin de 2 responsables du parti et à l'ouverture d'une enquête interne. Je vous le disais en titre, en Allemagne se tiennent dimanche des élections régionales déterminantes dans la région de la Saxe-Anhalt à l'est du pays. L'extrême droite est créditée de plus de 40% d'intention de vote. Pour y arriver au pouvoir, ce serait une première depuis 1945, un séisme politique. On fait le point sur les raisons de cette vague bleue, la couleur du parti alternatif pour l'Allemagne et sur les enjeux pour la région et le pays. Delphine Nerboli à Berlin.
5: Cela fait déjà plusieurs années que l'extrême droite s'est établie en Saxe-Anhalt, cette petite région de 2 millions d'habitants dans l'ex-Allemagne de l'Est. Mais cette année, l'AfD pourrait réaliser des scores historiques, en raison notamment de sa tête de liste. Ulrich Siegmund est le visage amical d'une extrême droite par ailleurs très radical. Il centre sa campagne sur la proximité et rassure une partie de l'électorat. L'AFD local mise aussi sur la très grande désaffection des électeurs envers le gouvernement fédéral. Le chancelier Friedrich Merz est au plus bas dans les sondages. Une aubaine pour l'extrême droite qui critique la hausse du prix de l'énergie, l'aide financière à l'Ukraine et l'immigration. À cela s'ajoute une situation économique tendue dans cette région industrielle avec les difficultés des industries automobiles et chimiques. Dans ce contexte, l'extrême droite promet un véritable changement de cap si elle arrive au pouvoir dans les limites de ses compétences régionales. Elle promet des expulsions de masse, un retour à la culture allemande, des changements dans les programmes d'histoire, un programme qui effraie l'opposition. Elle tente de tout faire pour éviter que l'extrême droite arrive au pouvoir dimanche. Berlin, Delphine Herbollier pour Radio Vatican.
2: En France, le gouvernement annonce plus d'un milliard d'euros pour soutenir le secteur de l'agriculture particulièrement éprouvé après un été de canicule, d'incendie et de sécheresse. Une réponse qui n'est pas à la hauteur, estime la FNSEA, le principal syndicat du secteur. Au Proche-Orient, après des mois de pilonnage, de tentatives d'avancée terrestre au Liban, l'armée israélienne annonce ce soir la prise du contrôle opérationnel de la colline stratégique de Ali Taher. Et tandis que le Premier ministre Benjamin Netanyahou se félicite, le Hezbollah ne confirme pas l'opération. Un de ses députés a toutefois évoqué une incertitude, minimisant, cela dit, l'importance du site. Paul Ralifé à Beyrouth.
6: Moins de 24 heures après l'annonce par Israël de la prise de la colline stratégique de Ali Taher, la confusion est toujours de mise. Le Hezbollah n'a pas communiqué à ce sujet. Et l'un de ses députés, Ihab Hamadeh, a évoqué une incertitude quant à la réalité du contrôle israélien sur la colline, sans toutefois démentir la nouvelle. Sur le terrain, le calme régnait ce vendredi sur ces hauteurs situées au nord du fleuve Litani, à 15 kilomètres de la frontière avec Israël. Contrairement aux jours précédents, lorsque la colline était pilonnée à l'artillerie et aux barils d'explosifs largués par des drones, aucune opération militaire n'a été enregistrée vendredi dans cette région. Le quotidien Al-Akhbar, proche du Hezbollah, a laissé entendre que l'armée israélienne aurait réussi à prendre le contrôle d'une infrastructure souterraine appartenant au Hezbollah. Le journal ajoute cependant que ces hauteurs stratégiques abritent d'autres bases creusées au cœur de la colline et qui seraient toujours sous le contrôle du parti chiite. Malgré l'annonce de la prise de Ali Taher, l'armée israélienne a poursuivi ses opérations militaires dans d'autres régions du sud Liban. Des tirs d'artillerie et des frappes de drones ont eu lieu dans plusieurs secteurs, en parallèle à la poursuite à grande échelle des opérations de dynamitage des maisons. Paul Khalife, Beyrouth, RFI pour Radio Vatican.
2: Et dans un nouveau rapport, l'ONU accuse Israël d'avoir déplacé de force plus de 33 000 Palestiniens de trois camps de Cisjordanie. C'était au début de l'année 2025. Scandale à la Cour suprême du Brésil à un mois de la présidentielle. Voilà des révélations sur les liens supposés entre un des juges les plus en vue de l'institution judiciaire et un banquier au cœur d'un des plus grands scandales financiers du pays qui pourrait avoir une incidence sur les élections du 4 octobre. Le juge Moreira, responsable de la condamnation de l'ancien président Bolsonaro, aurait des liens troubles avec Daniel Vorcaro, actuellement incarcéré. Le président Lula a exigé que la Cour suprême enquête de manière objective, sans épargner personne. Mais vu l'affaire Xavier Sartre, difficile de dire si ça sera le cas.
7: En effet, Marie, les faits d'abord. Un rapport de police a été publié mardi. Il reproduit des messages WhatsApp envoyés en novembre 2025 par le banquier Vorcaro au juge Moraes, alors aux prises avec la justice pour corruption. Message explicite, on est ensemble pour toujours, tu sais que je te suis reconnaissant pour toute ma vie. Tu crois que lundi, je dois déjà être parti ? Mais les réponses du magistrat n'ont pas été rendues publiques. Ces supposés liens sont d'autant plus embarrassants qu'ils concernent le juge qui a condamné l'ancien président Jair Bolsonaro pour tentative de coup d'État et qui n'a pas pu du coup se représenter à la présidentielle du 4 octobre. Là où l'affaire prend un tour un peu plus politique encore, c'est que le juge de la Cour suprême en charge de ce dossier, c'est André Mendoza, nommé par Jair Bolsonaro. C'est lui qui a autorisé la publication de ce rapport d'écoute. Flavio Bolsonaro, le fils de Jair, candidat à la présidentielle à la place de son père, y voit là une opportunité pour critiquer un des juges les plus appréciés jusqu'alors par les Brésiliens et pour atteindre son adversaire, le président sortant Lula da Silva. Reste que le juge Mendoza se voit à son tour accusé d'abus de pouvoir et de favoritisme envers certains groupes politiques par son collègue Moraes et par le procureur général. Pas sûr qu'à un mois du scrutin, toute la lumière soit faite sur cet écheveau.
2: Merci Xavier Sartre. Et puis enfin, le chef de la diplomatie américaine se rendra la semaine prochaine en tournée en Amérique latine dans des pays qui ont récemment élu des proches de Donald Trump, dont la Colombie. Les États-Unis qui ont coulé aujourd'hui une autre embarcation d'un gang de narcotrafiquants équatoriens. Voilà, c'est la fin de ce journal. Merci de l'avoir suivi, merci de votre fidélité aux ondes de Radio Vatican. Je vous souhaite à tous un excellent week-end. N'hésitez pas à retrouver notre actualité sur vaticannews.va.
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0: Bonjour, Monsieur Thomas de Coninck.
1: Bonjour.
0: J'aimerais d'abord rappeler que vous avez déjà cité cette très belle phrase de René Char. Ça va comme suit. « Nous sommes dans l'inconcevable, mais avec des repères éblouissants. » Alors, on aimerait faire de l'expression « les repères éblouissants » le thème des prochains instantanés. À partir de ce thème-là, des repères éblouissants, j'aimerais d'abord vous demander quelle est selon vous la pertinence ici du terme « éblouissant » ?
1: Oui. Je pense ici notamment à une remarque que fait Aristote au début de sa métaphysique quand il dit que nos yeux, face à ce qui est suprêmement intelligible, se comparent aux yeux des oiseaux de nuit en plein jour. Donc le soleil est éblouissant, mais ils ne le voient pas à cause de la faiblesse de leurs yeux et parce qu'ils sont éblouis d'une certaine manière. Ça les empêche de le voir. Et une remarque aussi, il me revient d'Einstein, vous savez, ce fameux passage où il chante la splendeur de l'univers, où il dit que il parle de l'intelligence qui se trouve un peu partout, qu'on peut voir un peu partout dans la vie, hein, le mystère de la vie, comme il dit. Et c'est comme une sorte d'écho là de cette phrase que d'autres savants, que l'univers ruisselle d'intelligence. Alors il dit qu'il fait l'éloge de la nature et de cette intelligence qui se trouve partout, sans quoi on ne peut pas expliquer cette ordonnance extraordinaire, cette organisation de la vie, mais aussi du cosmos, etc. Enfin, et il a ces mots, ceux qui sont incapables de s'émerveiller, de s'interroger devant cette intelligence, en fait. Et là, je cite littéralement ces termes, sont, je mettrais entre guillemets, des morts vivants, désormais aveugles. Ce sont des mots très, très forts, hein. Mais c'est un peu ça, c'est la même idée, c'est que nos yeux sont comme aveugles trop souvent devant toutes sortes de phénomènes dans la nature, dans notre expérience personnelle, etc., qui appellent une explication beaucoup plus approfondie que celle qu'on donne d'abord. Il y a des explications scientifiques, etc., qui sont évidemment un acquis extraordinaire, en particulier aujourd'hui. Les sciences aujourd'hui nous permettent d'admirer plus que jamais la nature, le monde physique, le monde de la biologie, de la vie, etc., dans le sens de la biologie, il reste plus que jamais. Trop de gens s'arrêtent là.
0: Alors, on pourrait dire qu'une des raisons qui engendre l'aveuglement, ce serait le manque de questions, peut-être, déjà.
1: Oui, il y a un manque de questions, oui. Un manque d'attention, absolument. Un manque de concentration, d'approfondissement. Nos regards vont glisser sur les phénomènes sans aller plus loin encore. Et aussi, il faudrait ajouter, sans s'interroger, il faut ajouter sur la totalité, l'ensemble. C'est ce que fait Einstein quand il parle comme ça, avec cette théorie qui remonte à 1917, etc., puis qui s'avère encore. On découvre encore des choses qu'il avait prédites, comme le trou noir maintenant, etc. Il y a une formule mathématique, etc. Donc, c'est grâce aux mathématiques, notamment, là, qu'il a pu faire ça, mais aussi grâce à une interrogation très profonde qu'il a. Et c'est lui qui lui-même insiste et revient beaucoup là-dessus, à différentes reprises, sur l'importance de se rendre compte que seule une intelligence prodigieuse peut rendre compte de tout ça. C'est comme un écho des anciens Grecs qui déjà disaient ça.

0: Lors de notre dernier entretien, vous avez énoncé une raison de notre aveuglement face à ces repères éblouissants. Mais j'aimerais savoir s'il y aurait d'autres raisons pour expliquer notre cécité.
1: Il y a l'éparpillement du regard. Ça rejoint l'analyse qu'avait faite Saint Augustin de la curiositas, curiosité au sens péjoratif, qui est reprise par Heidegger dans les pages célèbres de Sein und Zeit, d'être et temps. Le regard qui cherche toujours le neuf, dès que ce n'est plus neuf, ça n'a plus aucun intérêt. Alors on ne s'arrête pas pour approfondir. Alors on ne peut pas justement entrer dans les explications plus profondes, et on ne peut pas aller vers les causes premières, vers Dieu, évidemment, au terme. Si on ne s'arrête pas pour observer davantage, s'interroger davantage et contempler d'une certaine manière davantage, parce qu'on est toujours au même endroit, hein. C'est comme dans l'amour, c'est toujours la même personne qu'on aime, si on aime vraiment, c'est la contemplation, là. Le coucher de soleil, on regarde ce coucher de soleil, voilà. Et ainsi de suite, on va prendre tous les exemples qu'on veut pour cette activité-là. Alors, la curiosité, c'est le contraire. Un regard qui glisse d'une chose à l'autre, toujours. Et aujourd'hui, nous sommes particulièrement tentés de le faire aussi par tous ces écrans, ces milliards d'écrans, comme l'ont dit certains, qui nous empêchent d'aller au-delà. Mais pour arriver à dépasser, justement, arriver à ce que René Char appelle l'inconcevable, c'est inconcevable en soi, comme ça, il faut absolument aller au-delà.

0: Il faut que pour nous, ça constitue un point de départ pour une recherche.
1: Tout à fait, exactement. Ben, c'est le principe de l'enseignement en général, non? Il s'agit d'allumer l'étincelle. Le modèle n'est jamais celui d'un verre dans lequel on verse. On verserait un savoir. C'est la mort. Bourrer le crâne, c'est le contraire d'enseigner. Enseigner, c'est vraiment s'assurer que l'étincelle s'allume. Une fois qu'elle est allumée, le feu prend, puis allez-y. Et ce feu-là, là, c'est justement c'est l'émerveillement qui fait ça, l'étonnement. C'est pourquoi on a toujours insisté que le commencement de la philosophie, de la science, des arts, etc., c'est le Reich de Taumazein, c'est l'émerveillement, l'étonnement. Et nous sommes appelés, je dirais, aujourd'hui, avec tout ce que les sciences nous apprennent, avec ce que les arts nous apprennent, etc., tout ce que toute la culture nous apprend, nous sommes appelés à nous poser de plus en plus, mais comment tout cela est-il possible, à nous poser la question de Dieu, finalement. Ce sont des repères éblouissants pour poser à neuf la question de Dieu.

0: On a discuté lors de la dernière capsule que les repères éblouissants devaient être une amorce pour une recherche plus approfondie.
1: Oui.
0: Mais on doit constater d'abord qu'il y a deux types de repères, deux grandes familles donc de recherche.
1: Oui.
0: Et parmi les repères, on a ceux qui habitent le cœur de l'homme, qui sont intérieurs, et ceux qu'on pourrait appeler extérieurs, c'est-à-dire ceux qui relèvent du domaine observable.
1: Oui.
0: Puis à partir de ça, ben, j'aimerais rappeler la citation d'Aristote qui notait déjà ce fait-là. Il disait dans ses fragments, dans les fragments qu'on a retrouvés de lui, « Le concept du divin est né chez les hommes de deux causes originelles, des phénomènes qui concernent l'âme et des phénomènes célestes. » Mais chose intéressante, c'est que des siècles plus tard, Kant relève exactement la même chose au sujet de ces deux types de repères éblouissants. Alors il dit « Des choses remplissent le cœur d'une admiration et d'une vénération toujours nouvelles et toujours croissantes à mesure que la réflexion s'y attache et s'y applique. C'est-à-dire le ciel étoilé au-dessus de moi et la loi morale en moi. »
1: Oui, c'est tout à fait remarquable que les deux aient pu faire la même observation. C'est ce que Kant aurait été influencé par Aristote indirectement, là, par Baumgarten ou un autre de ses... de ses amis, là, qui l'informaient sur la philosophie ancienne. Moi, je suis tout à fait prêt à penser qu'il a dû y penser tout seul, lui-même, tout simplement. C'est quelque chose d'assez évident, en même temps. C'est quelque chose d'extrêmement important. De constater, en somme, qu'il y a des repères, dans la terminologie que nous adoptons, là, il y a des repères éblouissants, il y en a des quantités... dans le cosmos, dans l'ensemble du cosmos, lequel mot, je le rappelle, veut dire ordre, c'est beauté aussi, c'est un mot grec, dans sa totalité et aussi dans chacune de ses parties, et c'est ce que les différentes sciences aujourd'hui ne cessent de nous apprendre tous les jours, des choses nouvelles, des détails nouveaux sur l'organisation de la vie, etc. Il suffit de lire les revues savantes

0: les consulter pour se rendre compte de ça. C'est ça aussi, il faut le dire, éblouissant. Et d'autre part, l'expérience morale. Hein. Le fait, par exemple, que je m'indigne très tôt, l'enfant déjà très s'indigne devant des injustices dans le cœur de l'être humain. Alors ce genre de phénomène, c'est à ça que Kant fait référence, et quand Aristote dit justement le phénomène de l'âme, certainement ces phénomènes-là et d'autres aussi dont on pourra parler plus tard.
1: Comme il y aurait par exemple le désir d'absolu aussi.
0: Il y a aussi le désir d'absolu, absolument, tout à fait, qui fournira une des preuves classiques de l'existence de Dieu.

0: Nous avons vu avec Kant qu'il y avait de quoi s'émerveiller devant le ciel étoilé, que ça constituait justement une des deux grandes familles de repères éblouissants.
1: Oui.
0: Mais à partir de là, j'aimerais vous demander comment est-ce qu'on peut amorcer une recherche de sens, une quête de sens, à partir de notre émerveillement par rapport au ciel étoilé?
1: Pour les anciens déjà, n'est-ce pas, ils avaient la Grèce antique, il n'y a pas de pollution, etc. Donc ils avaient le... C'est comme dans le fond du Texas ou dans le désert, là, près du Mexique, on touche quasiment les étoiles, puis elles sont toujours là, puis il y a une sorte de monde presque nécessaire, là, un monde éternel, du moins qui semble l'être pour l'œil. Donc c'était vraiment éblouissant là, pour les anciens Grecs déjà. Ils parlent toujours du divin par rapport à ça, etc. Ils veulent essayer de comprendre. Et évidemment, ils n'ont pas de moyens, ils n'ont pas tous les outils extraordinaires que nous avons maintenant, grâce au développement de la technologie, et puis les instruments comme le télescope de plus en plus puissant et le reste. Mais ce que je voulais dire, c'est que c'est toujours été le cas, puis à l'époque de Kant, puis à l'époque d'Einstein, justement, que j'ai déjà cité, qui est toujours un peu la nôtre, mais qui lui-même parle de Kepler et de Newton, qui s'est émerveillé aussi de voir l'intelligence président à l'ordre de l'univers. Moi, ce qui me frappe, c'est les milliards de galaxies. Ça me paraît quasiment invraisemblable. Enfin, déjà, une galaxie, c'est un cosmos fabuleux, c'est immense, c'est inconcevable déjà, dans le sens où c'est se représenter, en tout cas, qu'il y a des milliards de galaxies. Ça dépasse vraiment... Peut-être pas l'entendement comme tel, ça n'est pas tout à fait l'imagination, c'est certain. Et la question qui doit se poser, si on a le courage de la poser, c'est pourquoi le cosmos est-il si fabuleux et quelle est notre place, nous les humains, hein? Presque rien, hein, comme le disait déjà Pascal, un point dans le cosmos, et pourtant... Je ne suis que dans l'univers et pourtant je le comprends. C'est-à-dire, je le comprends sans que on m'a posé la question, mais qu'est-ce que l'univers? Pourquoi l'univers est-il constitué comme il l'est et ainsi de suite? Donc, il est, je l'ai dans la pensée. Parce que, étant donné l'immensité de la pensée, mais ça, c'est un autre thème, on pourra reprendre plus tard. Alors, c'est ça. Je trouve qu'aujourd'hui, nous avons la chance de vivre à une époque où les sciences ont beaucoup progressé et qu'elles rendent en réalité, je le répète, l'existence de Dieu de plus en plus vraisemblable, au moins, pour peu qu'on prenne la peine de s'interroger vraiment et de s'émerveiller, comme on l'a déjà dit dans une autre capsule.
0: Il n'y aurait pas de contradiction entre la science et la foi, si
1: absolument on... pas, au contraire.
0: Parce qu'on le prétend souvent aujourd'hui.
1: Donc ça, c'est le scientisme. Ça, c'est des savants, mais ce sont des savants ignorants. Hein, c'est clair que ce sont des ignorants qui s'imaginent que la science, par exemple physique, devrait tout expliquer. Ben, si vous posez la question de Dieu... chercher un objet physique qui serait Dieu, c'est stupide. Parce que tout de suite, il est vulnérable, il est imparfait, etc., du fait qu'il est matériel et tout le reste. Si Dieu existe, comme les anciens Grecs présocratiques déjà l'avaient vu très clairement, si Dieu existe, il doit être immatériel, il doit être connaître toute chose, il doit être tout puissant, etc. Sinon, c'est pas Dieu, c'est tout.
0: Mais même avec la question « pourquoi », on voit déjà qu'on sort du domaine des sciences.
1: C'est ça, absolument.
0: D'abord.
1: Oui. C'est pas une question scientifique au sens d'une question auquel on peut répondre par des mesures, par exemple. On ne peut pas mesurer. En science, on mesure tout le temps. On a recours aux mathématiques, puis c'est magnifique, je veux dire. Puis, mais on mesure, au fait. Si Dieu existe, il doit être un être qui dépasse toute mesure physique. Autrement, la science physique devient arrogante et s'imagine qu'elle peut tout expliquer, ce qui est très faux. D'ailleurs, toutes les autres sciences vont dire « mais non, pas du tout, c'est pas vrai ». Quand on pose une question comme ça, pourquoi, ben là, on sort de ce domaine-là. On fait de la philosophie. Quand Einstein parle comme il fait de l'intelligence qui explique toute chose, Il fait de la philosophie, mais il est tout à fait apte à le faire, là, parce qu'il tient un discours qui est philosophique.

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L'ange du Seigneur porta l'annonce à Marie, et elle conçut du Saint-Esprit. Voici la servante du Seigneur. Qu'il me soit fait selon sa parole. Et le Verbe s'est fait chair, et il a habité parmi nous. Je te salue, Marie, comblée de grâce. Le Seigneur est avec toi. Tu es bénie entre toutes les femmes, et Jésus, ton enfant, est béni. Sainte Marie, Mère de Dieu, prie pour nous pécheurs, maintenant et à l'heure de notre mort. Amen. Prie pour nous, Sainte Mère de Dieu, afin que nous soyons rendus dignes des promesses de Jésus-Christ. Que ta grâce, Seigneur notre Père, se répande dans nos cœurs. Par le message de l'ange, tu nous as fait connaître l'incarnation de ton Fils bien-aimé. Conduis-nous par sa passion et par sa croix, avec le secours de la Vierge Marie, jusqu'à la gloire de la résurrection.

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À la lettre serait « Fais que par toi nous connaissions le Père, que nous connaissions aussi le Fils et que nous croyions à toi qui est l'Esprit du Père et du Fils. » On voit mentionner ici la Trinité, le Père, le Fils et le Saint-Esprit. C'est pour ça que c'est la doxologie de l'hymne. Alors, on nous présente dans cette dernière strophe le Saint-Esprit dans ses relations trinitaires. Et ça peut paraître un peu drôle parce que l'Esprit dans la Trinité vient avant l'Esprit dans l'histoire, évidemment. Mais l'auteur suit l'ordre de la manifestation, non l'ordre de l'être. Dans son être, l'Esprit Saint de la Trinité existait avant l'histoire, avant l'Église, etc. Mais dans l'ordre de la révélation, nous avons connu le Saint-Esprit seulement à la fin, par le Christ. Saint Grégoire de Nazianze a une explication très belle, très synthétique, et il dit, dans l'Ancien Testament, on a connu clairement le Père et on commence à annoncer le Fils. Dans le Nouveau Testament, on connaît clairement le Fils et on commence à promettre l'Esprit Saint. Dans l'Église, maintenant, nous avons la pleine révélation de la Trinité parce que l'Esprit Saint est parmi nous, nous le connaissons. Voyez, c'est l'ordre de la révélation, non de l'être, donc. Et même dans cette dernière strophe, nous ne sommes pas laissés à l'écart parce que il s'agit d'une relation toujours triangulaire. Fait que par toi nous connaissions le Père, fait que par toi nous connaissions le Fils et que nous connaissions toi, croyons à toi. Donc c'est toujours cette théologie existentielle, spirituelle. Et évidemment, là, il s'agit des actions plus profondes et les plus essentielles du Saint-Esprit. Saint Paul nous le dit que la première activité, le premier don de l'Esprit, au moment même du baptême, c'est de nous donner d'abord d'être fils de Dieu et puis de nous savoir fils de Dieu. Nous donne la conscience, la certitude d'être fils de Dieu. Et puis, il met dans nos lèvres même le cri. Le sentiment filial s'exprime par le cri « Abba, Père ». C'est la naissance nouvelle. C'est là où l'esclave meurt et naît le fils de Dieu. Et aussi, à propos du Christ, Saint Paul nous dit que personne ne peut dire « Jésus est le Seigneur » sinon sous la mouvance du Saint-Esprit. Donc il s'agit vraiment là des actions les plus belles et les plus profondes du Saint-Esprit. Et lorsque nous lisons « Fais-nous connaître hein, »,« per te sciamus », il faut savoir que « connaître » dans la Bible signifie quelque chose de différent que chez nous. Nous sommes les héritiers de la pensée grecque, puis vous, français, vous êtes aussi héritiers de la pensée de Descartes. Non de les, donc la pensée, la connaître, c'est avoir l'idée claire et distincte d'un objet, mais l'objet reste à sa place et tu as l'idée de l'objet. Non. Connaître dans la Bible signifie entrer en relation avec l'objet, expérimenter la chose. Si bien qu'on parle de connaître sa femme, qui évidemment n'a pas le sens de connaître au point de vue de faire la connaissance, signifie avoir la relation intime avec sa femme. Et connaître la perte des enfants, ça c'est pas une connaissance intellectuelle, c'est la douleur affreuse de l'expérimenter la douleur de la perte des fils. Nous ne pouvons pas commenter toutes les lignes de cette strophe, mais il y a la première ligne que nous ne pouvons pas laisser de côté. C'est l'unique occasion que nous avons de parler du Père. Je
suis content qu'il y ait la Trinité ici devant nous aujourd'hui. Parce que le Père est derrière tout ce que nous avons dit. Toute cette histoire du Fils de Dieu qui vient, qui nous trouve dans l'impiété, les péchés désespérés, sans gloire de Dieu, qui transforme l'humanité par sa mort sur la croix, qui nous libère du péché, nous donne le Saint-Esprit. Tout ça, c'est le don du Père. Dieu n'a pas épargné son propre Fils, mais l'a donné pour nous tous. Ce sera l'affirmation de Paul dans la lettre aux Romains. Et nous avons besoin d'avoir une idée belle du Père. Vous savez combien aussi une relation positive, belle avec son Père dans la vie humaine est importante pour la formation d'un fils, pour sa liberté, sa sécurité, son assurance, sa liberté psychologique. Eh bien, ça vaut aussi pour nous. Avoir une relation saine, positive, joyeuse, libératrice avec le Père Céleste, et c'est ce qui donne la qualité à notre vie spirituelle. Malheureusement, comme il y a des difficultés dans les relations entre les pères et les fils dans la vie humaine, il y a aussi beaucoup de difficultés dans la relation avec Dieu le Père et ses fils, qui sont les hommes et les femmes. Quelques-unes de ces difficultés dépendent précisément de l'expérience humaine, parce qu'on a fait une expérience mauvaise de son père, père autoritaire ou trop faible, ou qui n'aimait pas la maman. Eh oui, souvent, c'est à cause d'une mauvaise idée du Père. Ça peut agir dans un sens tout à fait impensé. J'ai connu une jeune fille qui avait perdu son père à l'âge de 2 ans, mais qui avait un très mauvais rapport avec Dieu le Père, au point d'avoir difficulté à prier les Notre Père. C'est drôle, hein? Elle avait perdu son père, aurait dû avoir la nostalgie du père. En parlant, ça se découvra. C'est que sa maman, au mesure qu'elle croissait, quand elle faisait quelque chose de mauvais, toujours lui disait, si ton père était là, tu n'aurais pas fait ça, tu n'aurais pas fait ça. Alors, pour finir, elle avait conçu l'idée du père comme celui qui toujours donne des

la loi. Et c'est Luther, Martin Luther, qui a donné l'explication plus convaincante du changement que le Saint-Esprit produit à propos de Dieu le Père. Dans un discours de Pentecôte, Luther dit, tant que l'homme vit sous le régime du péché, comme l'homme dans l'impiété que nous avons connu au commencement, c'est-à-dire l'homme qui s'est replié sur lui-même et a fait de soi le centre de l'univers, et même considère Dieu comme à son service. Tant que cet homme vit dans cet état de péché, c'était pas l'homme avant le Christ, c'est l'homme naturel. Il regarde Dieu d'un œil hostile, avec une sourde rancœur contre Dieu. Pourquoi? Parce qu'il convoite la femme d'autrui, le plaisir, l'argent, le pouvoir, et Dieu lui apparaît comme celui qui lui bloque le chemin en disant « tu ne dois pas ». Alors, dans ces circonstances, à cause de la loi, l'homme conçoit une hostilité contre Dieu. Dieu est son adversaire. Il pense que Dieu est l'adversaire de son épanouissement, de sa liberté. Alors, quelle est la grande œuvre de l'Esprit Saint que peut-être il a déjà accomplie ou complétée hier chez vous? C'est que lorsque l'Esprit Saint vient, d'abord dans les baptêmes évidemment, mais après dans toutes les occasions de grâce que nous avons, y inclus cette retraite, l'Esprit Saint commence à nous ouvrir un œil nouveau, un œil qui nous fait voir Dieu non comme l'adversaire de notre bonheur, mais comme l'allié. C'est lui qui nous a tant aimés, qui n'a pas épargné son propre Fils, qui a fait le grand sacrifice de nous donner son Fils. Peu à peu, donc, l'homme change son opinion de Dieu le Père, jusqu'au jour où il est prêt à dire, Dieu Père, je te connais, je te connaissais par oui dire, maintenant je te connais Abba, Père. C'est le moment, c'est la naissance de l'Esprit. C'est la naissance, parce que là, le Fils de Dieu n'est existentiellement, oui, sacramentellement, il est né dans le baptême, mais existentiellement, en effet, même psychologiquement, le Fils de Dieu naît le jour où ses fils regardent à son Père et reconnaît en lui son Père. Il est heureux d'avoir ce Père. Donc, la loi. Et c'est pour ça que Saint Paul insiste sur la loi de l'esprit, la loi qui est l'esprit, qui met dans ton cœur l'amour de Dieu, te fait sentir aimé par Dieu, et donc tu acceptes sa volonté, et puis depuis tu obéis parce que tu sais que tu veux faire la volonté de ce Dieu, et les ordres, les autorités t'aident à reconnaître quelle est la volonté de Dieu. Et puis il y a une autre raison universelle qui justifie ou qui est les rejets du Père, qui fait que ce soit le Père aujourd'hui le Dieu inconnu par l'Esprit Saint. Et c'est la souffrance des innocents. Après Auschwitz, quelqu'un a dit, on ne peut plus croire à un Dieu qui est Père. La souffrance, certaines sortes de souffrance qui nous bouleversent, évidemment. Quelle sera la réponse à cette provocation de la culture? Eh bien, le Saint-Esprit a donné la réponse et nous sommes en train de la recueillir, mais avec peu de difficultés. Et la réponse, c'est la redécouverte du Dieu de la Bible, qui n'est pas le Dieu des philosophes que nous avons héritiers, le Dieu parfait, impassible, qui ne peut pas souffrir. Évidemment, s'il est Dieu, ne peut pas souffrir, infiniment heureux. Donc, c'est Dieu apathès, impassible, qui est l'héritage du Dieu des philosophes, Dieu grec.

0: Pascal le disait, Dieu de Jésus-Christ, pas de philosophe. Donc, le Dieu de la Bible, au contraire, c'est un Dieu passionné, plein de pathos. Vous nous les voyons. Par exemple, il dit, une fois qu'il il s'est repenti d'avoir créé l'homme. La repentance. Et puis une autre fois, il dit, j'ai engendré des fils et ils m'ont rejeté. Il faudrait demander à des pères qui ont eu cette souffrance affreuse d'être rejetés par ses fils, qu'est-ce que ça signifie? Un Dieu passionné qui nous aime, qui a inventé donc l'image, la métaphore de nuptial pour dire qu'il nous aime d'un amour nuptial. Il est jaloux, il souffre, osé, il souffre lorsqu'il est trahi par son épouse. C'est un Dieu passionné. Les chrétiens, au commencement, dans les premiers siècles, tâchèrent de garder cette idée du Dieu passionné. Mais peu à peu, ils cédèrent à l'idée d'un Dieu impassible qui a dominé toute la théologie. Nous sommes en train maintenant de redécouvrir cette idée du Dieu qui souffre. Oui, un Dieu qui souffre. Jean-Paul II a dédiqué deux pages de son encyclique « Dominum et Vivificandum » sur le Saint-Esprit à cette souffrance mystérieuse de Dieu. Comment est-ce que se concilie avec la perfection de Dieu? C'est que le Dieu chrétien est quoi? Amour. Amour. Et l'amour, c'est la chose la plus vulnérable qu'il y ait dans le monde. Parce que l'amour doit laisser l'autre libre de répondre ou rejeter l'amour. Autrement, ce serait de la violence. Et donc, l'amour, devant laisser l'autre libre, s'expose au rejet et à la souffrance. C'est une des souffrances plus profondes d'être rejeté dans l'amour. Et Dieu a connu cette souffrance. Il s'est exposé pour garder, pour avoir des fils libres, non des marionnettes. Parce que pour Dieu, la liberté, c'est tout. Il a accepté les risques, ces risques. Mais cette souffrance de Dieu est infiniment parfaite parce que c'est la souffrance libre de l'amour qui aboutira au triomphe. Un triomphe spécial qui ne consiste pas à rejeter le mal, mais consiste en prenant le mal sur soi et en le changeant de l'intérieur en amour. Prenant la haine, la transformant. C'est ce que le Christ a fait sur la croix. Il a réunit en soi tous les péchés, la haine, l'injustice, toute l'impureté, tous les noms de l'humanité à Dieu, et il l'a transformé en oui total, amen à Dieu. Eh bien, une fois, je me demandais qu'est-ce que je devais dire dans le sermon que je tiens au vendredi saint dans la basilique de Saint-Pierre devant le pape. L'idée m'est venue de parler de la souffrance de Dieu le Père, le Vendredi Saint. Parce que dans le passé, il faut lire votre grand orateur Bossuet pour s'en convaincre. Dans ses sermons du Vendredi Saint devant la cour de France, Bossuet, pour accentuer les souffrances du Christ sur la croix, donnait une idée de Dieu le Père affreuse. Il met sur les lèvres de Jésus les paroles « Seigneur, tu souffres. Tu invoques ton Père, mais ton Père reste en silence, implacable. Il veut qu'on lui donne le prix total du péché, la justice donc de Dieu. Évidemment, une idée pareille du Père ne pouvait qu'être rejetée. J'ai parlé de la souffrance du Père et quelqu'un m'a écrit que c'était comme si elle attendait ces messages depuis toute la vie. Se réconcilier avec le Père. Mais, chose étrange, les artistes, les peintres, ont découvert ça bien avant les théologiens. Les théologiens du siècle dernier, tous ont parlé de cette souffrance mystérieuse de Dieu le Père. Mais les artistes, si vous faites attention, la Trinité, vous voyez, la Trinité dans l'Église orthodoxe, ce sont trois anges autour d'une table, n'est-ce pas? Vous savez à quoi correspond le titre Trinité dans la peinture occidentale? Non? Eh bien, la Trinité dans la peinture occidentale, c'est Dieu le Père, les bras étendus, qui soutient la croix du Christ sur le calvaire, et entre le visage du Père et celui du Christ, il y a la colombe du Saint-Esprit. Vous en trouverez, si vous faites attention, vous en trouverez au plus haut sommet de l'art, de la Renaissance, comme Masaccio à Florence, mais il y en a partout. Si vous faites attention, vous en verrez partout. Et oui. Et ça a un impact formidable dans notre vie, dans notre pastorale. Lorsque une maman pleure sur son enfant qu'elle a perdu, il faut lui dire que Dieu le Père est à côté d'elle et pleure lui aussi. Pourquoi ne fait-il quelque chose? Eh bien, il sait qu'à travers les douleurs, il peut nous donner infiniment plus. Il y aura un temps où il essuiera chaque larme, il n'y a plus de mort. Dieu a l'éternité pour se faire pardonner de ce que nous lui demandons dans cette vie. Alors, ayons confiance dans ses pères. Et à ce point, vous voyez que l'enseignement s'est terminé. Et au contraire, il doit commencer. Oui, parce que nous devons conclure notre itinéraire à travers la lettre aux Romains. Et il y a un point essentiel pour comprendre tous les desseins de saint Paul. Ah, nous sommes arrivés au chapitre 12. Donc, vous vous êtes aperçu, nous avons sauté les chapitres 9, 10 et 11. Parce que ça, c'est un excursus sur la situation des Juifs face au rejet du Messie, qui ont une valeur théologique extrême, mais qui n'entrent pas dans cet itinéraire, disons, de renouveau, de réévangélisation. Nous arrivons au chapitre 12, et là, il y a un titre au milieu de la page, « La réponse des croyants ». Ce que signifie que, après nous avoir présenté ce que Dieu a fait pour nous, les dons, la grâce, on parle des exigences, de la réponse, des bonnes œuvres. Voyez donc que saint Paul nous présente un itinéraire complet, mais où est alors la nouveauté? La nouveauté, c'est dans l'ordre. Saint Paul ne nous parle pas d'abord des fruits de l'esprit, c'est-à-dire des vertus chrétiennes, de bonnes œuvres, et puis de l'œuvre que Dieu accomplit comme si celle-ci était la récompense. Non, c'est le contraire. Il nous a dit où nous étions, ce que le Christ a fait de nous, comme il nous a remplis du Saint-Esprit, et maintenant va à mentionner les conséquences, les fruits que nous devons porter. Comme l'enfant ne peut faire rien pour être conçu par ses parents, n'est-ce pas? Il ne peut faire rien. Mais une fois qu'il est né, il doit mettre en mouvement ses poumons, autrement la vie ne se conserve pas. C'est clair? Vous êtes silencieux, vous êtes... C'est clair? Enfin, les mêmes arrivent dans la vie spirituelle. On ne peut rien faire pour avoir cette vie, mais une fois qu'on l'a donné, il faut collaborer, mettre en action notre poumon pour que cette vie, et c'est la phrase de Paul, est-ce que nous continuons dans le péché parce qu'il y a, nous avons connu la grâce? Non, c'est absurde, non? C'est précisément ce que nous sommes devenus qui nous pousse à vivre ce que nous sommes devenus.
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